0: Mireille Darc et Alain Delon ne se quittent plus.
1: Alain Delon enchaîne les films, dont Jeff et Madly, sur lesquels il a comme partenaire l'égérie de Georges Lautner, Mireille Darc. Ils tourneront 8 films ensemble. Nouveau coup de foudre qui scellera une histoire d'amour qui le marquera à jamais. Il dira de Mireille, près de 40 ans plus tard, lors de sa disparition, « Elle était la femme de ma vie, ma moitié ».
0: 2 ans plus tard, alors que Delon est à Marseille pour tourner Borsalino et que le couple cherche un coin de soleil et de tranquillité, l'ami et agent de l'acteur, Georges Baume, leur fait découvrir Aix-en-Provence où il habite. Ils sont sous le charme et ne tardent pas à s'installer dans un hôtel particulier du quartier Mazarin, le plus ancien de la ville.
2: Pourquoi tu t'en vas ?
3: Parce qu'on est deux.
2: Je comprends pas.
3: Facile à comprendre. Un jour ou l'autre, il n'en restera plus qu'un de nous deux.
2: Faut mieux que je m'en aille avant.
3: On finira par se tirer dessus.
0: Dans l'hôtel de Boisgelin, aux belles pierres ocre, construit en 1650 et classé monument historique, ils louent le vaste rez-de-chaussée qui leur permet de profiter de l'adorable jardin avec son imposante fontaine à vasque. Ils y font même percer une porte dans l'un des murs afin de pouvoir sortir discrètement et éviter les éventuels groupies ou paparazzi, et flâner dans les rues ou aller déjeuner aux Deux Garçons, la plus célèbre brasserie de la ville.
4: Tu sais que tu m'aimes ?
2: Sûr.
4: Même après que tu m'auras fait l'amour.
2: Ça dépend de toi.
0: Ils y mènent une vie paisible, en famille, dans cette ville qui est encore une belle endormie, qu'une polémique va réveiller un peu. Alain et Mireille aimeraient bien pouvoir se baigner au saut du lit et faire construire une piscine. Une faute de goût majeure pour les habitants du quartier et les défenseurs du patrimoine. Une polémique qui en créera une autre. Mireille Darc aime bronzer au bord de sa nouvelle piscine en tenue d'Ève, conduisant un voisin, dont la vue donne sur le jardin, à déposer une main courante pour offense aux bonnes mœurs. Une protestation qui n'empêche pas l'actrice de continuer à lézarder nue sous le soleil aixois.
4: Il faudra encore un peu de champagne.
2: Sommelier ?
4: Parce que vous avez besoin du sommelier pour me servir. Et doucement, le champagne c'est fragile. C'est mon père qui m'a appris ça.
2: Ah oui ?
4: Tiens, vous n'avez pas besoin du sommelier pour me tenir la main ? Vous ne voulez pas coucher avec moi en plus, là, tout de suite sur la banquette ?
0: Ils passeront 5 ans dans ce lieu dont la beauté laisse interdit, comme le dit Mireille. Et aujourd'hui, il n'y a aucune plaque pour rappeler aux nombreux touristes qui se baladent sur la jolie place des Quatre Dauphins que cet hôtel particulier a abrité l'une des plus fameuses idylles.
5: C'est un mot qu'elle m'a écrit, il doit y avoir 40 ou 35 ans, ou 35 ou 40, peu importe, qui résume à lui seul tout ce qu'est Mireille. Et c'est un mot que j'ai toujours avec moi depuis ces 40 ans et qui m'aide à vivre. Mon amour, il est 3 heures du matin et je n'arrive pas à dormir. Je pense à toi qui as tellement de mal à vivre. Je t'ai donné tout. Et j'ai simplement besoin d'un peu de calme et de tendresse et d'un sourire le matin parce que la vie est là et qu'il faut remercier le ciel d'être l'un en face de l'autre et de s'aimer.
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7: Vous l'avez forcément déjà remarqué en allant de Palavas à Carnon, ce fortin qui trône au milieu de l'étang du Levant. C'est la redoute de Balestras, une tour de guet qui a passé 60 ans emmurée dans un château d'eau.
8: Secours des pirates !
7: Au milieu du XVIIIe siècle, de nombreux pirates barbaresques arpentent notre littoral et détroussent les navires marchands. Et il y a aussi les Anglais qui se prennent pour les maîtres des mers. Fire ! Pour protéger les populations, Louis XV fait construire tout au long des côtes françaises une série de fortins équipés de sémaphores. Lorsqu'un bateau suspect se rapproche dangereusement, on envoie des signaux pour prévenir les gardes-côtes qui envoient alors au canon quelques coups de semonce. Du Gros du Roi jusqu'à Agde, on construit un réseau de 8 tours de guet. On peut encore voir celle de Frontignan, Marseillan, Sète, au Grand Travers aussi, et donc celle de Palavas. Dès 1743, la redoute de Balestras assure sa fonction protectrice et ça va durer plus d'un siècle. Autour de ce fortin, peu à peu, des pêcheurs installent leurs cabanes et c'est tout un village qui finit par prendre forme. En 1906, on installe sur le toit de la tour une citerne qui va alimenter en eau les fontaines de la commune. Au début du XXe siècle, la station balnéaire, devenue reine des plages, voit ses besoins en eau augmenter. Alors en 1943, la mairie décide de bâtir un véritable château d'eau. Il y a toujours la cuve sur la redoute qui est alors emprisonnée d'un sarcophage de béton.

0: faudra attendre les années 90 pour la redécouvrir. On détruit le château d'eau pour bâtir à la place le phare de la Méditerranée, 45 mètres avec son restaurant tournant au sommet. Et la redoute, elle, est démontée pierre par pierre par les compagnons du devoir. 300 tonnes de pierres marquées une à une et transportées sur un autre site. Il faudra aussi tailler de nouvelles pierres pour remplacer celles qui sont trop altérées. La ville de Palavas a choisi l'étendue Levant pour reconstruire le fortin à l'identique, dans la même orientation qu'à l'origine. Il trouve au milieu des flamants roses un écrin à sa mesure. La redoute de Balestras abrite depuis le musée Albert Dubout, dessinateur caricaturiste qui a contribué à la réputation de Palavas grâce à ses dessins du célèbre Petit Train. Voilà une bonne occasion d'aller la visiter.
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1: Avaler des légumes aux ados, c'est souvent mission impossible.
2: Parce que c'est pas bon.
1: Et si en plus les légumes sont moches, bah là c'est carrément la guerre.
3: Oh, toi, file dans ta chambre et que ça saute. Dépêche-toi. Allez, ouste.
1: Carottes tordues, navets craquelés, patates trop grosses ou trop petites, difficile de leur faire avaler tout ce qui sort des standards parfaits des supermarchés.
4: Non, j'ai pas faim.
1: Du coup, les légumes moches finissent à la poubelle. Pourtant, ces légumes-là ont autant de goût, voire plus de caractère. Mais non, non, non, ils ne rentrent pas dans le moule. Comme dans la vie, ce qui n'est pas dans la norme est souvent mal perçu. Et dans l'alimentation, bah, carrément jeté.
5: Je me rappelle dans le temps que, quand j'étais petite, qu'on ne gaspillait rien.
1: Au lycée d'Avier à Joigny, on a décidé de casser les codes et de ne rien gaspiller avec une soupe un peu spéciale.
6: Tiens, ça c'est de la soupe au chou.
1: Alors, elle n'est pas forcément au chou, mais tous les mercredis, entre 10h-10 et 10h10, c'est l'effervescence dans la cafétéria. Des centaines d'ados, des cuillères qui s'agitent, des verres de soupe qui disparaissent en un clin d'œil, 150 portions englouties avec le sourire. Le secret ? Une soupe préparée avec des légumes moches. C'est tellement bon. Bah oui, des carottes difformes, des pommes de terre irrégulières transformées en un délice réconfortant.
7: Avant, j'étais moche. Ma vie était un enfer.
1: Et puis l'équipe choc de l'association Lycévasion, née en 2025, est arrivée et elle a tout changé. Avec cette idée choc, et si on montrait que moche ne veut pas dire mauvais ? Et ça marche, les élèves adorent, tout se passe comme sur des roulettes au lycée Louis Davier. Voilà un geste d'éducation de bon goût, doublé d'un geste solidaire et anti-gaspi, qui met dans le mille. Du coup, j'ai envie de m'y mettre aussi. Allez, sauvons les légumes moches.
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8: Oh, j'en peux arrêter de beuvracher.
9: En Berrichon, dans le texte.
8: Beuvracher, c'est boire des petits canons. Mais à force d'en mettre derrière la cravate, vous pourriez ben avoir le gerlet, puis devenir causant. Puis si vous continuez à beuvrailler, vous serez abreuvagé, plein comme une nœud. Mais quand c'est que vous en avez vos deux pleins patins, le lendemain, il y a le pivert qui vous colle dans le nez, yo. Ça fait qu'au goûter, vous buvez plus que de l'io. Vous faites un repas de bœuf. Les bonnes résolutions de plus toucher à une chopine, oh, ça dure jamais ben longtemps. On retrouve ben vite son avaloir, et puis on se remet en beuver. Faut dire que chez nous, dans le Berry, j'encle l'embarras du choix. Châteaumeillant, Mentoux, Chancy, Reuilly, Sancerre, Valençay. Sans compter Saint-Marcel et Venem. Comment voulez-vous en que ça que j'arrête un de gobloter? Maurice Sandré, dans Plein Communeux, nous décrit son état. « Cré bon Dieu ? Tchic, ça veut donc dire. V'là que je peux plus rester d'aplomb. Quand que je cause, je raconte des bêtises et j'ai la tête comme un vrai plomb. Je peux plus me tenir sur mes giboles. J'ai comme qui dirait mal aux cheveux. Ah, je crée bien que je suis plein, ma parole. Là oui, je suis plein comme une nœud. Oh, c'est une chose qui est pas naturelle. Où que j'ai ben pu attraper ça ? Ah, va m'endioler, ma fumelle, en me voyant dans cet état-là. Ah, pour une fois que je fête la Sainte-Barbe, je peux plus rentrer chez nous, bon Dieu, sans me cramponner à tous les arbres. Ah, ça y est, ben, je suis plein comme une nœud. C'est que pour arroser la bonne cuisine, en que le lieutenant, tous les deux, j'avons bu nos 17 chopines. Du coup, nous voilà plein comme une nœud.
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10: Les petits bonheurs, ce sont des rencontres au petit bonheur. Donc, au hasard, sans rendez-vous, sans se présenter, avec juste un tout petit et discret micro ici. Et en voici un de petit bonheur que je vous ai trouvé en Haute-Savoie, dans la commune de Rumilly, où pendant près d'une dizaine de minutes, j'ai suivi en voiture une monoplace qui circulait dans la ville. Alors maintenant qu'elle est arrêtée et que je m'en approche, je m'aperçois de mon erreur.
11: Bonjour.
10: Bonjour, c'est pas une monoplace, il y a deux places quand même.
11: Oui.
10: Et c'est quoi cet engin ?
11: Une Arrelatome.
10: Alors, je vais attendre qu'il enlève son casque parce que là, on comprend pas trop bien. Voilà.
11: C'est une Arrelatome.
10: Ça veut dire quoi ?
11: Arrelatome, c'est un moteur, enfin une voiture entière anglaise. Donc avec un moteur Honda compresseur pour 310 chevaux pour un poids total de 520 kg.
10: Quand je l'ai vu arriver tout à l'heure, parce que je vous ai croisé, vraiment, ça fait un petit moment là que je vous ai suivi, de loin, on a l'impression de voir arriver une monoplace.
11: Ouais, c'est atypique, ouais.
10: Ça, c'est autorisé à rouler ici sur la voie publique.
11: Il n'y en a que 27 en France homologués sur route, et autrement, toutes les autres, elles sont sur piste.
10: Donc là, ça veut dire rouler avec un casque obligatoire
11: ouais. C'est conseillé parce que si vous avez un accrochage, un accident.
10: En même temps, quand on a une voiture comme ça, on n'a pas trop envie d'avoir un accrochage.
11: Ouais, il faut faire attention avec ça sur la route. Il peut vite arriver des accidents.
10: Et là, c'était quoi? Un petit tour pour le plaisir?
11: Ah non, c'était juste pour poser chez Anthony. Il doit faire un petit check sur la voiture.
10: C'est qui Anthony? C'est un mécano?
11: Ouais, Anthony.
10: Et ça, c'est votre voiture?
11: Non, c'est la voiture à mon papa. Là, il est au travail et vu que j'ai un petit trou entre les cours, je l'ai ramené.
10: Mais oui, puis ça doit plutôt faire plaisir de ramener cette voiture-là, surtout.
11: Ouais, c'est cool, ouais, c'est fun. Ça fait plaisir.
10: Du coup, le papa, il roule beaucoup avec?
11: Ouais, il roule plutôt pas mal, ouais. On l'a eu il y a un petit peu moins de 2 ans et on a roulé sur piste, ça va plutôt pas mal, ouais.
10: Et ici, dans l'agglo, à Rumilly?
11: Pas trop. Sur la route, on évite un petit peu de rouler.
10: Parce que là, je vous ai suivi 3-4 km, je sais pas, on était vers Moy là-haut, là. Oui. Et vous avez bien vu le regard de tout le monde, quoi. Tout le monde vous mate.
11: Ouais, c'est vrai que c'est pas tous les jours qu'on voit une voiture comme ça, donc c'est drôle.
10: Vous, c'est une passion la voiture?
11: Bah, moi, à côté de ça, je fais du karting de compétition.
10: Et... Ah oui, les chiens font pas des chats, quoi.
11: Ouais, ouais, t'as le père, t'as le fils, ouais, on peut dire ça, ouais.
10: Vous avez quel âge?
11: J'ai 17 ans.
10: Bon, en général, les jeunes qui se lancent dans le kart et puis qui ont un petit peu des capacités, l'objectif, c'est pas le kart, c'est quoi derrière?
11: Après, peut-être monter les échelons, mais ça coûte très très cher, donc. Pour l'instant, je suis bien dans le kart.
10: Bon, papa, il a les moyens de s'acheter une belle voiture quand même.
11: Oui, mais bon, une saison de monoplace, c'est 3 fois le prix de cette voiture. Donc, puis j'ai 2 grandes sœurs, donc il faut que ça soit équitable.
10: Bon, 17 ans, peut-être que vous commencez à avoir des perspectives professionnelles.
11: Oui, moi, j'aimerais bien être horloger.
10: Donc, ah oui, rien à voir, je m'attendais à un truc, voiture.
11: Ah non, du tout, c'est vraiment un loisir.
10: Et votre prénom?
11: Alexis.
10: C'est quoi le dernier petit bonheur d'Alexis?
11: Dernier petit bonheur, je sais pas, manger.
10: Conduire la voiture à papa, c'est pas un petit bonheur?
11: Si, c'est un grand bonheur, ça. C'est un grand bonheur. C'est pas pareil. Mais ouais, je suis fier que mon père me fasse confiance, quoi. C'est incroyable de pouvoir conduire ça à 17 ans, j'ai beaucoup de chance.
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1: L'atelier Fernand Robert, le temple du chapeau en Sarthe. Un atelier d'excellence qui fournit les plus grandes marques de luxe. Mais comment ça fonctionne? Quelle machine et quel savoir-faire? Je vais vous emmener dans les coulisses d'un atelier de fabrication de chapeaux. Aujourd'hui, j'ai testé pour vous les ateliers Fernand Robert. Direction le 36 rue de Carnac à Coulaines. J'arrive sur un petit parking et j'ouvre les portes de l'atelier. Une femme m'accueille.
2: Bonjour, bienvenue aux ateliers Fernand Robert.
1: C'est Axelle Jarosset, la directrice des lieux. Elle est en charge de l'atelier depuis 5 ans, mais c'est une histoire de plus de 120 ans qu'elle a pour mission d'entretenir et de continuer de développer.
2: Oui, absolument. Vous êtes ici dans un atelier de modistes où on fabrique des chapeaux grâce à des machines qui sont elles-mêmes centenaires, avec lesquelles on travaille le feutre, la paille et puis différents matériaux naturels pour notre clientèle locale et internationale. On a même travaillé pour le roi du Maroc, vous voyez, donc c'est la princesse de Thaïlande.
1: Et bien souvent, c'est surtout pour les cérémonies de mariage que l'atelier travaille avec des clients de Paris, d'Angers, de Tours, qui viennent directement sur place pour ça. Mais autrement, l'atelier s'active aussi dans des domaines bien variés, cinéma, palace, spectacle, mode de luxe ou encore cirque. Tout est possible.
2: On a ici 350 moules de formes différentes, dans des tailles différentes.
1: Et avec une variété de matières, feutres ou pailles, de toutes les couleurs et toutes les qualités.
2: Tellement de sortes de chapeaux que tout le monde peut y trouver son compte.
1: Des chapeaux qui passent d'abord tous par la main et les machines de Xavier David, le chapelier. Ces fameuses machines de 1905 qu'il a appris à dompter sur le terrain. Des belles machines, encore joliment entretenues et peintes de vertes, avec un système mécanique qui est encore aujourd'hui inégalé. Le moule chauffe par en haut et par en bas, au gaz. On place le feutre au milieu et c'est parti.
3: Et par un jeu de pédale, je peux bloquer le feu.
1: Après cette étape du moulage, Xavier taille et nettoie avant de passer le relais à ses collègues de la couture, à la main et à la machine. La dernière étape, c'est Mirella qui s'en charge. Elle gère toutes les finitions.
4: Donc je commence avec préparation d'extérieur. Le nœud, le galon, l'intérieur, toute la finition, c'est moi. Je fais tout, et même le dressage.
1: Une rigueur et un savoir-faire reconnus par le cinéma, puisqu'on peut voir sur grand écran nos chapeaux sartois.
2: C'est vraiment une fierté pour nous, comme quand on a vu dans le film Astérix, par exemple, donc pour les petits chapeaux chinois. Ils sortent de l'atelier, donc c'est vrai qu'on est tous allés au cinéma pour aller voir le film.
1: Alors si le monde du chapeau vous intéresse et que vous voulez profiter de la qualité à prix réduit, sachez que c'est possible.
2: Oui, tout à fait. On ouvre les portes de notre atelier du lundi au jeudi pour la clientèle locale, donc les gens qui veulent venir acheter un chapeau, ou ça peut être aussi un béret, un bonnet.
1: Ou chapeau de mariage, vous pouvez en tout cas soit venir sur place, ou faire des demandes particulières si vous le souhaitez également par téléphone. Dans tous les cas, les ateliers Fernand Robert ont encore de beaux jours devant eux, et sans conteste, c'est un savoir-faire testé et approuvé par Ici Mène.
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5: Dans Toujours à la page, je vous emmène dans une forêt extraordinaire. Extraordinaire et inquiétante à la fois. Celle de Chimère tropicale, un dernier livre de Corinne Morel d'Arleux, paru chez Dalva. Femme politique repentie, écologiste convaincue, Corinne Morel d'Arleux a d'abord écrit des essais pour transmettre ses convictions, mais depuis quelques années, c'est aussi à travers le roman que cette drômoise a choisi d'exprimer sa fascination pour la nature. Et c'est en Inde du Sud, lors d'une résidence d'écriture, que l'autrice a imaginé cette histoire, l'histoire d'Ariane, infirmière en psychiatrie qui n'a jamais quitté ses montagnes, mais rêve de jungle. Alors le jour où un double accident d'avion improbable se produit dans une forêt tropicale éloignée, Ariane trouve l'occasion de rejoindre cet univers fantasmé. Un univers de moiteurs, de crocs, de mystères, de magie, où elle croisera un homme jaguar, des chamans, des morts inaccomplis et l'inquiétant Cadillac qui la poursuit comme une ombre. Vous l'aurez compris, la place de l'imaginaire dans le livre de Corinne Morel d'Arleux est centrale. Alors je lui ai demandé quelle était pour elle la place de l'imaginaire, son importance dans la vie.
6: Ouais, j'ai l'impression que c'est un sujet d'une actualité brûlante, cette question de la place de l'imaginaire. D'abord parce que j'ai l'impression qu'on est nombreuses et nombreux à avoir de plus en plus besoin de se réfugier dans l'imaginaire pour de temps en temps échapper au réel qui semble de plus en plus dystopique et difficile à affronter. confrontés. Et ensuite, parce que l'imaginaire, c'est aussi ce qui nous permet éventuellement d'imaginer autre chose. Comment le monde pourrait être de manière différente, de cultiver une forme d'empathie aussi, de pouvoir se mettre à la place de l'autre, d'envisager qu'il puisse y avoir des réalités multiples et pas une seule manière d'aborder la vie, d'aborder les événements, les faits. Toute ma question, moi, c'est de savoir comment on nourrit nos imaginaires, qu'est-ce que ça nous permet de produire qui n'est pas encore là, qu'est-ce que ça peut faire advenir dans nos vies.
5: Alors, dans ce que vous nous racontez, il y a de l'extraordinaire, il y a du magique, il y a cette jungle qui est presque hantée.
6: Oui, cette forêt tropicale, elle est à l'image de la symbolique de la forêt qui est à la fois dans l'imaginaire collectif, un endroit, un milieu qui attire et en même temps qui a souvent provoqué aussi la peur, la crainte, parce que c'est un lieu mystérieux, étrange, sombre. Parce que finalement, je trouve que c'est beaucoup à l'image de notre époque, de nos vies, d'apprendre à cheminer sur cette ligne de crête entre émerveillement et inquiétude. Et donc, c'est finalement assez logique que ça se soit retrouvé dans mon écriture et dans l'histoire de Chimère tropicale.
5: Chimère tropicale, c'est un objet littéraire étrange, un roman organique qui nous enlace, nous emporte, sans laisser voir ce qui relève de la réalité ou de l'illusion. C'est sûrement pour cela qu'il est présélectionné pour le prix Ouest France Étonnant Voyageur, verdict attendu le 24 mai 2026. En attendant, à vous de vous plonger dans ces Chimère tropicale parue chez Dalva.
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7: L'oreille de Sam Berda fait des merveilles depuis 2016. Il s'occupe de masteriser les albums de vos artistes préférés ou encore de s'occuper du son de leur vinyle. C'est un travail précis et unique en Moselle. Bonjour Sam.
8: Bonjour Jérémy.
7: Vous avez commencé par des études dans des domaines très différents avant de tourner vers la musique. Comment cette transition s'est-elle opérée ?
8: Effectivement, ouais, différentes études, même que je dirais avortées. Puis après, j'ai travaillé pas mal d'années en restauration, en faisant de la musique à côté en fait. Et puis, c'est des concours de circonstances et d'opportunités qui ont fait qu'à un moment, j'ai eu la possibilité de me lancer comme producteur et mixeur en musique électronique en essayant de produire d'autres personnes. Et puis, petit à petit, à transitionner vers le mastering par intérêt et puis par opportunité et par demande aussi des clients simplement.
7: Est-ce qu'on peut expliquer ce qu'est le mastering à nos auditeurs qui sont pas forcément dans le milieu de la musique ?
8: Pour faire simple, c'est la dernière étape entre la production de la musique et sa distribution ou la fabrication des disques si on parle d'un support physique.
7: Vous avez l'occasion de travailler avec des artistes de renommée comme Cœur de Pirate, Gims, Lio, Claudio Capeo. Vous êtes occupé de masteriser le tout premier vinyle qui sert ensuite pour le pressage commercial. Comment ces collaborations ont pu voir le jour ?
8: Pour ces artistes-là, je fais ce qu'on appelle donc le master vinyle. Donc c'est le disque témoin qui est ensuite dupliqué pour le pressage et puis la vente des disques comme on les connaît, qu'on achète chez soi. Moi, j'ai pas contact directement avec ces artistes-là, je travaille beaucoup
7: avec les maisons de disques.
8: Les maisons de disques, ouais.
7: Quelle est votre méthode, Sam Berda, de travail pour faire ressortir l'âme de la musique d'un artiste ?
8: Je pense que ça passe beaucoup par énormément d'écoute de musique déjà, de manière générale, être un peu curieux de choses différentes et il faut savoir mettre ses propres goûts et je dirais même de manière plus générale
7: de côté,
8: de côté et essayer de comprendre les intentions de l'artiste et les sens, puisqu'au final, nous, on est des techniciens, des artisans au service d'artistes et c'est pas du tout l'inverse, quoi.
7: Il y a de plus en plus d'artistes qui font appel à l'intelligence artificielle pour la création de morceaux. Qu'en pensez-vous ? Et est-ce que vous trouvez que votre métier est en danger ?
8: Pour la partie purement créative, je reste assez dubitatif pour l'instant avec tout ce que j'ai entendu, mais bon, j'imagine qu'il en faut quand même pour tout le monde. Pour ce qui est de mon métier, je me sens pas du tout en danger pour l'instant. C'est-à-dire que ce sera peut-être des outils pour
7: perfectionner.
8: Pour nous, humains, pour gagner du temps sur certaines tâches répétitives. Mais tant que les outils IA sont dépourvus de sensibilité, bah justement, aller comprendre l'essence d'un morceau et mettre en avant des fois ses imperfections parce que c'est ça qui fait que c'est joli, on n'y sera pas. Quoi.
7: On souhaite longue vie à The Wall, hein, votre studio de mastering. Et puis, bonne route pour la suite, Sam Berda.
8: C'est gentil, merci beaucoup.
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1: Et on retrouve Patrick Citeau qui nous emmène chaque week-end découvrir les communes de notre Poitou. Ce matin, Patrick, vous évoquez l'histoire de Mellerand, une commune des Deux-Sèvres qui a vu naître la femme de lettres Claire Sainte-Soline.
2: Intéressons-nous dans un premier temps aux origines du nom de cette commune située près de Mel. C'est le mot latin mel, qui veut dire miel, qui donne le point de départ de la dénomination de la commune. Une production de ce mets sucré devait ainsi exister aux origines de la bourgade. Le préfixe « rang » proviendrait pour sa part du mot « ranque » qui signifie « boiteux ». On ne sait comment les deux particules se sont trouvées unies pour venir former le nom de la commune. Toujours est-il que cette partie du territoire de Sévrien a vu naître la femme de lettres Claire Sainte-Soline. De son vrai nom, Nelly Eva Fouillet, elle y voit le jour le 18 septembre 1891. Son père, Pierre Fouillet, qui sera maire de Niort de 1932 à 1935, et sa mère, Henriette Léontine Barbeau, sont instituteurs. Jeune fille, Nelly Fouillet fait des études brillantes à Niort. Elle poursuit son parcours scolaire à l'école normale supérieure de Sèvres à Paris. Elle y obtient une double agrégation de sciences physiques et naturelles et de physique-chimie. Suivant les traces de ses parents, Nelly Fouillet devient professeure. Elle enseigne successivement à La Châtre, Blois, Grenoble, Auxerre et Paris.
1: C'est en 1934 qu'elle publie son premier roman sous le pseudonyme de Claire Sainte-Soline, Patrick.
2: Intitulé « Journée », le roman évoque la vie d'un village des Deux-Sèvres. Une des communes du département, Sainte-Soline, située près de son lieu de naissance, lui a d'ailleurs inspiré son nom d'auteur. Tout au long de sa carrière d'écrivaine, elle expérimente de nombreuses formes. Romans, nouvelles, essais, recueils de témoignages, récits de voyages et vulgarisations scientifiques sont ainsi au cœur de ses travaux littéraires. Au total, elle publie une vingtaine d'œuvres dont certaines ont marqué l'époque. Le Dimanche des Rameaux, publié en 1952, est notamment une belle réussite. La parution du recueil de nouvelles Mademoiselle Olga en 1954 reçoit également les éloges des critiques littéraires. En 1957, son écriture précise et rigoureuse, héritée de sa formation scientifique, fait mouche. Avec son roman intitulé « La mort de Benjamin », elle connaît une belle renommée. Le livre manque en effet d'une voix le prix Fémina. Dès l'année suivante, elle entre au jury de ce prix. Elle est également membre du jury du prix du roman populiste. Claire Sainte-Soline s'éteint le 14 octobre 1967 à Paris. Elle est inhumée le 17 octobre suivant au cimetière des Sablières à Niort, où elle repose avec ses parents.
1: Merci Patrick Citeau pour cette découverte de la commune de Mellerand.
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3: C'est la Camini Minute, votre chronique de la joie et de la bonne humeur. Comment ça va les amis ? Enfin, je dis comment ça va les amis, je pourrais dire CMTV. Oui, parce que je ne sais pas si vous avez remarqué, mais je ne sais pas si c'est la nouvelle génération, mais il y a des gens, quand ils parlent, ils mettent de moins en moins de voyelles, de moins en moins de lettres. Pour dire il n'y a rien, ils disent il y a R. Pour dire mort du rire, ils disent MDR. Pour dire pété de rire, ils disent PTDR. Et pour dire à ce qui paraît, ils disent à skip. Il y a de moins en moins de lettres, de moins en moins de mots. Mais si on continue comme ça, ils vont parler comment dans 10 ans les gens ? C'est quoi cette façon de parler là ? Je veux dire, il n'y a rien, c'est pas une longue phrase. Je comprends qu'on veuille écourter des trucs, mais il n'y a rien, c'est pas long, il y a R. Comment on va parler dans 10 ans ? Moi je dis. On parle de plus en plus des extraterrestres et des ovnis. Moi, je pense que si les extraterrestres viennent sur Terre, c'est à cause des gens qui parlent comme ça, qui réduisent les mots. C'est quoi cette façon de parler, franchement ? C'est abusé, quoi ! Parler français, c'est une belle langue, le français. Il y a R, MDR, PTDR, ASKIP, il est BG pour dire beau gosse. Mais c'est bien de dire qu'on est beau gosse, ça fait plaisir d'entendre beau gosse. C'est plus plaisant que BG. Ils enlèvent les voyelles comme ça. Ça me rappelle les films coquins qu'on voyait sur Canal+, au début du mois, le samedi du mois, quand c'était encrypté. Vous vous rappelez ça ? Faites pas semblant. Hein. Lui, à tous les auditeurs d'ici Picardie, vous aussi, vous êtes tombés au moins sur du crypté sur Canal+, dans les années 90. Et ben, c'est pareil, cette nouvelle façon de parler là, des mots courts, de plus en plus courts. Et d'ailleurs, même les rappeurs de nos jours ont des noms de, d'artistes de plus en plus courts. ZKR, PLK, SCH, MHD. Après, il y en a qui gardent quand même les voyelles, Gims, Jules, Vald. Et bien sûr, on terminera par les groupes asiatiques, les Coréens de BTS. Alors eux, ils n'ont pas mis de voyelles, mais BTS, c'est quand même Bac plus 2.
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4: Nous partons à la découverte des Maranges, ce petit territoire partagé entre trois villages. Chéilly-les-Maranges, Sampigny-les-Maranges et Dezize-les-Maranges, au lieu de la prochaine Saint-Vincent tournante 2026. Alors, avec Plus belle la vigne, on zoome sur ce territoire viticole caché dans une petite vallée. Ici, les coteaux font partie de la côte de Beaune, mais en Saône-et-Loire. Explication avec Élodie Roy, viticultrice et vice-présidente du comité d'organisation de la Saint-Vincent.
5: La côte de Beaune s'étale d'une même exposition, mais il y a une faille géologique à Santenay et les Maranges, on est une vallée un petit peu à part, je dirais.
4: Alors là, Santenay, c'est dans quelle direction ?
5: Santenay, c'est juste en face. Voilà,
4: là-bas. C'est dans le petit creux, là-bas ?
5: Là, vous voyez des bâtiments en face. Oui. Là, c'est tout le début de Santenay.
4: D'accord, voilà. Et donc après, il y a les hauteurs, en fait, il y a les collines.
5: Les coteaux, voilà. Les coteaux. C'est une vallée, en fait. Les Maranges, vous avez la vallée de la Causanne et la vallée de la Deune. Donc la Causanne, c'est une petite rivière qui circule sur Chéilly, sur Sampigny, qui prend sa source en fait à Vauchignon, au bout du monde. Donc c'est un nom qui ça s'invente pas.
4: C'est joli.
5: C'est une petite rivière qui fait 14 km et qui se jette dans la Deune juste à la sortie de Chéilly. Donc cette rivière, elle passe au milieu là. Le petit village de Sampigny qui est ici, très étriqué, très enclavé, et sur les hauteurs, vous avez Dezize et tout en haut le petit hameau de Borgy. Et la montagne des Trois Croix qui est en face de nous, connue aussi sous le nom de Mont-de-Seine. Alors, bon, moi je les vois les croix, mais je connais. C'est vraiment juste en face de moi. Je sais pas si vous voyez.
4: Non, mais
5: le petit point culminant.
4: D'accord.
5: Là, on est à 521 mètres d'altitude, je crois. Et le vignoble des Maranges, bah, est vraiment devant nous.
4: Alors, qu'est-ce qui fait que ça reste tout de même la côte de Beaune? Alors qu'on décroche quand même de cette côte de Beaune.
5: On décroche de cette côte de Beaune, légèrement, hein, c'est quand même pas. Parce qu'après, une fois passé la côte de Beaune, on est sur la côte chalonnaise. Mais la côte chalonnaise, on est sur la plaine de Saône. Nous, on est quand même très éloigné. La côte chalonnaise, elle est vraiment derrière cette colline-là.
4: D'accord.
5: Avec le village de Bouzeron qui commence la côte chalonnaise, Ruilly, Mercurey, etc. On a des terroirs distincts. Là, on a une carte géologique. Vous voyez qu'il y a beaucoup de couleurs différentes en fonction du type de sol.
4: Ah oui, je vois, jurassique, plutonique.
5: Donc ça, ce sont des niveaux géologiques. Donc là, on parle de millions et de millions d'années. Pour faire simple, c'est argilo-calcaire, mais pas que. On est un vignoble assez tardif. On vendange souvent plus tard que les autres appellations de la côte de Beaune.
4: Vous êtes entre la côte de Beaune et l'autre côte, finalement.
5: Oui, exactement.
4: C'est ça.
5: Les Maranges, ils sont exposés sud-sud-est, on va dire. Les hautes côtes, moi, personnellement, j'ai des parcelles, elles sont exposées vraiment plein sud.
4: Nouvelle confirmation de la définition hyper millimétrée des terroirs bourguignons.
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1: Peut-être que vous connaissez, vous, la place du village. Sur les réseaux sociaux, Jean-Noël et Philippe de Paris parcourent les Savoies avec leurs caméras et ils vous racontent leurs rencontres tous les jours au micro de votre radio ici. Aujourd'hui, Jean-Noël, on s'arrête dans l'ouest du département de la Savoie. C'est ce qu'on appelle l'avant-pays.
2: Nous sommes à Nance, du côté du lac d'Aiguebelette. Et on va parler, on va rencontrer quelqu'un qui a un métier rare, un métier d'art. C'est celui de sellier, tapissier, décorateur. Et on va en parler avec Jean-Pierre Ancel, dans cette région bien paisible autour du lac d'Aiguebelette. Et Jean-Pierre commence par nous dire, j'ai choisi de m'installer à Nance parce que je voulais du calme. Et là-bas, il est servi et il nous dit qu'il a longtemps vécu en ville et il nous explique que là-bas, au moins, à Nance, on peut se garer. On connaît Nance au nord du lac d'Aiguebelette, c'est vraiment la campagne, et il est heureux de travailler là-bas. Et il travaille dans un métier dont il dit qu'il est un peu l'héritier du bourrelier, puisqu'il lui-même est sellier garnisseur, des bourreliers qui ont quasiment disparu. Lui, il va utiliser beaucoup de cuir, beaucoup de crin animal, donc très naturel, la ouate qu'il préfère, le tissu et la mousse. Et tout ça sur des supports extrêmement variés, notamment les vieilles chaises. Il nous dit qu'il aime bien travailler sur les vieux objets, les vieilles chaises. Il faut les recoller, il faut faire les vernis, il faut les retinter. Mais il travaille aussi sur l'automobile. Il va notamment refaire une vieille De Dion Bouton de 1902, à l'ancienne, avec justement eh bien, du cuir et puis du crin animal. Donc il aime ce travail, il en est passionné. Et en particulier, il va travailler d'une drôle de façon, puisqu'effectivement, il utilise des petits clous qu'on appelle des semences. Et ces petits clous, eh bien, il les met dans la bouche pour une bonne raison, c'est que c'est plus facile pour travailler. Et là, c'est original. Et on le voit faire. Il met une poignée de clous dans la bouche, il y a des petits clous qui ne sont pas très longs quand même, et il a un marteau aimanté, s'il vous plaît. Donc, il prend avec la main droite le marteau et il va choper le clou dans la bouche. La main gauche est disponible. Et il nous dit, c'est comme si j'avais trois mains. Ça, c'est formidable. Et il nous explique qu'il a des clous dans la bouche très souvent et que il prend son clou et il tape dessus et paf, le clou. Incroyable. Il enfonce ça avec une dextérité énorme. C'était un bonheur de le rencontrer du côté de Nance.
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3: Taureau, je crois que c'est du 21. Ah non, je sais plus.
4: Savez-vous ce que c'est que l'astrologie ?
5: C'est les astronautes qui vont dans l'espace.
3: C'est l'espace et les constellations, le placement des étoiles.
4: Vous êtes de quel signe ?
5: Verseau. Moi, je crois que je suis taureau.
6: Moi, je suis taureau.
7: Moi aussi, je suis taureau.
4: Comment on a découvert que vous étiez de ce signe-là ? C'est grâce à quoi ?
3: Au mois de l'année, par exemple, le taureau, je crois que c'est du 21 mars jusqu'au 20... Ah non, je sais plus.
8: Moi, j'avais un petit carnet de jeu et il y avait un jeu. Si on réussit le jeu, on savait on était de quel signe.
9: C'est quand même magique, hein ?
10: Waouh, c'est fabuleux ! Et pourquoi on fait ça ?
11: Je sais un peu, Verseau, c'est de quel temps à quel temps ? C'est de la fin de janvier au début de février. Et moi, vu que je suis née le 31 janvier, je suis Verseau, du coup. Ça s'appelle des signes astrologiques. Et l'astrologie, du coup, c'est des signes astrologiques.
4: T'es taureau, ça veut dire que tu rentres, t'as besoin d'une étable ?
3: Non, c'est sur les qualités. C'est quand on est, par exemple, taureau, dans le mois où on est taureau, on n'est pas comme d'habitude.
4: Et vous êtes comment, messieurs les taureaux ?
3: J'en sais rien.
12: Il possède certainement des qualités, mais voilà. Lesquelles ?
8: Je sais pas, moi, je pense de l'émotion. Beaucoup d'émotions. Après, je sais pas.
13: Comment je peux te montrer que je peux être fort et sensible, noble et affectueux ?
14: Aïe. Les taureaux, par exemple, ce sont des personnes qui sont nées pendant les mois
3: de taureau.
6: C'est logique.
3: Quand on est taureau, on se contrarie plus, on est plus vexé, alors que d'habitude, non.
8: Taureau, bah, vu que les taureaux, c'est costaud, bah, je pense que les taureaux, ils sont costauds. Enfin, ceux qui ont les signes astrologiques taureaux, ils sont peut-être très forts.
4: Et les balances, alors?
5: Quand on était le signe astrologique balance, c'est-à-dire que quand il y a quelqu'un qui nous dit quelque chose, on va le balancer.
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7: Salut Brésil.
14: Salut toi. Qui est cette charmante personne? Voulez-vous me présenter?
7: Ah, c'est encore Sylvie.
15: Je suis Sylvie.
14: Vous avez quel âge?
15: J'ai 50 ans.
7: Tu crois que je te vois pas?
14: Vous faites quoi dans la vie, en fait?
15: Je suis vendeuse en boulangerie.
7: Mais tu me prends pour une conne, là, ou quoi?
16: Elle est jalouse, tu sais pourquoi?
15: Je suis dans les petits bonheurs.
17: C'est exactement ça qu'on a pensé, nous.
18: Qu'est-ce que vous faites ici, à part foutre la merde?
15: J'habite à Port-Sal.
14: Et alors?
15: Port-Sal, c'est sauvage, bleu turquoise.
14: Comme sur les cartes postales?
15: Il y a une super vue au Guiligui qui surplombe le port. Et c'est le paradis.
19: Un petit commerce, une petite femme. C'est pas beau ça, c'est pas le paradis.
20: C'est quoi votre endroit préféré?
15: Mon coin de balade préféré, c'est Boutrouille à Kerlouan.
21: Et on peut savoir pourquoi?
15: C'est une grande plage avec des rochers. Quand j'étais jeune, je montais sur les rochers. J'allais attraper des poissons, des crabes, des étrilles. Il y a trois petits rochers qui se situent au milieu de la plage. L'eau ne part pas quand la mer descend. Et ça fait des petites mares. Et quand j'y retourne maintenant, je vois les enfants qui jouent là où je jouais. Par contre, les rochers sont tous usés, puisque les enfants glissent dessus.
22: Allez, je glisse. Moi, tous les matins, je casse le vent, je fais chier les gens, ça me purifie, c'est important.
7: C'est quoi un mégatube?
15: Ma chanson d'enfance inavouable, c'est Son Kukai.
23: En l'an 70 du calendrier spatial, des êtres humains quittèrent la Terre pour rejoindre différents systèmes galactiques, comme le 15e système solaire, par exemple.
15: C'est un générique de dessin animé qui passait dans les années 80. J'adore.
24: Je ne comprends toujours pas.
25: Tu leur as fait huile bordée.
15: Quand je me suis mariée, on l'a passé avec le MP3.
26: Très bien, ma chérie. Après tout, c'est ton mariage.
15: Sans Kukai au mariage. Ah bah oui.
27: Sur quelle planète?
28: Allez, vas-y, fais nourrir.
7: Raconte-nous une histoire, allez.
15: Si, j'en ai une quand même.
27: Ah oui?
15: La maladie du boulanger.
27: Ah, mais je crois que je la connais.
29: Non, c'est peu probable.
15: C'est la brioche qui gonfle et la baguette qui tombe.
28: Mais c'est énorme d'entendre des trucs comme ça.
15: C'est une tradition. Allez, salut!

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1: Vous écoutez Quand je creuse par le groupe Volcaillou.
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1: Volcaillou, un duo formé par Simon et Timothée. Originaire du Sud Ardèche, ils se rencontrent à l'âge de 12 ans au conservatoire et commencent à écrire et composer pendant leurs années lycée.
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1: Aujourd'hui, le duo est un ovni, un alliage entre musique électronique et chanson française.
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0: You avec Quand je creuse, un coup de cœur ici de Romardèche.
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3: Bonjour.
4: Bonjour, bienvenue dans Décibel, cher Sam Sauvage. Ce premier album de Sam Sauvage qui vient de sortir, mesdames, messieurs, évidemment, on va se balader dedans. Vous rappelez que Sam Sauvage, peut-être qu'avant de l'entendre, vous l'avez vu, notamment avec la vidéo de cette première chanson, Les gens qui dansent.
5: Il y a les gens qui dansent partout et n'importe comment. J'adore.
4: Je sais pas ce qui est le plus percutant dans cette chanson, justement, si c'est le son, si c'est la découverte de la voix de Sam Sauvage, ou ouais, ce look et cette petite danse qui vous colle à la peau. Là, vous partez en tournée. Tous les jours, vous allez la faire, cette danse
3: de, ah ouais, des tout gens à qui fait. Dansent. Ah ben moi, quand je me dis que les gens ont pris leur place, ouais. Pour nous, c'est un concert de plus à chaque fois, mais pour les gens, souvent, c'est la première fois qu'ils me voient, donc qu'ils nous voient avec les musiciens et les musiciennes. Donc il y a un peu un truc où on donne tout le soir, et puis tant pis pour le lendemain.
4: Bravo pour la condition physique.
3: Merci, on ne fait trop peu.
4: Sam Sauvage, vous l'avez vu aussi dans le joli clip de Clara Luciani. Garçon mystérieux qu'elle regarde dans la rue. Voilà. Premier rôle, n'empêche, dans un clip, ça vous a donné envie d'en faire d'autres,
3: ouais,
4: ou même du cinoche.
3: Ah bah quand j'ai fait ça, je me suis dit, oh, pour que ce soit pas le dernier.
4: Ouais.
3: Non, en vrai, je sais pas. Moi, je pense pas du tout que j'ai un talent pour ça. Hein.
4: Oui, faire l'acteur, c'est pas dans
3: vos... Non. Bah, déjà, chanteur, c'est dur. Alors, quand elle m'a dit, viens faire l'acteur, moi, je lui ai dit que je vais couler ton clip. Puis elle m'a dit, non, ça va être génial. Bon, on l'a fait.
4: Elle voilà. Avait la vision. Bravo, Clara. Alors, mesdames, messieurs, bonsoir. Les vieilles personnes comme moi ont la ref. Sam est beaucoup trop jeune pour avoir entendu Yves Mourouzi dire « Mesdames, messieurs, bonsoir ». Mais n'empêche que l'album s'appelle « Mesdames, messieurs ». Et c'est pas juste un gimmick, ce « Mesdames, messieurs ». Il est là, dans l'album, dans plusieurs chansons, dans la chanson d'ouverture, donc, qui s'appelle « Avis de tempête », où vous incarnez un présentateur météo, mais pas que, complètement dépassé par les fracas du monde.

0: encore eu une reconnaissance nationale, il n'y a rien de tout. Donc il faut un peu montrer ce qu'on fait. Et je pense que c'est un peu une invitation à écouter l'album.
1: C'est sa première rencontre, mesdames, messieurs. Point d'exclamation. Mesdames, messieurs, c'est pas seulement les gens très bien habillés de la télé qui le disent, ou les hommes politiques au début d'un discours. Ça peut être aussi quelqu'un qui fait la manche dans le métro.

0: s'appelle Un cri dans le métro. Et donc autant sur la chanson d'avant vous incarniez un personnage qui était plutôt rigolo, là vous incarnez quelqu'un qui est en pleine détresse et qui va exploser. C'est des rôles que vous vous écrivez, pourquoi ces rôles-là?
1: Ça dépend, des fois je prends un rôle, des fois je prends une incarnation, ou des fois je ne joue pas de rôle, ça m'arrive aussi.
0: Dans les chansons, ouais.
1: C'est, en fait je m'adapte beaucoup par rapport à la chanson, hein. C'est-à-dire que moi c'est pas du tout un album concept, c'est vraiment chanson par chanson. Si je pouvais, je ne sortirais que des chansons une par une, mais je voulais faire un contenant quand même. Et je pense que là, pour le coup, c'est plus une incarnation de ce que j'ai vu, d'une situation, c'est-à-dire qu'on l'a tous vécu un peu ce truc-là, et même ailleurs que Paris, ailleurs que Lille, là où il y a encore même un bus, ça, dans la rue tout simplement. Là, ouais. Je veux dire, ce mec que j'ai vu péter un dans le métro, hein, littéralement, bah là j'ai pris la position osée de devoir l'incarner, et je le fais sur scène, et je pense que ça a donné du cachet au message, et ça a donné surtout plus de puissance au message.
0: Plus de force, c'est-à-dire que quand vous êtes cette personne et que vous vous adressez aux gens en disant mesdames, messieurs, c'est plus fort que si vous vous mettez, oui, dans votre rôle de chanteur observateur et vous dites j'ai vu un type dans le métro, il a dit ça.
1: Bien sûr, parce que ouais. Moi j'étais pas derrière la vitre du métro, c'est ce que je dis souvent, j'étais même dans le métro, et à ce moment-là je le dis pas fièrement, mais je veux dire, moi non plus j'ai pas donné 2 euros, hein. Je veux dire, quand il est passé j'ai à peine laissé un regard, et c'est pour ça que c'est pas une chanson très engagée, en fait c'est une chanson beaucoup plus engagée contre l'indifférence que je mettais en avant, donc cette incarnation était nécessaire, je pense.
0: Donc, plus, on va dire, oui, vous êtes concerné par ce qui se passe autour de vous, que ce soit dans Un vide de tempête ou Un cri dans le métro. Mais qu'est-ce qui fait qu'un moment comme ça, ça devient une chanson, typiquement là, Un cri dans le métro, qu'est-ce qui fait que ce jour-là, cet homme-là qui fait la manche et qui s'énerve parce que personne ne lui donne et qu'il est au bout du scotch, qu'est-ce qui fait que ça devient une chanson? C'est quoi le déclic pour vous?
1: Bah justement, pour moi, c'est quand je dis le cri dans le métro, c'est le cri, et c'est un peu la sensation qu'on a tous crié à ce moment-là. C'est des moments un peu rares comme ça où parce que quelqu'un qui fait de la manche dans le métro, il y en a tous les jours. Hein, je veux dire, on les voit tous les jours quand on va au boulot, quand on va ailleurs, peu importe. Là, ce gars-là avait un truc où il s'est énervé contre une pauvre vieille dame, comment qu'elle non plus n'y était pour rien en fait.
0: Ouais.
1: C'est ça, on n'y est pour rien et à la fois c'est devant nous. Alors qu'est-ce qu'on fait? Est-ce qu'on regarde? Est-ce qu'on regarde pas? Lui, il a décidé qu'il fallait le regarder à ce moment-là. On l'a tous regardé et puis finalement cette dame, elle a donné 2 euros et moi je me suis dit, ok, c'est peut-être un moment d'humanité à photographier. Et c'est important pour combattre l'indifférence, la seule chose que je combats presque dans cette chanson, c'était important d'en faire quelque chose d'immortalisé. Ouais.
0: Bah vous l'écouterez sur le premier album de Sam Sauvage, mesdames, messieurs, point d'exclamation. Donc, et si ça se trouve, j'ai dit une grosse bêtise, Sam, parce que pour nous qui achetons des disques, qui découvrons des artistes, je me dis, première grosse tournée, premier album, première nomination aux Victoires, Révélation, c'est le début de l'aventure. Mais en fait, vous, l'aventure a démarré bien avant. Ça fait plusieurs années que vous faites de la musique.
1: Oui.
0: Vous avez même lu dans une interview dire que vous aviez la sensation même d'avoir eu un petit temps de galère.
1: Ah oui, bien sûr. Mais après, c'est normal que les gens ne savent pas. Hein, parce
0: qu'il
1: y a une exposition un peu cette année, des choses comme ça, dont je suis très très content.
0: Ouais.
1: C'est-à-dire que moi, ça change ma vie aussi. Hein. ça change la tête de mes concerts aussi,
0: ouais.
1: Tout ça. Mais non, moi, ça fait 10 ans que je fais de la musique et ça fait à peu près, je pense, oui, pour être honnête, 8-9 ans. Très vite, j'ai voulu avoir un projet musical, tenter ma chance, en fait, en tant que jeune dans la musique. Donc, ouais, j'ai connu un peu 8 ans, 9 ans de bars, de restos et comme je disais, de concerts dans l'indifférence, mais une indifférence nécessaire avant de connaître autre chose, je pense.
0: Qu'est-ce qui vous a donné la niaque, la force de continuer? Parce que oui, servir des pizzas ou des bières pendant 1 an, 2 ans, en attendant, soit, mais 8 ans, c'est long. C'était quoi? C'était de l'espoir?
1: Je pense que j'avais beaucoup d'espoir, et même si je traversais forcément des grands moments de doute, mais comme j'en traverse aussi aujourd'hui, parce que là, maintenant, il y a une autre pression, la sortie d'album, des choses, donc en fait, c'est une pression différente. Il y avait la pression d'arriver à sortir un album, ensuite la pression que l'album fonctionne. Il y a toujours de la pression dans la vie, mais pas que pour ce métier-là, il y a des métiers bien pires.

0: que ça d'ailleurs. Moi j'ai cette chance-là. Non, mais je pense que j'ai tenu entre guillemets, hein, c'était pas si dur que ça, mais j'ai tenu parce que l'aventure est aussi intéressante, le chemin est aussi intéressant que la présumée arrivée qui n'existe pas.
1: Oui.
0: Et pour moi, tant qu'il n'y a pas d'arrivée, bah, y a du chemin, et moi ça me plaît. Donc même jouer dans les restaurants, si demain j'y retourne, alors oui, ça va me faire bizarre, mais c'est pas un truc qui va me m'horripiler.
1: Et ça... Comment dire ? Est-ce que maintenant, vous pouvez dire « mon métier, c'est musicien » Et si oui, à partir de quel moment vous avez commencé à le dire ?
0: J'ai commencé à le dire de manière tout à fait pragmatique et très économique, en fait, à partir du moment où j'en vis. Alors, ouais. Je veux dire, là, ça fait depuis récemment, très récemment, ça fait un peu moins d'un an. Et oui, moi, je me suis toujours refusé à dire, en me présentant, que j'étais musicien. Je disais souvent, bah, je suis Berman, mais je fais de la musique. Je suis comment régisseur au théâtre, je l'ai été pendant 2 ans, mais je fais de la musique et j'aimerais bien un jour que ça fonctionne. Et là, aujourd'hui, bon, si ça fonctionne, je sais pas, mais en tout cas, je dis, je suis musicien. C'est mon métier et c'est très, très cool.

le musicien Sam Sauvage est notre invité ce soir. Mais sachez que sur l'album, vous allez aller de surprise en surprise et plein d'ambiances différentes. J'ai beaucoup aimé à quel point vous m'avez baladé et vous avez joué avec mes émotions, mes humeurs, mes réactions en écoutant Mesdames, Messieurs. J'ai un sourire amusé en écoutant Je suis pas beau, parce que on se l'est tous chanté ado en se regardant dans le miroir.

0: sommes sauvages. Je suis pas beau. Mais voilà, là, vous, les ados vont vous adorer. Hein.
1: Ah, c'est vrai?
0: Ah bah oui, je pense. On se dit, ah, je suis pas tout seul. Moi, si j'avais vu cette chanson-là quand j'avais 15 ans, ça m'aurait fait un bien fou.
1: C'est vrai? Ah ben, ouais. Moi, elle m'a fait un bien fou de l'écrire aussi.
0: Donc, il y a ces moments-là vraiment joyeux, souriants, bah, comme les gens qui dansent ou comme ça. On laisse Sam Sauvage nous emmener dans son univers. Et puis, je vous rappelle que le monde va mal, hein, on l'a dit au tout début de l'interview. Et donc, il pleut des femmes. Histoire vraie, Sam, vous avez perdu une amie victime d'un féminicide.
1: Tout à fait, oui. Il y a un an, à peu près ça.
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0: les hommes. Fille au destin volé par ceux qui manquent de courage, quelle plume. C'est forcément plus difficile à écrire que je suis pas beau. Ou alors est-ce que c'est juste une difficulté différente?
1: Je pense que ça sort tout seul au bout d'un moment. Il y a des chansons comme ça qu'on écrit en 10-15 minutes. Celle-là forcément on faisait partie, parce que d'autant plus que ça m'a touché personnellement. Et je pense que ça m'a fait du bien de l'écrire en fait. Moi ça remplit. De toute façon, en tant qu'artiste, on fait des chansons souvent pour se remplacer des consultations de psy, hein. C'est littéralement ça, hein. Parce que, et en fait c'est la même chose qui s'est passée là. Et même si c'est un sujet difficile, dur à écrire, dur d'en parler en interview, tout ça, je pense que c'est nécessaire d'en parler. C'est justement ce qui fait tout l'intérêt de cette chanson. C'est pas pour rien que je l'ai écrite. C'est quand j'ai découvert que mon ami Lison, hein, son prénom, comment en fait n'était qu'un numéro. Quand je l'ai vu sur le compte Nous Toutes, sur Instagram, des choses comme ça, qu'en fait c'était la 171e, 163e de l'année, je ne sais plus. Et comment c'est ça, c'est pour ça qu'il pleut des femmes, je parle vraiment de cette averse-là. Et même si c'est dur d'en parler, je pense qu'il faut en parler, il faut encore en parler. C'est à force d'en parler qu'on va réussir à combattre au moins le truc. Et si je peux apporter ne serait-ce qu'un petit caillou à l'édifice, ce sera déjà ça.
0: Bah merci de l'avoir fait, elle est très poignante et parlante, et en plus merveilleusement écrite cette chanson. Revenons à la maison, ça fait plaisir. Boulogne-sur-Mer.
1: Bien sûr.
0: C'est un endroit important pour vous, c'est là que vous avez grandi, Sam?
1: Oui, tout à fait, c'est ça. Je suis un nordiste, un vrai de vrai.
0: Il y a une chanson donc dédiée à votre ville, Boulogne.

0: C'est quoi votre fidélité, votre lien à Boulogne pour en faire une chanson? C'est comme Orelsan avec Caen.
1: Bah c'est une phrase que je dis toujours, mais c'est parce que quand je l'ai trouvée, quand elle m'est venue, je me suis dit que c'était la meilleure façon de décrire cette ville-là. Et c'est un vrai compliment, ça paraît bizarre, mais c'est juste que c'est une ville qui est aussi belle dans sa laideur que laide dans sa beauté. Je trouve que c'est vraiment la phrase qui lui convient le mieux, que j'aurais pu glisser dans cette chanson d'ailleurs si je ne l'avais pas trouvée après.
0: Pour la réédition, on note ça.
1: Pour Boulogne 2. Mais c'est une ville qui m'a hébergé, j'aime bien ce terme-là, de mes 0 à mes 18 ans. Ouais. Moi, je me définis très peu de là d'où je viens. Mais par contre, c'est important d'en parler. Je veux dire, moi, je me définis plus par là où je vais. C'est ce que je préfère. Mais par contre, je voulais quand même rendre hommage un peu à cette ville et parler aussi de ce qui se passe là-bas. Parce que c'est une ville qui a beaucoup d'histoire, qui a été détruite pendant la guerre, des choses comme ça. Mais les gens, je sais pas pourquoi, ont gardé un cœur énorme. Et les événements aussi tragiques qui s'y passent, avec le cimetière de la Manche, hein, comme on dit, les migrants qui se noient dans la Manche. Et je vois en fait tous les clichés très tenaces à Boulogne. On parle de racisme, on parle de tout ça. Alors qu'en fait, moi, tout ce que j'ai vu, c'est des pêcheurs aller sauver des migrants en mer. Donc les pêcheurs avant qui mouraient de la mer viennent maintenant sauver ceux qui sont dans des embarcations de fortune. Et ça, je voulais un peu trouver ce double sens pour raconter cette double histoire, ce passé et ce présent qui finalement se lie comme jamais à présent. Ouais.
0: Il y a beaucoup de profondeur en fait dans votre album, et c'est vrai que avec les premières chansons, notamment Les gens qui dansent, etc., on s'attendait pas forcément à ça. Est-ce que vous vous rendez compte que vous surprenez dans le très bon sens du terme? Mais voilà, moi franchement, la première, je me suis fait avoir. Je vous ai vu arriver, votre petit look là, votre petite choré et tout. J'ai dit génial, il est trop sympa, Sam Sauvage. En fait, oui, il est trop sympa, Sam Sauvage, mais il est aussi très profond. Enfin, je veux dire, il y a du monde là-dedans.
1: Il est pas dépressif, promis.
0: Non, c'est pas ça. Mais intelligent, vous écrivez divinement. Quand dans Roi du silence, vous racontez l'histoire alors de beaucoup de couples, mais là en l'occurrence, c'est l'histoire de vos parents et de votre papa qui se barre au moment de votre naissance. Vous avez des phrases géniales. Qu'on est

0: Un roi du silence, ça vous évite la consultation de psy pour vous réconcilier avec votre père?
1: Bien sûr, et c'est pour ça qu'il y a autant de métaphores. Parce que,
0: ah, il y a des princesses, des rois, tout ça. Mais
1: j'assume de dire que je me cache derrière ça. En fait, j'ai pas de problème à le dire, et je pense que le jour où je réussis à écrire une chanson avec des mots directs, comme je le fais souvent dans d'autres chansons, c'est que là, j'aurais vraiment guéri mon truc à l'intérieur de moi. Mais bon, on guérit pas souvent si vite qu'on veut. Et puis surtout, moi, j'ai même pas envie de guérir. Je me sens très bien comme ça aussi maintenant. Donc, je me suis un peu caché derrière ces métaphores-là. Et si je l'ai sorti, parce que c'est un peu une valeur personnelle, j'écris d'habitude plus sur les gens que sur moi. Là, je me suis dit que mon histoire, je pense que je suis pas le seul à l'avoir vécue. Je pense qu'elle parlerait à beaucoup de gens. Donc, c'est pour ça que je voulais un peu la glisser comme ça, en espérant que les gens la comprennent, la reçoivent, bien sûr. Ouais.
0: Alors, on parle de mots directs. Je ne t'aime plus, c'est suffisamment direct.
1: Ouais, là, pour le coup, j'avais pas besoin de psy. J'y suis allé franco.
0: On y va, alors. Sam Sauvage, je ne t'aime plus, mesdames, messieurs. Désolé, les psys, on peut pas tout avoir.
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0: Message reçu, Sam Sauvage est l'invité de Décibel. J'ose même pas vous demander pour qui elle était, si la personne a bien reçu le message. Non, c'est vrai. Non, mais hey, c'est hyper cruel.
1: Ouais, mais je pense que c'est mieux de le faire en chanson que de dire des mots pareils en face ou un truc du genre.
0: Puis
1: surtout, c'est plus facile de dire. Je trouve que dans la vie, c'est plus facile de dire je t'aime dans un gros mensonge que je ne t'aime plus dans une vérité bien brutale.
0: C'est pas
1: donc,
0: faux.
1: Dans un album, c'est mieux que dans une relation.
0: Bosser, Sam Sauvage, ce premier album, il est né de vous uniquement ou bien vous êtes plusieurs? Est-ce que quelqu'un écrit avec vous, compose avec vous, produit avec vous?
1: Alors sur Mesdames, Messieurs, comme sur l'EP avant, l'album comme l'EP, moi j'ai fait auteur, compositeur, interprète dans sa totalité. C'est-à-dire que voilà, j'ai tout écrit tout seul, la musique aussi, le texte, et par contre l'interprétation également, pardon. Et après, par contre, pour la première fois, je me suis entouré d'arrangeurs. C'était une volonté de ma part, je voulais un peu ouvrir ma musique à d'autres horizons, notamment sur des titres comme Boulogne, Il pleut des femmes, Je ne t'aime plus, là qu'on a écouté tout à l'heure. Et en fait, j'ai rencontré des gens assez sympas pour le faire. Pierre Cheguillaume, Simon Kenéa, qui travaillent notamment avec Zao de Sagazan, à Nantes, dans un studio. On a fait ça pendant tout l'été dernier. Et puis aussi David Enfrein, qui comment travailler sur Ne t'en fais pas pour elle, à la basse, un peu le, on l'a appelé le hooligan de la musique, et je trouve ça hyper bien trouvé.
0: On va écouter d'ailleurs Ne t'en fais pas pour elle tout à l'heure. Donc voilà, on va se rendre compte de ce que le hooligan.
1: C'est ça, c'est un vrai de vrai. Et une dernière personne qui est Xavier Demar, qui a travaillé beaucoup avec son frère Pierre Demar sur Je suis pas beau, pour ce côté pop, cette fraîcheur. En fait, j'allais chercher des sonorités chez des gens.
0: C'est ça.
1: Pour ressembler à mon album.
0: Parce que vous, naturellement, vous allez vers quel genre de sonorité? C'est quelque chose comme les gens qui dansent? C'est un truc un peu cold wave, un peu post-punk?
1: Du tout, mais je suis vraiment très éclectique. Donc c'est que dans chaque chanson, il y a un style différent. C'est ça que j'aime bien. C'est ce que j'espère avoir.
0: Mais par exemple, quand vous composez quelque chose qui est brut, qui n'a pas été arrangé, etc., ça ressemble plutôt à quoi? À des sons synthétiques? Ça ressemble à du piano? Comment vous?
1: Ça dépend de la façon dont je compose, en fait. C'est-à-dire que parfois, des fois, quand j'ai le texte avant, je vais l'habiller d'une certaine manière. Et quand je me dis que le texte est un peu solennel, des choses comme ça, je vais le faire au piano. Et puis parfois, j'ai un riff de guitare, ou parfois j'ai juste un truc de synthé.
0: Donc vous êtes pianiste, guitariste?
1: En fait, j'aime bien dire que je fais un peu tout, mais pas très bien. je suis pas un grand soliste de guitare, je suis pas un grand pianiste du tout. Mais
0: ça vous permet de bosser et de composer.
1: C'est ça, ouais. Ça me permet en fait de composer. Et après, il y a des gens dont c'est le métier, par exemple, d'interpréter très bien les guitares, tout ça, à qui je confie ça de manière naturelle.
0: Mais d'accord, mais je comprends mieux aussi pourquoi vous êtes tellement chouette en interview, pourquoi aussi vous êtes tellement content de faire plein de dates. C'est parce qu'en fait, toute une partie du boulot est archi solitaire pour vous.
1: Ah oui, carrément. Moi, je suis content quand je m'entoure d'équipe après.
0: Je comprends mieux ça. Ouais, c'est ça. Mesdames, Messieurs, est disponible, vous l'avez compris. C'est un vrai coup de cœur pour toute l'équipe de Décibel. Et c'est très sympa d'être venu nous en parler.
1: Merci de m'avoir accueilli.
0: À la prochaine, Sam.
1: À bientôt. Merci pour tout.

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2: Bonjour.
3: Bienvenue dans Décibel. C'est la première fois que vous venez dans l'émission.
2: Et complètement, comment j'ai pu manquer ça, Décibel?
3: Voilà.
2: En courant.
3: Exactement, en tout cas je suis ravie de passer ce petit moment ensemble à l'occasion donc de la sortie The Kiss the Beast. L'album commence par la chanson du même nom, un vrai générique de début comme on les aime.

chanson que vous allez écouter une fois et chanter 150 000 fois. Voilà, c'est le principe de ce Kiss the Beast. Alors, avant de se plonger dans l'album, Sébastien, j'avais envie qu'on fasse un peu les présentations, puisqu'on ne s'est jamais parlé ici, et dire que c'est super réjouissant d'avoir un artiste tel que vous dans l'émission, parce qu'en fait, il y a plein de portes d'entrée à votre travail. Il y a des gens qui ont pu vous découvrir sur la bande originale de Lost in Translation, le très beau film de Sofia Coppola en 2003, avec Fantino,

Votre ritournelle qu'on utilisait tout à l'heure en générique de bienvenue. Alors oui, elle date de l'album Politics en 2004, mais elle était aussi jouée merveilleusement à la cérémonie d'ouverture des Jeux Paralympiques Paris 2024.

0: de souvenir, ça, pour vous, cette cérémonie des JO?
1: Grand souvenir. Vraiment, c'était vraiment très impressionnant à faire. Déjà, j'étais très content qu'on m'invite, qu'on me propose de le faire. Je me suis dit, ah bah, vraiment, c'est sympa, quoi. Je me voyais finir au fond d'une cave tout seul. Et puis, en fait, non, on est venu me chercher et on m'a mis en plein soleil. Voilà. Non, en vrai, j'étais hyper content qu'on m'appelle pour faire ça. J'ai des grands souvenirs. Je l'ai dit souvent, mais j'adorais ce convoi qui venait me chercher à les maisons pour aller répéter sur place. Donc, avec des policiers, des motards qui ouvraient le chemin, comme ça, Paris n'a jamais été aussi fluide.
0: C'est ça.
1: C'était journée porte ouverte. Quoi.
0: À la Concorde en 5 minutes.
1: Et c'était génial de vivre Paris comme ça. En plus, en vrai, franchement, je veux dire, Paris sans embouteillage, c'était vraiment merveilleux. Donc ça, j'adorais ça. Surtout les enfants, il y avait ce côté convoi présidentiel qu'on aimait beaucoup.
0: Ouais.
1: Et puis, j'ai adoré être sur la place de la Concorde comme ça, mais transformé. Moi, surtout que bon, c'était à la fin de l'été, il faisait hyper beau et le ciel bleu, cette ambiance de fin d'été et tout. D'habitude, déjà, j'adore ça, la fin de l'été. Mais là, en plus, avec cet événement-là, alors, c'était vraiment magique, quoi.
0: Ouais, côté patrimonial aussi, quand même, de se dire que oui, vous avez une carrière, on l'a dit, voilà, de 25 ans, forcément plein de bons moments. Vous avez voyagé partout dans le monde avec votre musique, mais là, c'est cette chose-là de représenter la France, ça fait quelque chose à l'ego ou pas du musicien que vous êtes?
1: Ouais, quand même pas mal, je dois dire, c'est vrai. Et puis après, j'ai été fait chevalier des arts et des lettres, et je crois que c'est pour ça, j'ai l'impression, parce que c'était dans la foulée. Donc j'imagine que ça a eu une influence. Je sais pas, j'ai jamais su vraiment pourquoi j'avais été fait chevalier des arts et des lettres, mais ça, à mon avis, c'est pour ça. Et puis, c'est vrai que, alors, autant je suis complètement apolitique et puis j'ai un refus de l'autorité total, mais enfin, même si j'ai un super bon feeling avec la police, je me souviens notamment une fois à Cannes,
0: ouais.
1: J'avais été au jouet club de Cannes et moi j'achète beaucoup de cadeaux aux enfants, enfin bon, je suis très bon.
0: Vous en avez à vous, puis j'imagine qu'il y en a en plus des enfants autour de vous.
1: Non,
0: vous
1: les gâtez. Là, c'était vraiment mes enfants,
0: vos enfants,
1: les miens, ouais. Quoi. Et on avait tellement de sacs, donc on marchait un peu comme ça dans la rue et carrément des policiers m'ont reconnu et nous ont aidé à porter les sacs de jouets jusqu'à l'appart. Donc j'étais là, ouais, super.
0: C'est classe.
1: Et donc, mais alors voilà, donc mais enfin, en tout cas, c'est vrai que je me sens toujours un petit peu, c'est ce que je dis souvent, mais un peu renégat. J'ai l'impression de vivre tout seul dans ma cabane. Enfin, je vis pas dans une cabane et en plus, je vis pas du tout seul. Mais c'est une impression que j'ai un peu comme ça. Donc là, le fait de participer à un truc un peu commun, de partager ça avec les gens qui habitent le même pays que moi, ça m'a fait hyper plaisir, carrément.
0: Sinon, j'ai une théorie pour la médaille. C'est peut-être pour l'Eurovision. Allez savoir. Moi, j'ai un souvenir ému de Sébastien Tellier, Eurovision 2008. Il entre sur scène en voiturette de golf. Moi, j'ai trouvé ça so chic, so French. Elle est encore dans ma playlist, cette chanson divine.
1: C'est
0: moi,
1: sympa.
0: J'ai trouvé extra.
1: Ah, c'est sympa. J'étais content avec cette chanson parce qu'en fait, on croit que derrière, ce sont des voix qui chantent comme des chœurs. Mais en fait, donc, les gens de l'Eurovision m'ont obligé à ce que ces espèces de chœurs qui arrivent derrière, choup, wap,
0: ouais.
1: Du choup, soient chantés en vrai. Mais en fait, non, moi, tout ça, ces sons-là, je les avais avec un synthé qui était le Roland RD700. Enfin, je veux pas être trop technique, mais, et j'avais, une fois, j'avais loué ce synthé pour un concert. Enfin, bon, bref. Et puis, j'étais tombé sur ce son-là, qui est un son magique.
0: Ouais.
1: On appuie, on met quelques doigts et ça organise. Ça organise toute une chorale. Et j'avais adoré ce truc-là. Et je m'étais dit, bon, un jour, je m'achèterai. Donc, je me le suis acheté. Et puis, en m'amusant avec à la maison, j'étais tombé sur cette chanson. Mais en fait, j'avais commencé, c'est rare d'ailleurs, dans une chanson, j'avais finalement, d'une certaine façon, commencé par les arrangements. Parce qu'en appuyant sur le synthé, ça faisait choupi-wapi-wapi là. Et puis par-dessus, j'avais inventé une petite mélodie, ça donnait divine, quoi.
0: Bah, moi, j'aimais beaucoup. Voilà. Bon. Donc moi, pour ça, je vous aurais filé la médaille, que ce soit pour ça ou pour les JO. En tout cas, elle est là, la médaille de chevalier des arts et lettres. Bravo à vous, Sébastien

0: c'est une chanson qui s'appelle Copycat. Copycat, c'est un, dans le meilleur des cas, un copieur. Dans le pire des cas, c'est-à-dire ce qui vous est arrivé, c'est une usurpation d'identité. Ce qu'il faut dire, c'est qu'en plus de tout ce que j'ai cité, vous êtes aussi hyper célèbre, pas que pour votre musique, mais aussi parce que vous êtes un des rares hommes à être une égérie Chanel. Donc vous êtes aussi beaucoup dans les magazines de mode, dans la presse, etc. Et donc vous avez atteint un degré de célébrité qui fait que quelqu'un s'est fait passer pour vous.
1: Mais complètement. Alors, bon, je l'ai appelé la chanson Copycat, mais pour moi, Copycat, c'est un serial killer qui imite les crimes d'un autre serial killer, j'imagine.
0: Ah, oui.
1: Mais en fait, la chanson, parce que j'allais pas l'appeler l'usurpateur, qui sonne non. moins bien que Copycat.
0: C'est pas faux.
1: Copycat, ça tape.
0: Ouais.
1: Bon, voilà, donc l'usurpateur, ça claque un peu moins, évidemment. Mais enfin, bon, oui, c'est ce monsieur... qui a utilisé mon nom, en fait, il se faisait passer pour moi.
0: En utilisant votre look aussi, qui est très connu.
1: Avec le même
0: connu.
1: Look et tout, ouais. Pour aller en boîte gratuitement, des cocktails gratuits, des vêtements gratuits chez Chanel, des dîners en ville avec des grands patrons et tout ça. Et en fait, c'est marrant parce que... Enfin, c'est marrant, c'est pas du tout marrant, c'est absolument atroce, mais... Parce qu'en fait, il a volé donc mon nom, c'est ce que j'ai dit dans la chanson, mais aussi... Il a volé une vie que je ne mène pas, parce que moi je ne fais jamais de grands dîners en ville avec des grands patrons.
0: Ouais.
1: Je ne l'ai jamais fait. Et puis et quand je vais quand
0: c'était ça le pire
1: chez...
0: pour vous, c'est qu'il donnait une image de vous un peu cracra que vous n'êtes pas.
1: Mais complètement.
0: Ouais.
1: Son côté cracra. Ah ouais.
0: Ouais. Non,
1: puis, moi bon, il y a très très longtemps, c'est vrai que j'allais en boîte de nuit tous les soirs, mais encore une fois, moi j'y allais, je cherchais l'amour, je cherchais une petite amie, j'essayais. Voilà. Bon.
0: Comme tout le monde.
1: Et puis voilà. Et puis. Non, mais je trouve que ce que j'ai trouvé plus méprisable d'une certaine façon, c'est qu'il s'est fait ami avec des gens en se faisant passer pour moi. C'est-à-dire, il allait chez eux dans leur appart, ils étaient ensemble, ils passaient des samedis après ensemble et tout. Et ça, je trouve ça, c'est bizarre ça quand même de créer des fausses amitiés. Non, mais c'est vraiment un truc. Donc c'est ça qui m'a fait peur. Je me suis dit, bah pour faire ça, faut vraiment être quand même vachement dérangé, quoi. Donc et ça, le fait qu'il de me dire qu'il soit dérangé, ça m'a fait peur parce qu'on sait pas à quoi s'attendre avec un mec qui est pas équilibré, quoi.
0: Oui, on veut pas qu'il se pointe, j'en sais rien, à l'école des enfants, un truc comme ça, ça fait super peur.
1: J'allais chercher
0: mes
1: enfants.
0: C'est fini, fini.
1: Je montrais mon passeport. Ah, c'est fini, fini, ouais.
0: Ouais,
1: ouais, heureusement, ouais, ouais. J'ai appelé la police et tout le bazar, quoi, je veux dire, quoi.
0: La beauté, des belles chansons, vous allez en trouver plein sur Kiss the Beast. Et puis, vous allez vous rendre compte que Sébastien Tellier utilise sa propre voix vraiment comme un instrument. Donc là, sur Copycat, voilà, vous avez entendu un certain traitement de sa voix. Sur d'autres chansons, c'est au contraire hyper simple. Et puis, sur Refresh, alors là, c'est incroyable.

0: vous là?
1: Là c'est moi, alors c'est ma voix déjà superposée, j'en ai fait beaucoup des prises, ouais. Celle-là, j'ai bien dû superposer au moins une dizaine de fois ma voix. Et puis aussi, c'est ce que j'ai dit à Sébastien, parce que c'est encore Oscar Holter et Sébastien en duo qui produisent le morceau. Enfin, celle-là, quand même, la maquette, parce que je maquette tout avant de passer en production.
0: Donc, vous avez votre studio,
1: je fais mon studio,
0: tout.
1: Là, je prépare tout. Donc là, c'était quand même très proche. Enfin, je ne veux pas retirer de leur talent. Enfin, il se trouve que c'était très proche. Ouais. Mais par contre, j'avais... Dans mon ordinateur, j'avais un truc qui permettait de faire une voix synthétique qui ressemble beaucoup à celle-là. Mais c'est-à-dire, c'est une voix synthétique, mais dans laquelle on peut pas entrer de parole. Donc ça vient. Et après, donc j'ai écrit le texte, mais il fallait recréer la même voix que cet ordinateur, mais avec du texte. Et donc on a Sébastien, c'est Sébastien qui s'y est collé, et il a passé pas mal de temps à recréer exactement ce grain-là. Et c'est ce que je dis souvent, mais j'aime bien le dire parce que en fait, c'est quand mon fils est né. Donc dans le 17e à Paris, et il est sorti, et là il a poussé un cri. Mais moi j'imaginais que les nourrissons, enfin les nouveau-nés, ça pleurait, mais en fait non, il a crié, et donc il a fait comme ça, et c'était je voulais ce grain là en fait, ce cri, parce que c'était pas juste un cri de bébé, c'était pour moi c'était je veux dire la naissance de l'humanité,
0: la vie.
1: Mais limite je pense que ça, même les dinosaures faisaient presque le même son, il y avait ce truc là presque irréel ou tellement réel que ça en devient fou,
0: primal
1: ouais. Scream, ouais, comme, oui. Comme le groupe.
0: C'est ça,
1: non, c'est ça en plus, ouais. Et donc je voulais retrouver ça pour Refresh, cette espèce de truc, parce que Refresh, ok, c'est ma propre renaissance, bon voilà, mais c'est aussi ce fait que la vie se perpétue, et donc j'avais très envie de faire ça, et ça nous a pris des semaines et des semaines de bien restituer ce côté un peu rauque du cri, quoi.
0: Et à côté de ça, il y a des chansons comme Un dimanche en famille, où là, bah, c'est juste, c'est votre voix, c'est vous. C'est...

0: Donc parfois vous poussez très très loin le traitement de la voix et parfois c'est vraiment très proche du naturel. Ça aussi c'est une liberté que vous vous donnez maintenant de traiter votre voix vraiment comme un instrument.
1: Oui, voilà, complètement, parce que aussi, c'est que la musique, c'est un monde très vaste. Il y a plein de trucs formidables. Il y a plein de basses différentes. Il y a plein de synthés différents. Il y a plein de trucs différents. Je sais pas, il y a de la chorale, il y a du tam-tam, il y a de l'afrobeat, il y a du rap, il y a de la pop. Enfin, c'est fou, mais c'est presque, je sais pas si on peut dire que c'est infini, mais c'est quasiment, les plaisirs de la musique sont quasiment infinis. Et donc moi, comme j'adore tout ça, j'essaye de tout mettre en fait, sans non plus que ça fasse fourre-tout quand même. Mais je pourrais pas, je me sentirais enfermé si j'allais que dans un seul truc et tout ça. J'ai envie de tout essayer, mais un petit peu comme dans la vie. Enfin, quoi que je dise ça, c'est pas vrai parce que. Enfin, j'aimerais bien, par exemple, essayer de vivre dans toutes les villes. Un petit peu à San Francisco, un petit peu à New York, un petit peu à Tokyo, tout ça. Mais je le fais pas, en fait. Ça fait depuis toute ma vie d'adulte, j'habite à Paris. Donc, je veux pas mentir aux gens. Mais c'est vrai que j'ai ce côté gargantuesque de vouloir, j'ai envie de tout, quoi.
0: Et pour la musique, un des grands plaisirs aussi, c'est d'inviter des artistes qu'on admire sur ses chansons. Pareil, on n'ose pas forcément les inviter à dîner à la maison à Paris, mais sur un album, on les invite. Et sur votre chanson Thrill of the Night, il y a la guitare de Nile Rodgers, qu'on connaît bien évidemment, de Chic. Et il y a une voix qu'on découvre, c'est celle d'une chanteuse américaine qui s'appelle Slater.

0: Jaf ne bosse qu'avec deux Français, vous et Sheila.
1: Il a bossé avec les Daft Punk.
0: Ah oui, ouais. Mais ils comptent pour des Français, les Daft Punk, c'est la classe international.
1: Ils sont tellement, okay, mais ils sont, okay. Ils sont archi français.
0: Trois Français alors, Daft Punk, Sheila, Sébastien Tellier.
1: oui, bah, je suis très content qu'on ait pu travailler ensemble. C'est vraiment un mec que j'admire profondément, c'est un immense musicien, c'est vraiment un génie de la musique. Et justement, quand je parlais tout à l'heure de non-réflexion, c'est ça qui est formidable, c'est de travailler toute sa vie d'un instrument, en l'occurrence, lui, c'est la guitare, et que ça semble facile. Lui, on a l'impression qu'il fait ça, mais comme il respire, enfin,
0: oui.
1: Je veux dire, c'est...
0: Oui, il n'y a pas de douleur, il est très fluide.
1: Voilà, il n'en fait pas des caisses, ouais. On a l'impression que c'est... Et c'est vraiment, mais ça, c'est vraiment à l'américaine, que le résultat semble vraiment des plus naturels. Et ça, j'adore chez lui. Et puis, j'adore parler de lui, parce que, aussi, c'est ce que je dis souvent, mais c'est tellement vrai, il est extrêmement sympa. Alors que souvent, on imagine les stars américaines, en plus, moi, il y en a un paquet de stars américaines que j'ai un petit peu côtoyées, qui me faisaient carrément peur. Pas du tout. Il est sympa, comme je le dis tout le temps, il retient le prénom de tout le monde, il demande des nouvelles de la famille, il est humble, il est super cool. De lui émane un truc genre super sweet, il est vraiment merveilleux, quoi.
0: Je pense qu'il est très très heureux de faire de la musique. Vous parliez tout à l'heure d'amour de la musique et d'envie de bouffer toute la musique et de goûter toute la musique. Je pense que vous avez ça en commun, sans doute.
1: Alors lui, oui, parce qu'une fois j'avais fait une vidéo avec lui, enfin on avait été interviewé ensemble à Los Angeles, donc le principe c'est on se baladait en voiture dans les hills, et puis on discutait pendant cette sorte de balade en voiture, et là, donc je connais tous ses hits, les albums de Chic, évidemment j'écoutais 15 millions de fois et tout, mais là en plus je me suis aperçu qu'il avait fait plein de musique pour le cinéma, tout ça, j'étais ah bon, c'est dingue, enfin, j'en revenais pas, mais un nombre de trucs incroyables de tout ce qu'il a fait, je pense vraiment aussi... Parce que maintenant, je veux dire, il est plus, c'est pas un petit jeune, quoi. Et donc, mais il continue. Il est en tournée. J'avais été le voir il y a pas très longtemps, au Zénith, à Paris. Et c'était génial parce que donc, moi et ma femme, ils nous avaient invités, mais on avait eu le droit de regarder le concert, mais dans les coulisses, mais juste au bord de la scène, sur le côté, quoi. Donc j'avais pu bien l'observer de pas très loin. Et je le voyais, mais prendre plaisir. Mais c'était dingue. On a l'impression que c'était la première fois qu'il faisait de la scène, carrément. Sautillait, souriait, c'était dément, quoi.
0: En parlant de plaisir, je voulais vous remercier, Sébastien Tellier, parce que sur Kiss the Beast, il y a des surprises, et c'est pas si commun aujourd'hui d'être surpris en plein milieu d'une chanson. Je pense par exemple à Lou, qui est une chanson vraiment pleine de surprises, puisqu'on commence sur une petite guitare flamenco, un petit voyage linguistique en Espagne. Après, il se passe ça, et puis après, il se passe encore autre chose.
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0: mentir, la première fois que je l'ai écouté, à ce moment-là, j'ai fait hey! Parce que vraiment, j'ai été surprise et contente. Est-ce que vous aussi en studio, quand vous faites une cascade de la sorte, vous vous dites hey?
1: Ouais, j'étais très content. En fait, le principe de Loup, c'est une chanson où c'est un loup qui se déguise en chien pour commettre un peu ses petits méfaits et tout et tout. Et donc, je voulais que ça soit ça. Je voulais que ce côté un peu espagnol, ce loup qui se déguise en chien, qui essaye de bien présenter avec une certaine classe et tout. Ça. Mais parfois, il redevient loup, quoi. C'est plus fort que lui. C'est pour ça qu'on passe de ce côté un petit peu, on va dire, jazzy espagnol à des côtés crazy funk, appelons ça comme ça. Et pour moi, c'était important comme ça que tout d'un coup, c'est le naturel revient au galop, comme on dit. Enfin, j'aime pas trop utiliser l'expression, mais voilà.
0: C'est là,
1: voilà. Et donc, c'était ça que je voulais, quoi. Que tout d'un coup, paf, le pot, comme si il pleuvait, que son déguisement disparaissait un peu, et que ça y est, on voyait que c'était un loup qui se sentait tout nu, que c'était l'urgence, la catastrophe, quoi.
0: C'est ça que j'adore chez Sébastien Tellier, c'est qu'on se dit quand même, il y a du monde et, là-haut. Et non, mais si, et je vous imagine, vous êtes tout seul en studio au départ. Tenter des trucs. Vous vous parlez à voix haute ?
1: Oui.
0: Alors, j'en étais sûre.
1: Alors, c'est vrai qu'il faudrait. J'aimerais pas être filmé seul au studio.
0: Ah.
1: Enfin, si je me sentais filmé, bien sûr, j'essaierais de bien me comporter, mais me sachant non filmé, c'est vrai que je me mets dans une sorte d'état de transe quand même. Au début, non, j'arrive plutôt tranquille, j'allume le matériel, voilà, il faut le temps. Moi, j'adore les vieux synthés, donc le temps que ça chauffe et tout, voilà.
0: Ouais.
1: Et puis, même après, le temps que ça charge, machin. Et puis, au fur et à mesure, c'est vrai que je suis là. Ça monte un peu. Et après, c'est vrai que je me comporte un peu comme une bête dans le studio, parce que si je compte beaucoup sur le chaos pour créer, parce que je pense que parfois la musique, c'est comme si la musique préexistait déjà. Il y a 88 touches sur le piano, donc tout existe un peu à l'avance, mais pour aller les chercher, ces notes là il faut se mettre dans des états pas possibles. Et puis même certaines mélodies, c'est pas qu'intellectuel, c'est il y a un truc physique aussi. Il faut se mettre dans un état pour se dépasser. On se dépasse pas que psychologiquement, il y a un truc physique aussi, c'est de mettre dans certaines postures, ou justement d'avoir tellement essayé de trouver un truc, on est épuisé, c'est justement enfin quand l'épuisement il arrive qu'on trouve le truc. Donc il y a toute une série de trucs, et c'est vrai que si on me filmait en studio tout ça, je pense que j'aurais l'air d'un bon barjou. Enfin, déjà que c'est pas loin, mais effectivement. Mais ce qu'il y a, c'est que j'adore cette solitude, parce que en studio aussi, c'est que c'est comme si j'étais face au miroir aussi. Je peux pas me mentir à moi-même. Et donc il y a ce truc là. En fait, c'est des grands moments de vérité pour moi. J'ai vraiment rendez-vous avec moi-même quand je suis tout seul en studio. Et là,

0: avoir un look de chanteur de hard rock ou de bûcheron canadien et prenez une masculinité plus douce.
1: Ben oui, c'est très important pour moi.
0: Ben oui.
1: D'être doux. Ben déjà, je pense plus. Parce que avant, on valorisait, même dans le cinéma, tout ça, on valorisait un peu les brutes ou même pas. Pas forcément des ordures, mais un peu des... Où je me souviens, cette série, L'homme qui tombe à pic, bon, le mec, il est un peu rentre-dedans, il a un gros 4x4, il passe à travers des cercles de feu, enfin, des trucs un peu comme ça.
0: Et il pleure pas.
1: T'as-tu que maintenant, c'est plus pareil, et on s'est rendu compte qu'en fait, ce mal dominant, ce mal alpha, il était un peu relou, quoi, hein, et puis il embêtait un peu tout le monde, il prend trop de place, il gêne, il parle fort au resto, il roule vite sur l'autoroute, enfin, il est pénible, ce mec. Donc on n'en veut plus de ce mec, il est trop pénible, trop nuisible. Donc il faut bien inventer un autre style, finalement, un autre style de perfection, parce que, bah, quand même, il peut y avoir éventuellement, quand même, encore dans les séries ou dans les films, des hommes. Alors comment ils vont être, ces hommes?
0: On accepte de les voir.
1: On accepte quand même de les voir. Et donc, bah, il faut bien les définir, les redéfinir un petit peu. Mais c'est vrai que maintenant, il y a beaucoup de séries ou de films où l'homme, dans ce film, dans ces séries, c'est un chouette mec.
0: Ouais.
1: C'est pas un mec qui vient là pour tout défoncer. C'est des mecs bien, quoi, coolos, quoi. Et donc, c'est ça. C'est juste ça. Donc, moi, j'imaginais, voilà, l'homme du futur, ou mais un futur proche. Hein. Et,
0: oui, bah, nous faites pas attendre trop longtemps.
1: oui, voilà.
0: Le plus proche possible.
1: Et, voilà. Mais après, il faut pas non plus. Enfin, tout ça, naïf de cœur, tendre et rêveur, ok. Mais il faut pas non plus être mielleux, gnangnan, machin. Il faut. C'est juste qu'il faut que ça soit sweet, quoi, tout ça. Voilà.
0: Sébastien Tellier, après vous avoir remercié pour cet album et souhaité une très belle tournée, qu'est-ce qu'on peut vous souhaiter pour la suite ?
1: Souhaiter pour la suite, je pense qu'il faudrait quand même inventer une sorte de médicament où on puisse manger autant qu'on veut sans grossir. Ce serait vraiment mon rêve.
0: Ça, c'est cool.
1: Enfin, moi, c'est ce que je fais, mais je me le permets que l'été. J'essaye de faire que des repas de suite avec frites. Enfin, à part le petit déjeuner. Et l'été, alors c'est pas l'été dernier, mais l'été d'avant, j'avais réussi à faire 17 repas de suite avec frites.
0: Ouais.
1: Et puis après, malheureusement, bah non, c'est la fin des vacances, c'est du rien.
0: Si vous vous présentez au présidentiel, je vote pour vous, j'adore ce programme. Sébastien Tellier était dans Décibel, merci beaucoup Sébastien.
1: Merci à vous.
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3: Bonjour à toutes et à tous. J'espère que vous allez bien, que vous avez passé un bon week-end, que ce soit en vacances, au travail ou à la maison. C'est reparti pour une nouvelle semaine des meilleurs moments au taquet avec Valérie Damido et Eric Bastien. Ce lundi, il sera question d'une échelle à monter les blancs en neige. Oui, vous avez bien entendu. D'un serpent qui sort des toilettes. Là aussi, vous avez bien entendu. Et de plein d'autres choses. Ça démarre juste après Blondie, Call Me sur votre radio ici.
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0: évoquent leur rencontre avec leurs conjoints respectifs, ce qui a encore une fois inspiré des bons mots à Eric et qui ont laissé de marbre toute l'équipe de Taquet sur votre radio ici.
1: Alors, Kézine, il paraît que tu as rencontré ta femme, mais alors, c'est un petit peu comment... La rencontre avec ta femme, c'est un petit peu comme dans un film. Ça m'a fait penser à Back to the Future, là. Back from the Future, là, je sais pas quoi. Est-ce que tu te rappelles comment se sont rencontrés le père et la mère du héros ?
2: Non.
1: Eh ben, comme toi.
3: Ah oui ?
1: Eh oui, parce que la rencontre avec Anaïs, eh ben, ça s'est fait à la sortie du collège, puisque la mère d'Anaïs n'a pas vu Kevin qui était en vélo, il l'a renversé. Et puis, Kevin, il s'est retrouvé sur le capot. Et voilà, et après Anaïs, évidemment, elle est venue pour prendre de ses nouvelles, pauvre et
3: tout. Écoutez, c'est un coup de foudre renversant, comme qui dirait. Y a pas de... Voilà. Oui.
1: Bah, c'est vrai qu'on a Mathieu avec nous, qui débarque un peu dans l'émission.
3: Il découvre l'humour,
1: Il découvre les vannes de merde, et il est gêné, comme tous les techniciens de Radio France qui passent par cette émission. Alors, si tu n'as pas vu Retour vers le futur, je t'engage à voir Retour vers le futur. C'est exactement l'histoire avec ta femme. Alors, Kevin, on va essayer de gagner des points avec la question à choix multiple. Je te pose la question, je te fais des propositions et à mon top chrono, tu as 10 secondes pour répondre. Alors, la question est la suivante. Qui est Harald V ? Un super-héros Marvel, le roi de Norvège, un moteur de recherche Google, un viking en télétravail. Top chrono, 10 secondes. Qui est ?
2: Je dirais le deuxième, un roi de...
1: Le roi Norvège ?
2: Ouais.
1: Eh bien, il s'agit... d'une bonne réponse.
3: Bravo.
1: Harald est le roi de Norvège depuis 1991. Alors, il paraît qu'il est sympa, qu'il est progressiste. Voilà. Il est pas mal. Il fait beaucoup pour les droits de la communauté LGBTQ et l'immigration. Donc, on croit en Harald V. Voilà, 4 points pour Kevin qui vient de marquer 3 points de plus.
3: Exactement. Catherine qui, pour l'instant, n'a que 2 points. Mais voilà, elle arrive tranquillement. Notre Catherine qui habite à Châteauneuf-sur-Charente, dans les Charentes, avec ici La Rochelle. Comment va Alfred ?
4: Super, c'est un chat adorable.
3: C'est vrai qu'on n'avait pas parlé de ton chat, le petit Alfred qui t'accompagne.
1: Non, moi c'est mon chien qui s'appelle Alfred.
3: Eh oui, pour ça que je fais ça, voilà, un beau
4: Alfred,
3: prénom.
4: Ouais, super.
3: Bon, alors toi tu aimes bien voyager.
4: Oui.
3: Notamment les croisières. T'es une adepte des croisières ?
4: Ah oui. Jusqu'au Covid, depuis le Covid on n'en a pas fait. Mais on en a fait une douzaine quoi.
3: Ah oui. J'adore. Comment elle s'appelle la nana dedans ? Julie McCoy, voilà. Vous souvenez de Julie McCoy ?
4: Non.
3: Elle a croisé, elle s'amuse.
4: Si. À la musique, j'entends.
3: Mais oui, le commandant Stubbing, bien sûr.
4: Voilà.
3: Bon, t'as été où avec tes bateaux ? T'as été jusqu'où ?
4: J'ai fait la Méditerranée, forcément, plus près, la mer Noire, l'Adriatique, la mer d'Oman, les Caraïbes.
3: Les Caraïbes, waouh.
4: Voilà.
3: Bah, écoute, t'as bien voyagé, hein. Bravo. C'est chouette, les bateaux. Et puis on va se parler quand même de ta rencontre aussi avec ton chéri, parce qu'on l'a évoqué justement avec Kevin. Toi, vous êtes rencontrés un peu dans l'esprit du petit Nicolas. Je rappelle que tu es prof à la retraite et tu as rencontré Laurent à l'école.
4: En fait, je l'ai rencontré à l'école parce que nos enfants, à l'époque, étaient petits, allaient ensemble à la maternelle.
3: D'accord. Et ça vous a rapproché.
4: Eh ben oui.
3: Trop chou.
4: Eh ben oui.
3: 35 ans que vous êtes ensemble, mariés depuis 1994. 31 ans de mariage, c'est les noces de quoi ? 31 ans de mariage ?
4: J'en sais rien du tout.
3: Eh bien, c'est le basane, qui est un cuir très résistant. Voilà, si vous voulez tout savoir. Bravo, 31 ans de mariage, c'est top. Hein. Voici ta question pour 3 points. Avec, puisque tu as été en contact avec les enfants tout au long de ta vie, un dessin animé. Quand les alpes avec Annette, où le ciel est
1: toujours bleu. Dans les Alpes avec Annette. Alors je ne connais pas.
3: Mais moi non plus, les Alpes avec Annette, je ne sais pas. Parmi ces 4 cols des Alpes, lequel est le plus haut ? Je te fais des propositions. Le col du Galibier, le col de l'Iseran, le col de la Madeleine, ou bien le col Pelletart. Vous voyez, ambiance disco au sommet. Top chrono. 5 secondes.
4: Je dirais Galibier parce que je connais que celui-là.
3: Ouais. Parmi les 4 cols des Alpes, celui qui est le plus haut, avec 2764 mètres, c'est... Le col de l'Iseran, c'est le plus haut col routier des Alpes qui devance largement le Galibier et celui de la Madeleine qui fait à peine 2000 mètres. Sommet mythique pour les cyclistes. Désolé Catherine.

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1: En tournée à partir de mars 2027, Patrick Fiori sera à Narbonne, Nantes, Limoges et ailleurs. Le chant est libre dans la playlist de votre radio ici. Êtes-vous du genre bavard? C'est le cas de Corinne, d'ici Paris-Île-de-France, qui raconte à Valérie Damidot et Eric Bastien que cela lui a posé un petit problème une fois en voiture. Alors j'avoue que ça m'est déjà arrivé aussi. Quant à Jérôme, d'ici Pays d'Auvergne, il est un peu tête en l'air et lui aussi, il a une histoire de voiture à partager avec nous.
2: Ma petite Coco, elle a un petit côté Pierre Richard. On adore ce petit côté Pierre Richard. Une fois, pour aller à une réunion avec des collègues à 60 km de son bureau, elle prend une voiture de service. Voilà. Alors les filles, ça papote, on est tous des filles, on connaît hein, les filles, comme on sait, blablabla, blablabla. Bla, bla. Et du coup, elles oublient de tourner, elles sont paumées. Alors, qu'est-ce qu'il vous est arrivé, du coup hein?
3: Alors, du coup, on est arrivé en retard, très en retard à une réunion de service qu'on avait ce jour-là. Et puis, on a perdu, on a papoté dans la voiture, on a raté la route. On papotait, puis voilà. Et puis après, on a fait un grand détour pour retrouver nos
2: pas. Bravo.
3: Retomber sur nos pas et puis reprendre la bonne route. Et puis, on est arrivé en retard.
2: Bravo. T'étais bavarde à l'école, déjà?
3: Comment?
2: T'étais bavarde déjà à l'école?
3: Ah oui, oui. Le maître d'école m'appelait la girouette.
2: Oh my God.
4: Girouette.
3: Parce que j'avais toujours la tête tournée derrière moi, discuter avec mes camarades derrière.
2: Alors, il est temps de marquer des points, ma Coco. Là, c'est 5 points. Tu peux marquer 5 points d'un coup.
3: Ouais.
2: Alors, d'accord. Écoute. Comment s'appelle la plateforme nationale d'admission post-bac mise à disposition des lycéens pour formuler leurs vœux d'orientation? Comment s'appelle la plateforme nationale? Attends avant de répondre, attends, mon top chrono, réfléchis, t'emballe pas, écoute.
4: Respire.
3: Non.
2: Comment s'appelle la plateforme nationale d'admission post-bac mise à disposition des lycéens pour formuler leurs vœux d'orientation? Top chrono, 10 secondes.
3: Pour formuler leurs vœux d'orientation, ouais. C'est ça? C'est pas Parcoursup?
2: Eh bien oui, c'est Parcoursup. Et d'ailleurs, alors, il faut savoir que Parcoursup, la session s'ouvre demain 17 décembre. D'ailleurs, c'est aujourd'hui.
4: C'est demain
2: que ça démarre Parcoursup. Voilà, tes 5 premiers points sont marqués.
4: Bien, Jérôme, donc on a 7 points, hein. on est remonté là, c'était pas prévu, mais là du coup on est content d'avoir ces 7 points. Gros point commun bien sûr avec Corinne. Alors il a été cuisinier, je vous l'ai dit, quand il a démarré. Pour son apprentissage, on t'a fait un petit bizutage. Le chef du restaurant t'a demandé d'aller chercher dans les autres restos une échelle à monter les blancs. En neige. Oui, qu'est-ce que t'as fait?
5: Alors, ils m'ont promené dans la ville où il y a. C'était une ville de cure, hein, c'était le Guyon.
4: Ouais.
5: Et ils m'ont promené dans tous les restaurants, sachant où j'étais passé avant, pour justement m'envoyer dans d'autres restaurants.
4: Ben oui.
5: J'ai passé la matinée.
4: À chercher une échelle pour monter les blancs en neige, oui, bien sûr.
5: Voilà.
4: Ils sont un peu foutus de toi, quoi.
5: Des Chinois, des trucs comme ça. Je me suis dit, pourquoi pas. Et puis, j'ai vite compris.
4: Tout le monde arrive de tomber zutage. Alors, d'autres petites plantades, au Gourde de Tazna, qui est un lac d'un volcan. Ton ami Patricia a laissé les clés sur le contact. Bon, vous sortez de la voiture, au bout d'un moment, la voiture se referme automatiquement. Pas de chance, évidemment, avec les clés à l'intérieur. Mais Jérôme a toujours le double. Sauf que Patricia est maladroite. Et le double était où?
5: Dans la boîte à gants.
4: Donc, pas de clé? Comment vous avez fait? Vous êtes resté en pleine forêt?
5: On a appelé quelqu'un, et puis il faisait vachement de tutos. Donc, grâce à un tuto et du scotch, réussi à descendre, on a réussi à descendre un peu la vitre et
4: Il t'en arrive des choses, toi, il t'en arrive. Allez, Jérôme, on reste concentré avec cette question cash qui arrive et elle vaut 5 points. Voici ta question. Et elle concerne Coluche. Dans son célèbre sketch sur la lessive, parce que Coluche a fait un sketch sur la lessive, de quelle marque l'avant encore plus blanc que blanc, Coluche se moquait-il? Top chrono, 10 secondes. La marque de la lessive. Cette lessive. Comment tu dis?
5: Extra.
2: Je comprends mal.
4: Non, mais c'est pas ça. Et non, la nouvelle lessive l'avait encore plus blanc que blanc. Souvenez-vous, c'était le nouvel Homo.
6: C'est le nouvel Homo. Oh, le nouvel Homo, il a encore plus blanc. Parce que l'ancien Homo, il avait blanc sous les mains. Enfin, valait mieux changer. Ouais, le nouveau, vraiment, il lave encore plus blanc.
4: Voilà, c'était alors, le nouvel Homo. Je suis désolé. Je sais pas ce que tu nous as dit, mais c'était pas la bonne réponse, Jérôme.

Lisa Stanfield, All Around the World. Ne bougez surtout pas, dans un instant, c'est votre agenda de l'été pour vous proposer des idées de sorties ou d'activités dans votre région et pas forcément besoin d'être en vacances. Ensuite, Alain Bachung pour la musique, puis Valérie Damido et Eric Bastien pour continuer de profiter des meilleurs moments d'Otaquet sur votre radio ici.

bienvenue si vous nous rejoignez. Une pensée pour vous qui subissez les incendies en Gironde, Landes, Le Var, mais pas seulement. Nous pensons également à nos collègues d'ici Gironde, d'ici Gascogne et d'ici Provence, par exemple, qui vous accompagnent pendant cette période. Les meilleurs moments d'Otake avec Valérie Damido et Eric Bastien, c'est tout l'été à l'heure du déjeuner. Nous les retrouvons dans moins de 3 minutes. Le temps d'écouter Alain Bachung, Joséphine sur votre radio ici.

0: Osez Joséphine, Alain Bachung sur votre radio ici. Alors cette saison, dans Au Taquet, il y avait chaque jour une question musicale. Et cette fois-ci, c'était Patrick d'Issimène et Isabelle d'Isidro Mardèche qui devaient relever le défi. Enfin, Isabelle a été un peu beaucoup aidée. Et vous, saurez-vous trouver la bonne réponse? Écoutez bien.
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1: Voilà. Alors, Patrick, tu as un. Isabelle, tu as un. Patrick, tu aimes le sport automobile?
3: Oui.
1: Alors, il paraît que, bon, alors déjà, tu habites près du circuit des 24 heures du Mans. J'imagine que tu y vas souvent?
3: Le Mans 66. Souvent, non, parce que c'est quand même un budget. Donc, mais dès que j'ai l'occasion, j'y vais.
1: Et tu as, il paraît, tous les permis. Voiture, moto, camion.
3: Voilà.
1: Donc, tu sais tout conduire?
3: Sauf le super lourd.
1: Sauf le quoi?
3: Le super lourd.
1: Qu'est-ce que c'est que ça?
3: C'est-à-dire les tracteurs avec les remorques.
1: Hein? Oh, bon, ça doit pas être dur. Quand on conduit un gros camion, je dois pas un tracteur, ça doit pas être voilà.
3: C'est plus les manœuvres.
1: Oui, c'est les manœuvres, mais bon. Alors, tu demanderas des conseils à Zaza, elle conduit un bus. Elle doit bien savoir, tiens.
3: Est-ce que c'est un bus articulé ou est-ce que c'est un bus normal?
1: Ah bah, je sais pas, Zaza, c'est quoi?
4: Les deux. Je peux conduire les deux. Très très souvent, ce sont des classiques, mais parfois les articulés, ouais, ça nous arrive.
1: Je sens D'accord. qu'il va y avoir de l'échange de téléphone pour
2: une
1: conduire,
2: faille de bus, là.
1: Pour conduire des, pour échanger des véhicules. Alors, non seulement tu aimes le sport automobile, tu collectionnes les petites voitures, coccinelle, combi Volkswagen, etc. C'est ça?
3: Voilà.
1: Hop, hop, hop. Et t'as un vrai combi Volkswagen avec lequel t'as été au rassemblement de combi au Mans dans les années 80.
3: Voilà.
1: Oh, quelle couleur?
3: Il était blanc.
1: Bah voilà, et ben on adore les combis.
2: On adore.
1: Alors, mon petit chat.
2: Surtout pour aller au ski. Bah, les combis.
3: Ah, c'est pratique aussi.
2: Ah, c'est vrai. Écoutez, c'est
1: je
2: vrai.
1: Demande pardon au syndicat des techniciens.
2: Oui,
1: alors, c'est le quiz musical. Donc, je sais que tu aimes bien les chansons des années 80. Et ben là, écoute, on va faire le jeu de l'intro. On va te mettre l'intro d'une chanson. Et à mon top chrono, tu devras me dire attention pour marquer les deux points. L'interprète de la chanson et le titre de la chanson. Ok?
3: C'est pas gagné.
1: Ah si, c'est gagné, c'est très facile. Écoute bien l'intro.
3: Ouais.

0: chante et c'est quoi le titre?
1: Je l'ai revu à Montréal.
0: Et c'est qui chante?
1: Charles
0: Bois. Ouais. Magnifique.
2: Je viendrai à Montréal.
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0: Ouais.
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0: On adore Charles.
3: Oh, on adore Isabelle, Isabelle qui aime manger, Isabelle qui nous emmène au restaurant. Alors juste avant de jouer, un mot sur les brioches, parce qu'il paraît qu'on est spécialiste de la brioche.
4: Alors je commence à les maîtriser.
3: Ouais. Ah.
4: Mais non, les premières c'était une catastrophe.
3: Elle s'est essayée la brioche pendant les confinements et les Covid. Elle a fait des trucs immangeables et dégueulasses.
0: Attends Isabelle, c'est très très dur les brioches.
3: Non mais c'est dur. Et là t'es devenue une spécialiste de la brioche au mascarpone.
4: Ouais. J'ai trouvé cette recette-là et elle plaît pas mal.
3: Plus, tu dis que c'est le secret pour faire avaler des légumes aux enfants avec le mascarpone.
0: Bah oui.
3: C'est une bonne astuce, ça, mon Isabelle. Bon, allez, on va jouer parce que tu sais, voilà, nous, on a envie vite de marquer les points et de montrer à quel point nous sommes des winners.
0: Surtout que la maille est en tête avec 3 points.
3: Oui, écoutez, vous allez voir ce qui va se passer dans un instant. Isabelle connaît parfaitement la chanson. Elle va reconnaître cette intro. Tu devras me donner à la fois le nom de l'artiste ou des artistes et le titre de la chanson. Oui, c'est la kebab salade tomate oignon. C'est la totale. Demande.

0: sentira hein. L'ado à côté de toi qui a chasamé.
1: Je sais pas si c'est Eliott ou Robin, mais bravo.
2: Merci Robin.
0: Merci Romain de chasamer la radio.
2: Bravo.
0: Allez, heureusement que l'appli Shazam existe.
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0: Le prochain rêve dans la playlist d'ici, le tout nouveau duo de Grand Corps Malade avec Stilto. Faisons connaissance maintenant d'Isabelle d'ici La Rochelle qui a une petite habitude en se levant et d'Olivier d'ici Alsace qui ronfle comme il l'explique à Valérie Damido et Eric Bastien sur votre radio ici.
1: On va faire un petit panel de ce qu'est Isabelle. Écoutez bien. Alors Isabelle, il paraît que tu te lèves toujours du pied droit parce que t'es superstitieuse.
2: Ouais, c'est vrai.
1: C'est-à-dire ?
2: Je me recouche, comme si je mets le pied gauche d'abord, je me recouche et hop, je recommence.
1: Ah ouais, ouais. Parce que quand tu te lèves du pied gauche, t'as remarqué qu'il t'arrivait des trucs pas cool ou ?
2: Ouais, parce qu'il m'arrive des trucs pas cool et je suis de mauvaise humeur et voilà.
1: D'accord, ok, très bien, ok. Alors, en même temps, ça va avec ton petit défaut, il paraît que t'as un sale caractère.
2: Ouais. Alors ça, on me le dit à la maison. Mais mes collègues, elles me le disent pas.
1: Ah, bah voilà. C'est peut-être le problème, c'est peut-être la maison. Alors, c'est peut-être Titi le problème, hein.
2: Parce que Titi, il écoute la radio.
1: Alors, Titi, comme ça, ta femme, elle est de mauvaise humeur? Elle a sale caractère?
2: Je t'aime, mon chéri.
1: C'est beau. Mais oui, c'est beau. Combien d'années que vous êtes ensemble?
2: Ça fait 26 ans qu'on est mariés.
1: Oh, et elle lui dit toujours « je t'aime » comme c'est beau, mon
3: c'est
1: Dieu.
3: C'est rare, surtout.
1: Comme c'est beau. Bien, ma chérie, c'est le moment de marquer 3 points de plus avec la question à choix multiples. Je te pose la question, je te propose des réponses à mon top chrono. T'as 10 secondes pour me dire ta réponse. Écoute bien. Aujourd'hui, c'est le 22 décembre. De quelle chanteuse française est-ce que c'est l'anniversaire aujourd'hui ? Alors, le 22 décembre, quelle chanteuse française fête son anniversaire ? Zazie, Vanessa Paradis, Jennifer.
3: Oui.
2: Vanessa Paradis.
1: Oh, voilà, ben j'ai même pas le temps de finir. Top chrono, qu'elle va. Ah, ben c'est pas grave, top chrono. Donc tu me dis Vanessa Paradis. Eh bien, est-ce que c'est vrai? Est-ce que c'est faux? Eh bien, évidemment que c'est. C'est vrai. Eh oui. La la la la la. Oui. C'est l'anniversaire de Vanessa Paradis.
3: Bon anniversaire, Vanessa.
1: Non, mais l'autre, le net.
2: Bon anniversaire, Vanessa.
1: Voilà, allez. Bon. 3 points de plus, ouais, tu es bien. En tête, tu as 7.
3: Non, mais attention, Olivier, il arrive derrière. Notre Olivier qui est alsacien, ouais, qui joue du hautbois, du cor anglais, du big band. Qui
4: a...
3: mais ouais, qui fait du concert de Noël le 25. Oui. Voilà. Alors, il a des petites particularités aussi. Il collectionne les CD. Bon, c'est assez classique parce qu'il est musicien. Mais des disques assez rares. Et par exemple, il paraît que tu as le premier CD d'Obispo sorti en 90. C'est une pièce un peu culte.
4: Oui, c'est ça, c'est Le Long du Fleuve. Ça s'appelle.
5: Le Long du Fleuve.
3: Ah ouais. Le Long du Fleuve.
1: Mais je ne me rappelle même pas de ce titre.
3: Et ça vaut, il paraît qu'il vaut entre 300 et 400 euros aujourd'hui en tant que pièce rare. C'est génial.
4: Ouais, c'est assez difficile de le trouver. Il existe aussi en vinyle. Hein.
3: Ouais, et en fait, t'es fan des titres un peu oubliés, ceux qui n'ont pas forcément marché et qui sont dans les fonds de tiroir. Bah, t'as raison de les collectionner. Alors, on apprend aussi des petites choses sur toi, comme par exemple, tu dors beaucoup, paraît que t'es une vraie marmotte, toi.
4: C'est ce que dit ma femme, ouais.
3: Tu ronfles ou pas?
4: Ouais. Comment?
3: Tu ronfles un peu?
4: Ouais, mais faut pas le dire.
3: Ah, bah ouais.
1: Ah.
4: Non, quand je me mets de côté, ça s'arrange.
3: Ouais, sur le côté. On me dit que t'as des petits problèmes de modestie.
1: Oh, bah tiens, j'en connais un autre.
3: Tu te la pètes, quoi. T'es assez d'accord, quoi.
4: Non, mais bon, de temps en temps, effectivement, j'ai du mal à rester modeste.
3: Ouais, mais écoute, monsieur, on est deux.
4: J'y travaille.
3: Oui, moi aussi, de temps en temps.
1: Il n'y travaille pas du tout, je vous le dis. Hein.
3: Et puis, si t'étais un animal, ce serait un chat. Alors, bon, on a tous envie d'être. Oui, il y en a beaucoup qui aimeraient devenir un chat.
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3: Là, il faut se méfier des combien de trucs. Ça, c'est Yves Montand qui chante le chat. Eh bien, écoute, je pense que maintenant, tu es un vrai livre ouvert. On sait tout de toi ou presque. Et on va jouer, Olivier, avec ta question à choix multiple qui arrive tout de suite. Musique.
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3: Les guirlandes de Noël. De Lolette, je sais ce que j'allais dire. Allez, on va parler des guirlandes de Noël à 3 jours de Noël. Quel inventeur a créé la première guirlande électrique de Noël? Thomas Edison.
4: Ouf.
3: Thomas Edison. Benjamin Franklin. Edward H. Johnson. J'ai trois propositions comme on l'a fait tout à l'heure avec Isabelle. Top chrono, quel inventeur a créé la première guirlande électrique? Thomas Edison, Franklin Johnson.
4: Au pif, je vais dire Edison.
3: Alors, il est associé de Thomas. Non, mais il est associé de Thomas Edison. Donc, je comprends, mais non, malheureusement, c'est Edward Johnson qui s'était installé en 1882. Il avait installé 80 petites ampoules colorées autour de son sapin, et c'est la toute première guirlande électrique. Et ça fera sensation à New York. On connaît la suite. 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

0: Vous écoutez ici We Are The Champions, Queen. À suivre dans une poignée de secondes, Virginie d'ici Azur et Christophe d'ici Touraine. Christophe, à qui il est arrivé une drôle d'expérience aux toilettes. Sincèrement, je ne la souhaite à personne. À tout de suite avec Valérie Damido et Eric Bastien sur votre radio ici.
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2: Alors, Christophe, une petite anecdote avant de chanter. Tu es prêt pour chanter? Tu aimes chanter?
3: Oh oui, j'adore ça.
2: C'est magnifique. Juste une petite anecdote. Il paraît que tu as un TOC depuis 20 ans. La première chose que tu fais quand tu rentres dans des toilettes, c'est tirer la chasse. Parce que une fois, chez des amis en Charente-Maritime, il y a un serpent qui est sorti de la cuvette quand tu étais assis sur les toilettes.
3: Voilà, j'étais assis sur les toilettes et j'ai quelque chose qui est sorti entre les jambes.
4: Non.
3: C'était un serpent. Et là, j'ai pas hésité, j'ai pas réfléchi, j'ai pris le liquide bleu qu'il y avait sur les toilettes et j'ai aspergé le serpent qui glissait le long de la cuvette. Et j'ai tiré la chasse d'eau et le serpent est parti. Et mes amis m'ont dit, oh, bah, ça arrive souvent parce qu'on habite dans des marécages.
2: J'ai envie de chialer. Oh,
5: je peux crever, moi, s'il y a un serpent qui sort comme ça.
4: Pauvre bête qui a fini avec du liquide WC sur les yeux.
2: Mais qu'est pauvre bête, j'aimerais bien voir ta gueule, toi, s'il y a un serpent qui sort dans ton cucu, là.
4: Et ça chatouille, c'est tout, quoi.
3: Mais
4: voilà.
3: Voilà. Et donc, depuis, dès que j'arrive dans les toilettes, mais n'importe où, hein, au boulot, chez moi, tout ça, je tire la chasse d'eau avant d'aller aux toilettes.
2: Mais moi, je comprends, mais moi, je n'irai plus aux toilettes. Je serais traumatisée.
3: J'ai essayé, mais j'ai pas pu me retenir.
2: Mais dis-moi, c'était quoi comme serpent? Ils t'ont dit, tes amis?
3: Ah, j'ai pas le temps de regarder, hein, si c'était une couleuvre, une vipère, je sais pas, genre, j'ai pas le temps de regarder.
2: Mais
3: j'y connais rien en marque de serpent.
2: Bah oui, moi non plus, j'y connais rien, mais enfin. Mais la trouille absolue d'avoir un serpent dans les fesses. Bref.
4: Oh là là.
2: C'est une anecdote magnifique.
4: Je suis sûr que tout le monde ce soir, si vous écoutez au taquet, vous allez y penser. La prochaine fois que vous allez aller aux toilettes, vous allez vous méfier. Ou...
2: Alors à Paris, il n'y a pas beaucoup de.
4: Hein
2: de... Quoi? Ah, tu crois qu'à Paris, il y a un. Ouais, bien sûr.
4: Allez. Tirer la chasse.
2: Tirer la chasse, ouais. Mon chat, écoute bien. C'est le quiz musical. Je vais te passer deux extraits de chansons. Il y a un point à chaque fois que tu vas me trouver l'interprète. OK? Donc, il y a deux interprètes à trouver. Si tu me trouves les deux, t'as deux points. Si tu me trouves pas les deux, t'as pas de points. Alors, écoute bien. Premier extrait, qui chante?
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4: Ah, spécial Noël.
2: C'est qui chante?
3: Top Antoine, là.
2: Tu dis quoi?
4: Antoine, il a dit.
2: Antoine.
4: Antoine, mais il est de la chemise, là. Mec, la chemise.
2: Dû réfléchir un peu, c'est Jacques Dutronc.
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2: Et bon, bah alors là, on joue pour le fun, hein, parce que comme t'as pas trouvé Jacques, même si tu trouves le suivant, tu n'auras pas de points. Vas-y, écoute bien le suivant.
4: Ça arrive.
2: Bah, ça arrive.

0: Special. Alors c'est qui?
1: C'est Wham.
0: Là, ah oui. Et voilà, et oui, bah, t'en as qu'un sur les deux, pas de points, mais bon, ça me fait chiffon.
2: Ah oui.
0: Allez.
2: Bon, Virginie, on va devoir enchaîner tout de suite et jouer avec ce quiz spécial Noël. Le mot Noël dans les chansons, est-ce que tu le sens bien, Virginie?
1: On va essayer.
2: Il n'est pas aux toilettes, il n'y a pas de serpent, tout va bien.
1: Oh non,
2: ok, très bien. Voici la toute première, à toi d'identifier l'interprète.

0: Bien, tu ne donnes pas ta réponse pour le moment. On écoute le deuxième.
1: Non,
0: je crée
1: non.
0: du suspense, moi.
1: Mais non, tu fais chacun.
0: Ah, vous voulez
1: mais
0: tout de suite
1: mais bien sûr.
0: Alors allons-y,
1: prenons.
0: Top chrono.
2: Elvis Presley.
0: Oh, bah, voilà. Voilà, je savais. Bravo, Elvis Presley, oui. Avec Blue Christmas, The King. Voici la deuxième chanson pour tenter de gagner les deux points. On écoute.

0: Allez, hein, top chrono, on y va. Qui chante?
1: J'étais amoureuse de lui quand j'étais petite, Rob Voisy.
0: Mais oui!
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0: Très belle chanson de Rob Voisy.
3: Et oui, Rob Voisy.
0: Il a tout un album avec les chansons de Noël en plus.

0: La Gitane, Félix Gray. Et voilà, les meilleurs moments d'Otakès sont terminés pour aujourd'hui. Demain, d'autres instants choisis avec une histoire de feria, une expérience en voiture et des lunettes que l'on met 2 heures à retrouver sur votre radio ici. Au taquet avec Valérie Damido, Éric Bastien et nos super candidats, c'est tous les jours pour bien commencer la journée et aussi à midi avec les meilleurs moments de la saison. Restez avec nous à suivre Johan Rock pour Ici dès 5h sur votre radio ici.
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0: pour terminer la nuit ou commencer la journée à l'instant. C'était Elena ici.
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0: En cette première semaine du mois d'août, ravi de vous retrouver au cœur de l'été ce lundi. On souhaite bon courage, tiens, aux juilletistes qui reprennent ce matin le chemin du travail. Ici, dès 5h, on s'occupe de tout pour vous rendre le réveil le plus agréable possible. La musique pour vous accompagner des potrons minés. Jean-Jacques Goldman qui sera au rendez-vous juste après le journal de 5h. Bonjour Cyril Ardorodon.
2: Bonjour Johan Rock, bonjour à tous.
0: Qu'est-ce qui fait la une de l'actualité ce matin?
2: Eh bien les incendies, encore et toujours les incendies en Gironde, les incendies dans le Var, les incendies dans l'Aude, Tour d'horizon à partir de 5h.
0: Si vous êtes du genre à faire des achats compulsifs, si vous avez tendance à faire un peu trop chauffer votre carte de crédit, par ici les économies vous donnent ce matin la méthode pour vous réfréner et épargner votre budget. Rendez-vous tout à l'heure, 5h13. 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
0: Et ce lundi, nous sommes le 3 août, il est 5h. Le journal Cyril Ardorodon. Et après le méga-feu en Gironde, l'heure est au retour à la maison.
2: Dans quelques heures, la quasi-totalité des 224 000 personnes évacuées au début de l'incendie seront autorisées à rentrer chez elles. Les habitants du Porge et de l'Aige-Cap-Ferret vont pouvoir regagner leur domicile aujourd'hui. C'est ce qu'a annoncé la préfecture hier soir. Et ils attendaient cette décision depuis près de 2 semaines, Boris Loumagne.
3: Certains habitants auront sans doute du mal à reconnaître leur commune. Des maisons brûlées, 185 au Porge, des forêts calcinées et de grandes trouées dans l'épinède pour servir de pare-feu. Dans le détail, les résidents de Lèchebourg pourront réintégrer leur foyer dès 14h. Idem au Porge, où les sinistrés seront accueillis par les services de l'État pour les accompagner dans leur démarche, notamment auprès des assurances. Précisons tout de même qu'au Porge, 2 quartiers seront toujours bouclés, et ce après la découverte pendant l'incendie de plusieurs obus de la Seconde Guerre mondiale. Quant à la très touristique presqu'île du Cap Ferré, elle sera accessible à partir de 19h. En revanche, aussi bien à l'Aige Cap Ferré qu'au Porge, tous les campings resteront fermés jusqu'à nouvel ordre.
2: Explication de Boris Loumagne sur votre radio locale ici. Les habitants de retour chez eux, le feu fixé mais pas éteint pour autant, donc en Gironde, des sapeurs-pompiers ukrainiens, lituaniens et polynésiens sont attendus. Le travail d'extinction pourrait durer jusqu'aux pluies de l'hiver et le feu pourrait couver plusieurs mois en sous-sol selon les pompiers. Dans le Var, le feu du massif du Gros Bessillon a donné du fil à retordre encore ce week-end aux pompiers avec des reprises de feu à Corrance et à Montfort. L'incendie est contenu mais pas fixé. 1800 hectares ont été parcourus par les flammes au total. L'ensemble des 2800 personnes qui ont été évacuées peuvent regagner leur domicile et c'est un spectacle de désolation qui attend les habitants comme Erwan, 16 ans.
4: On voyait la colline au loin de l'autre village, Corrance, qui prenait feu. Le feu s'approchait de plus en plus. Du coup, avec ma famille, on a décidé de partir. Et quand on est revenu, on a vu notre forêt en cendres. Tous les arbres étaient noirs. On voyait, il n'y avait plus de feuilles sur les arbres. Et le feu était très proche aussi du cimetière. Ça m'a fendu le cœur. C'est horrible. Franchement, ça m'attriste surtout pour l'écosystème, les animaux qui perdent leur habitat. Ensuite, il y a nous, nos habitations qui peuvent être touchées. Je suis venu observer les dégâts du feu parce que ici, c'est un endroit où je venais régulièrement avec mes amis. Et du coup, le voir en feu, en cendres, c'est horrible.
5: Vous veniez pour faire quoi ici?
4: Des balades, on allait se baigner, des trucs d'ado.
2: Et au total, dans le Var, 41 maisons ont été détruites par les flammes. 70 autres ont été impactées par le feu. Et dans l'Aude, hier après-midi, un incendie est parti d'un véhicule sur l'autoroute A61 à hauteur de Carcassonne. La circulation a été partiellement coupée. Le feu a parcouru plus de 100 hectares, mais il est désormais contenu. Une centaine de personnes a été évacuées par précaution. Et puis aujourd'hui, 36 départements du sud et du nord du pays sont placés en orange face face au risque élevé de feux de forêt. La quasi-totalité du reste du pays est en jaune.
0: Vous écoutez ici, 5h04, confinement levé pour 30 000 personnes du nord de la Moselle.
2: Ces habitants de 5 communes au nord de Metz, dont Amnéville, ont été incités à rester chez eux plusieurs heures hier en raison d'un incendie dans un entrepôt de déchets industriels, un site classé Céveso seuil bas. Le feu à l'origine d'un immense panache de fumée a été maîtrisé. Les analyses ont permis d'écarter le risque de toxicité. L'origine des flammes n'est pas encore connue et des investigations sont en cours.
0: Il va faire chaud encore aujourd'hui. 20 départements du quart sud-est sont en vigilance orange canicule.
2: Et parmi ces départements, le Jura, où arriveront les coureuses du Tour de France aujourd'hui. Troisième étape, 156 km entre Genève en Suisse et Poligny, donc dans le Jura. En jaune, la néerlandaise Lorena Vibes, vainqueur hier à Genève pour le deuxième jour consécutif. Mais le peloton s'est encore allégé. 140 coureuses désormais, car après deux étapes, il y a déjà 7 abandons, en grande partie à cause de la chaleur. Emma Sarango.
6: Par deux fois dans les côtes sur les hauteurs du lac Léman, Evita Music s'est fait surprendre.
7: J'ai le cœur qui est monté d'un seul coup, la température aussi, et après les gens ne me le suivent plus. Et il y a eu un nuage, une descente, donc tout ça a fait que ça allait un petit peu mieux.
6: Et elle est loin d'être la seule. Alice Coutinho, qui s'entraîne pourtant dans le sud de la France, a elle aussi été prise de court.

0: après-midi, les températures devraient encore dépasser de près de 10 degrés les normales de saison.
1: Emma Sarango est départ de cette étape à Genève, la dernière qui se déroule en dehors de la France. Là, c'est donc à 13h25 cet après-midi. Et la météo, Johan, c'est un temps chaud et orageux par endroit.
2: Avec des nuages qui commencent à faire leur apparition sur la région du sud-ouest, la Nouvelle-Aquitaine, les Pyrénées ce matin, en revanche dans le nord et la région Grand Est. C'est un temps ensoleillé avec des températures très douces dès le matin et la chaleur qui va persister. La chaleur également de mise sur le pourtour méditerranéen. Pour ce qui est du mercure, ce matin, on relèvera 20 à Aurillac, 23 à Toulouse, idem à Paris, 15 à Brest, 22 à Dijon. Et puis cet après-midi, les orages vont se former sur une ligne qui ira du sud-ouest jusqu'au massif central. Sur le reste du pays, le soleil va dominer et l'endroit où il fera le plus chaud aujourd'hui, ce sera dans la région Grand Est, avec le dôme de chaleur sur l'Europe qui va se positionner en France sur l'Alsace et la Lorraine. Il fera par exemple 36 à Besançon, 38 à Strasbourg, 37 dans la capitale, 26 à Brest, alors que le pourtour méditerranéen, lui, sera en proie aux fortes chaleurs, mais enfin des chaleurs quand même modérées, 32 à Marseille, 31 à Montpellier. Et Nice, et chez vous, quel temps fait-il ce matin? Vous nous postez un petit message sur la page Facebook d'ici, une température, le nom de votre commune. On fait la météo ensemble, comme tous les matins.
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2: Retour dans les années 80 avec cette chanson de Jean-Jacques Goldman qui est devenue l'un des incontournables de sa discographie. Il changeait la vie. Bon début de journée à l'écoute d'ici 5h08.

0: Vous écoutez ici votre radio locale au plus près de votre quotidien. Dès le matin, il est 5h11.
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0: C'est l'histoire d'un geste banal qui a bien failli coûter cher à son auteur. Greg est un jeune étudiant français de 19 ans, parti à Singapour pour quelques jours de vacances, et puis des vacances qui ont finalement tourné court, car après quelques jours passés sur place, le jeune homme a été déféré devant le tribunal. Le délit qu'il a commis, un geste aussi bête qu'inexplicable, il a léché une paille, je ne sais pas comment il s'y est pris, et puis il l'a reposé dans le distributeur automatique d'une machine à Coca-Cola. Et
2: allez, pas très malin.
0: Pas très malin, vous savez, la jeunesse, bon, il faut qu'elle se fasse. L'idée lui a pris aussi de filmer la scène et de la poster sur ses réseaux sociaux.
2: C'est encore moins malin.
0: Une vidéo. Bah oui, mais à un moment donné, il faut. Mais vous n'avez jamais été jeune.
2: Ah non, jamais. Je suis né vieux.
0: La vidéo est devenue virale. Le scandale a éclaté dans une ville où, vous le savez, à Singapour, on ne badine pas avec les incivilités. Il a donc été déféré au tribunal. Le jeune homme risquait jusqu'à 3 mois de prison, quand même.
2: Quand même.
0: Finalement, la juge a été clémente, prenant son âge en considération, elle l'a condamné à une amende de 400 euros, une paille hein, quand même. À Singapour, on ne plaisante pas avec ce genre de choses. Le distributeur de soda a lui-même changé les 500 bailles du distributeur. L'étudiant français est rentré chez lui. A priori, ces prochaines semaines, ces prochains mois, il ne devrait pas poser les lèvres sur une paille. Ça lui rappellera quelques mauvais souvenirs. Il est 5h12, vous écoutez ici la sécheresse à la une de l'info d'ici.
2: La sécheresse en France et notamment en Creuse, où le niveau d'un lac bien connu des habitants a fortement baissé ces derniers jours.
0: Et puis Laurent Voulzy sera de la partie ce matin. Les nuits sans Kim Wilde pour l'heure, il est temps de faire des économies. Bonjour Valère Coréard, chaque jour avec vous, un bon plan pour rebooster notre pouvoir d'achat. Ce lundi, vous nous parlez d'une méthode originale pour éviter les dépenses inutiles, ça s'appelle la méthode du bol.
3: Voilà une méthode toute simple pour éviter les achats compulsifs. Vous savez ce qui se passe sur un coup de tête. Alors je ne parle pas ici de l'addiction et ce n'est pas forcément sur un gros montant, mais ce sont les petits bonbons juste devant la caisse, ce petit jeu à seulement 5 euros, ce livre en promo dont on ne sait pas grand-chose sur l'auteur, mais enfin il n'est pas très cher. Mais bout à bout, ça peut représenter une somme rondelette à la fin du mois, surtout avec toutes les tentations que le web nous propose désormais. Donc voici une méthode qui va peut-être vous aider à y voir clair avec à la fin de réelles économies.
0: La méthode du bol. Donc alors il va falloir, Valère, nous expliquer en quoi ça consiste.
3: Mais vous allez vite comprendre. Vous prenez un bol chaque fois que vous vous retenez d'acheter quelque chose sur un coup de tête. Vous indiquez de quoi il s'agissait sur un petit papier et le montant. On parle d'un bol, mais ça marche avec n'importe quel récipient. Et d'ailleurs, si vous préférez une feuille blanche, un cahier plutôt que des bouts de papier, honnêtement, c'est tout aussi efficace. Le vrai sujet, c'est de faire le point à la fin du mois sur tout ce que vous auriez acheté par réflexe et de voir sans doute que vous avez évité pas mal de dépenses inutiles. Ça fait sourire hein, parfois avec le recul, le fameux livre dont on connaissait rien sur l'auteur. Non, c'est vraiment un moyen de vous aider à réintégrer consciemment les tentations et les achats inutiles. Mais là, voilà, vous savez désormais comment éviter quelques dépenses évitable avec cette méthode du bol. Vous serez peut-être surpris du montant à la fin du mois. Tiens, partagez avec moi vos expériences. Si vous la faites, cette méthode du bol, vous m'envoyez un mail par ici leséconomies@radiofrance.com.
0: Tous les matins, cette chronique pour vous aider à optimiser votre budget. Merci Valère Coréard, ici.fr pour retrouver tous les liens utiles de cette chronique. Bon début de journée, vous écoutez ici, il est 5h15.
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0: Dans la faune ici, ce lundi, le niveau de nos nappes phréatiques est bas.
2: La France traverse un épisode de sécheresse exceptionnel. L'alimentation en eau est sous tension dans près de la moitié des départements. C'est le cas par exemple dans la Creuse, où le niveau du lac de Vassivière baisse de 10 cm par jour en ce moment. EDF puise dans ce plan d'eau afin de garder un débit suffisant dans la Vienne, avec de premiers effets sur les activités touristiques. Fanny Navart.
4: Même à l'œil nu, les habitués ont bien constaté que le niveau du lac avait baissé. Dominique vient de temps en temps au camping d'Offel. Son repère, c'est la première ligne de bouée proche de la plage.
6: C'était difficile à enjamber, alors que maintenant on enjambe sans aucun problème. Tellement ça a baissé. On peut le voir aussi par rapport au niveau autour. Hein. Par exemple, les rochers qui sont à gauche, là, ils étaient pratiquement au niveau de l'eau, alors que là, ils sont vraiment bien en dessous.
4: En 10 jours, le lac a perdu 2 mètres d'eau. Dans le port, à côté de la plage, Michel, grutier du club nautique, retire les plus gros bateaux avant qu'ils ne s'échouent.
7: On a déjà retiré 2 bateaux et on en déplace parce que tous ceux qui ont des grands tirants d'eau, on les met à l'extérieur. Et vous voyez la hauteur du niveau d'eau, vous voyez où sont les pneus là. On a environ entre 60 et 80 cm. C'est très peu. On a creusé une fosse qui nous aide un peu. Mais à la fin de la semaine, ça sera fini, on ne pourra plus grouter.
4: Des dommages collatéraux, mais il n'y a pas vraiment le choix. EDF est obligé de faire des lâchers d'eau pour maintenir un certain débit dans la Vienne. Débit nécessaire pour les stocks d'eau potable, pour nourrir le bétail ou encore faire marcher l'industrie, comme la centrale nucléaire de Civaux près de Poitiers, explique Pierre Astorg, directeur EDF Hydro Centre-Ouest.
8: Le bon débit, c'est 13 mètres cubes à Lussac-les-Châteaux pour que l'ensemble des usages puisse être réalisé. On sait que le débit naturel seul de la Vienne, il serait à Limoges de 3 mètres cubes aujourd'hui. C'est très faible. Et donc, notre travail, le travail de nos équipes, c'est d'ajuster ce débit tous les jours pour pas gaspiller d'eau, mais qu'on soit juste à 13. On lâche l'équivalent de 300 piscines olympiques par jour. Et donc, le lac de Vassivière, il est resté plein jusqu'au 7 juillet. Mais on a commencé à utiliser sa réserve depuis le 7 juillet.
4: 30% du stock d'eau a été consommé. Ça laisse de la marge pour le reste de l'été, assure EDF. Il ne faut en effet pas être alarmiste, tempère Laurence Puissant de l'Office de tourisme du lac de Vassivière.
9: Toutes les activités sont encore praticables. La navigation est autorisée. Tout ce qui est navigation douce, pédalo, canoë, paddle, la baignade, la pêche, toutes ces activités continuent pleinement. Il n'y a aucun souci à ce niveau-là.
4: Les activités continuent, mais un des loueurs de pédalo du lac a quand même dû avancer ses pontons pour mettre les bateaux à l'eau. Il a carrément fermé une de ses bases à Brousse, à côté Creuse.
2: Un reportage ici Creuse de Fanny Narvart et cet épisode de sécheresse selon le CNRS pourrait durer au niveau de la France jusqu'en septembre.
0: 5h18, ce lundi, les coulisses télé vous emmènent sur la route du Tour Femmes, débutée ce week-end. En attendant, voici Laurent Voulzy, les nuits sans Kim Wilde, sur votre radio locale. Bon début de journée.

0: Merci d'avoir choisi ici votre radio locale. Vous accompagne tout au long de l'été. C'est un 3 août qu'ils sont nés. Ce matin, on souhaite un bon anniversaire à Christophe Willem, 43 ans ce lundi. C'est quoi Christophe Willem, surnommé la Tortue, il y a quelques années dans La Nouvelle Star, le télécrochet d'M6 qu'il a révélé au grand public. Un 3 août, naissait le réalisateur du film culte La Haine, Mathieu Kassovitz, 59 ans aujourd'hui, 68 pour le comédien, réalisateur et chanteur Lambert Wilson. Et puis c'est aussi un 3 août de l'an 1492 que Christophe Colomb larguait les amarres depuis l'Espagne dans l'espoir de découvrir les Indes. Une aventure qui finalement l'a emmené en Amérique. Et puis ce lundi, c'est la journée mondiale de la pastèque. En ces temps de forte chaleur, la pastèque est toujours la bienvenue dans nos assiettes. Carnet noir, enfin, un 3 août, deux grandes figures des arts made in France nous quittaient, l'écrivaine Colette et le photographe Henri Cartier-Bresson. Deux grands noms, deux regards singuliers portés sur leur époque respective. On vous souhaite un bon anniversaire si c'est aujourd'hui que vous êtes né. En tous les cas, hein, un 3 août. Il est 5h23 ce lundi. Ici, vous emmène dans les coulisses du Tour de France Femmes qui aujourd'hui arrivera à Poligny. Après deux jours passés en Suisse, le Tour traverse ce lundi le Jura. Une nouvelle édition qui emmènera cette année les coureuses jusqu'à la promenade des Anglais à Nice dimanche prochain. Et forcément, tous les espoirs reposent sur celle qui a brillé l'année dernière.
1: Pauline Ferrand-Prévot remporte donc le Tour de France, immense championne.
2: Bravo madame.
1: Eh oui, elle l'a fait, elle a survolé le Tour de France 36 ans après Jeannie Longo.
0: Au commentaire, on retrouve l'ancien sprinteur Laurent Jalabert et le journaliste Nicolas Gé. 20 ans que ce passionné couvre le Tour pour France Télévisions. Je lui ai demandé si sa pratique assidue du vélo lui permettait de mieux commenter la course.
3: Alors oui et non. J'ai monté les plus grands cols, donc je sais ce que c'est de souffrir dans un col. Après, il faut surtout pas se prendre pour un coureur ou une coureuse. Pas avoir la prétention de se dire bah, « moi je sais », parce que non, moi je sais pas ce qu'ils vivent. Je sais de quoi je parle. Après, encore une fois, faut jamais se prendre pour un coureur.
0: C'est la 5e édition du Tour Femmes, sous la forme qu'on lui connaît actuellement. Une course qui exista un temps, au milieu des années 80, pour finalement disparaître. C'est dire si le retour du cyclisme féminin au premier plan ne fut pas une promenade de santé.
3: Je pense qu'on a perdu en effet beaucoup de temps. Les petites filles n'avaient pas de modèle. Dans les clubs, il n'y avait pas de structure. Femme, et maintenant on est dans un cercle vertueux où tout se remet. Le cyclisme féminin avait besoin de ce Tour de France. Donc oui, je pense que ça ne s'est pas fait pour des raisons économiques. Et puis à un moment, il y a aussi la période d'air du temps. C'est-à-dire qu'à un moment, on ne pouvait pas se passer d'un Tour de France femme. C'était pas normal qu'il n'y ait pas de Tour de France femme avec des championnes qui étaient vraiment très performantes.
0: Nicolas Gé qui assure donc les commentaires de la course. Et pendant longtemps, il était même sur la moto. Un exercice de haute voltige. D'ailleurs, est-ce que c'est le meilleur endroit pour suivre le Tour?
3: C'est pas là qu'on voit le mieux la course. On voit pas forcément l'avant du peloton. Des fois, on sait pas ce qui se passe exactement. Alors, bien sûr, on entend les commentaires. En revanche, oui, c'est là qu'on comprend mieux la course. C'est là qu'on voit le mieux les coureurs ou les coureuses parce qu'on est collé à eux. On les entend respirer. On voit tout ce qui se passe à l'arrière. On voit les stratégies. On voit les défaillances. C'est vraiment un poste, certes, qui fait rêver, mais c'est un poste, oui, usant, fatigant. J'ai arrêté surtout pour des raisons physiques. Voilà, j'ai des problèmes de genoux. Oui, j'ai eu un peu peur à la fin, mais c'est pas la raison première. Mais c'est sûr qu'il y a des descentes où on serre les fesses quand même.
0: Aujourd'hui, c'est la 3e étape donc du Tour avec l'arrivée à Poligny. La course est à suivre chaque après-midi, suivie de Vélo Club à 18h sur France 2. Et si vous veniez nous raconter ce que vous avez fait ce week-end, 0810 055 056, ce matin, dans le paqueté, il y a un roman baptisé Un aller simple pour la joie. Vous allez voir, c'est ce qu'on appelle un roman feel good. Et puis, les lunettes qui vont vous permettre de regarder en toute sérénité l'éclipse du 12 août prochain, plus d'autres surprises. 0810 055 056. Voici Alex Warren, Fever Dream, pour nous souhaiter et vous souhaiter un bon début de journée. 5h20.

0: Vous écoutez ici avant 5h30 et le retour de l'information. On voyage dans le temps avec Stéphane Bern. Stéphane qui, ce matin, nous ramène au temps des batailles napoléoniennes.
1: On l'imagine minuscule, gesticulant sur un cheval trop grand. Et pourtant, Napoléon n'était pas petit. C'est la légende, pas la mesure, qui s'est emballée. Nous sommes en 1796, après la bataille de Lodi en Italie. Le général Bonaparte vient de s'illustrer en menant l'assaut sabre au poing. Ses soldats admiratifs le surnomment affectueusement notre petit caporal.
2: C'était toi, le petit caporal.
1: L'expression ne dit rien de sa taille, mais de sa proximité avec la troupe. Comme quand une fille évoque son nouveau petit copain et que cela ne signifie pas qu'elle vient de se lier d'amitié avec un nain. Et pourtant, la graine est plantée. Plus tard, le mot « petit » sera pris au pied de la lettre. À sa mort, les Anglais, heureux d'avoir enfin vaincu leur cauchemar corse, s'en donnent à cœur joie.
3: Napoléon est mort à Sainte-Hélène.
1: Caricatures, gravures, pamphlets. Napoléon y devient un nabo colérique, un despote de poche. Le mythe du petit empereur est né dans les ateliers de caricaturistes londoniens. Pour casser l'image du grand homme, ils en ont fait un lilliputien. Le comble, c'est que les chiffres contredisent tout. 1m68, soit un peu au-dessus de la moyenne des Français au XVIIIe siècle, qui mesurent environ 1m64. Comme quoi, les chiffres ne mentent pas, contrairement aux hommes. Mais les Anglais, en traduisant les pieds du roi français en pieds impériaux, se sont perdus dans les unités de mesure et ont faussé leurs calculs.
4: Les calculs sont pas bons, Kevin.
1: La perfide Albion a donc rétréci notre empereur. Mais remarquez, difficile de leur jeter la pierre quand quelques années auparavant, la France elle-même avait rétréci son roi.
0: Merci Stéphane Bern. Ce lundi, tiens, on va continuer de voyager dans le temps, en remontant encore plus loin à l'époque d'Ulysse et de son Odyssée. Ce sera tout à l'heure, 6h-10, avec notre invité pour l'heure, 5h30, l'info en France et dans le reste du monde. C'est l'heure du 90 secondes, présenté par Cyril Ardo-Redon.
5: La quasi-totalité des personnes évacuées en raison de l'incendie en Gironde autorisées à rentrer chez elles aujourd'hui. 224 000 personnes au total et donc dès 14h pour les habitants de Lèchebourg et du Porge. À partir de 19h pour les résidents du Cap Ferré, un guichet France Service sera ouvert pour accompagner les sinistrés. Dans le Var, retour aussi à la maison. L'ensemble des 2800 personnes mises à l'abri face au feu du massif du Gros-Bessillon autorisées à rentrer chez elles. L'incendie est contenu mais pas fixé avec des reprises ce week-end à Corrence ou à Montfort. Feu fixé à présent dans l'Aude, 100 hectares parcourus. Les flammes sont parties d'un véhicule sur l'autoroute A61 à hauteur de Carcassonne hier. La circulation est partiellement coupée. Face aux incendies, 36 départements du sud et du nord du pays sont placés aujourd'hui en orange pour un risque élevé. La quasi-totalité du reste du pays est en jaune. Dans le Morbihan, une femme de 37 ans mise en examen est placée en détention provisoire après la découverte du corps d'un homme de 45 ans dans la nuit de vendredi à samedi. La suspecte affirme qu'ils étaient en couple depuis un mois. Une enquête est en cours. Et puis le Tour de France arrive dans l'Hexagone après deux jours en Suisse. Troisième étape, départ à 13h25, 156 km entre Genève et Poligny dans le Jura. La néerlandaise Lorena Vibes reste en jaune.
0: Vous écoutez ici, 5h31, dans le Var, l'ensemble des personnes qui ont été évacuées peuvent regagner leur domicile.
5: Au total, en raison de l'incendie du massif du Gros-Bessillon, ce sont 2800 personnes qui ont dû quitter leur maison. Ce feu est contenu, mais toujours pas fixé, avec des reprises ce week-end à Corrence et à Montfort. Depuis le début, ce sont 1800 hectares qui ont été parcourus par les flammes et les pompiers restent toujours autant mobilisés, Yvan Planteil.
6: À une cinquantaine de mètres de nous, plusieurs colonnes de fumée noire s'élèvent dans le ciel. Les moyens aériens des pompiers survolent la zone.
7: On peut peut-être faire un premier largage et ensuite on a des rotations. Et je te propose entre-temps de faire un autre point.
8: Ça, c'est le Canadair qui parle. L'officier lui donne des éléments concernant le feu. Ils vont se caler sur un objectif. Le Canadair va se présenter pour larguer. Dans la nuit, on n'a pas pu y aller, on n'a pas pu le traiter parce qu'on est sur une crête très difficile d'accès. Et donc là, avec les températures qui augmentent, avec l'humidité qui baisse, la lisière se réactive. Donc là, voilà, c'est typiquement le genre de reprise que l'on va traiter.
4: Là, vous êtes sur des moyens aériens. À quel moment vous décidez d'envoyer des troupes au sol?
8: C'est concomitant. Autant le Canadair, l'hélicoptère, je vais pouvoir très rapidement traiter une reprise de feu. Autant lorsqu'on a des reprises en plein massif, on se rend compte qu'il faut prendre le temps de se rendre sur place.
6: Et même quand il n'y a plus de fumée, il faut noyer ces lisières, nous explique Pascal, ce pompier marseillais venu en renfort.
9: On se met en jet diffusé et toute la partie à traiter, on la noie, mais on met vraiment beaucoup d'eau. On les retourne, ça peut prendre des dizaines de minutes pour traiter une centaine de mètres. Et on va, on revient, et c'est ça qui ensuite peut reprendre même deux ou trois jours après.
6: Notamment à cause du vent, ce qui explique pourquoi les pompiers ont autant de mal à fixer cet incendie.
5: Le reportage dans le Var d'Yvan Planteil. Et Johan, des orages dans l'air ce lundi matin.
0: Avec des nuages qui commencent à s'amonceler et faire leur apparition sur la région du sud-ouest, ainsi que, et notamment, la Nouvelle-Aquitaine et les Pyrénées. Dans le nord et la région Grand Est, en revanche, c'est du beau et grand soleil, un petit peu voilé, mais des températures qui sont déjà très douces dès ce matin, avec une chaleur qui va persister tout au long de ce lundi. Et puis, sur le pourtour méditerranéen, également de la chaleur et du soleil à prévoir. Des températures ce matin, quelques-unes, 20 à Aurillac, 21 à La Rochelle et Bordeaux, 22 à Dijon, 25 à Perpignan. Et puis cet après-midi, les orages vont se former sur une ligne qui ira du sud-ouest au Massif central. Et sur le reste du pays, le soleil, lui, va dominer avec par endroits de fortes et très fortes chaleurs. Ce sera le cas sur la région Grand Est. 36 prévus à Besançon, 38 à Strasbourg, 26 à Brest. Alors que sur le pourtour méditerranéen, il fera chaud, mais dans une moindre mesure, avec des températures comprises dans les normales saisonnières. Et chez vous, comment ça se passe? Vous nous l'écrivez sur la page Facebook d'ici. On salue Kevin, chez qui il fait 20 degrés à Mulhouse ce matin. Un ciel partiellement nuageux, nous écrit-il. Il nous a envoyé une petite photo d'un chat dans un hamac avec des lunettes de soleil qui nous souhaite un joli lundi. Merci pour le chat, Kevin. Alexandre, lui, vit à Saint-Martin-le-Vinou, dans le sud-ouest. Il a relevé ce matin 24 degrés tous les jours ici. On fait la météo ensemble.
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0: C'est lundi, le premier du mois d'août. J'espère que le week-end s'est bien passé, que vous avez passé un bel été. Il n'est pas fini.
5: Il n'est pas fini.
0: On est pile au milieu, là.
5: Eh oui, pile.
0: Ici, dès 5h, bonne humeur, bonne musique, avec ce titre de Jeanne Mas, Sauvez-moi, sur les ondes de votre radio locale, 5h36.

0: écoutez ici votre radio locale, à vos côtés pour vous accompagner dans les tout premiers instants de cette nouvelle journée. Il est 5h39, bon réveil.
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0: Et à chaque nouvelle journée ici, une nouvelle arnaque à déjouer ce lundi. Cyril, dans C'est pas vrai, il sera question d'une fausse carte de crédit.
2: Des fausses cartes bleues que les escrocs envoient directement dans nos boîtes aux lettres. C'est assez fou, tellement fou que la police nationale tire la sonnette d'alarme, Johan.
0: Ça, c'est une vraie chanson, de la vraie musique sur votre radio locale ici.
3: On ira tous au...
0: On ira au paradis d'ici quelques minutes avec Michel Polnareff. En attendant, on accueille Solange. Bonjour Solange.
2: Bonjour Solange.
4: Bonjour.
0: Solange, vous êtes réveillée depuis quelle heure ce matin ?
4: Oh, j'ai pas dormi. Il est impossible de dormir.
0: Comment ça ? La chaleur ?
4: Je sais pas. Bon, c'est comme ça.
2: Ouais. J'ai l'impression que personne n'a réussi à dormir cette nuit. Hein.
4: Ah, c'est possible. Mmh.
0: Vous vivez à Orléans, c'est ça ?
4: Oui, dans le quartier Saint-Marceau, un quartier très agréable.
2: Très chouette quartier, absolument.
0: Qu'est-ce que vous faites, vous, quand vous n'arrivez pas à dormir ? Vous lisez, vous écoutez la radio, vous regardez la télé, vous lisez.
4: Je lis.
0: Qu'est-ce qui est...
4: Non, je ne veux pas déranger mon mari, quand même.
0: Ah bah oui, parce que lui, il dort à point fermé, c'est ça. Mais pourquoi ne pas le réveiller,
4: oui,
0: justement À un moment donné, le couple, on fait tout ensemble.
2: Bah oui.
0: Les insomnies comme le reste, les bons moments comme les plus mauvais. Bon, ce matin, vous aimez lire, on va vous offrir le livre de la semaine. C'est un livre sur l'histoire de quatre personnes totalement qui ne se connaissent pas, qui se rencontrent dans un train qui va à Quimper, et là, finalement, cette rencontre va changer leur vie. On va vous l'envoyer, ceci, plus quelques goodies, comme on dit, des cadeaux dans le paqueté, et surtout les fameuses, celles qu'on s'arrache, les lunettes pour regarder l'éclipse du 12 août prochain. Voilà, ça va partir
4: d'accord,
0: chez vous.
4: D'accord, oui.
2: Je crois que c'est le dernier jour pour les avoir, ces lunettes.
0: La dernière semaine.
2: Dernière semaine.
0: Vous êtes toujours dramatique, Cyril.
2: Ah bah, dernier jour, c'est mais vous les derniers jours.
0: C'est le dernier jour. C'est le dernier jour.
2: Les derniers jours.
0: Jusqu'à vendredi, on vous les offre tous les matins, ici, dès 5h. En attendant, on vous souhaite une belle journée, Solange.
4: Oui, vous avez mon adresse, non ?
0: Non seulement on a votre adresse, on va mettre un petit timbre sur l'enveloppe, tout ça va partir chez vous à Orléans.
2: C'est Savaria qui fait ça avec
4: d'accord.
2: Une perfection exemplaire.
4: Beaucoup.
0: Passez une belle journée.
4: Merci.
0: À très bientôt, Solange, oui. Sur l'antenne d'ici. Ça se passe comme ça, tous les jours, dès 5h, on se réveille ensemble.
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0: 5h42, chaque matin, c'est pas vrai, votre rendez-vous anti-arnaque avec vous, Aude Razo, qui veillez au grain pour nous éviter de nous faire avoir. Aude, décidément, les escrocs ne reculent devant rien, ils envoient même maintenant de fausses cartes bleues dans nos boîtes aux lettres.
6: Oui, c'est assez fou, tellement fou d'ailleurs que la police nationale tire la sonnette d'alarme. Tout commence avec un courrier dans une enveloppe. Je ne parle pas de mail, je vous parle bien de la boîte aux lettres physique en bas de chez vous ou devant chez vous. Dans cette enveloppe, il y a une carte bancaire flambant neuve. On dirait une vraie, avec la puce, la bande magnétique, le logo de votre banque. Le courrier vous dit que c'est une carte plus sûre, plus sécurisée. Et il vous demande de l'activer rapidement. Pour ça, il faut scanner un QR code.
0: Et le piège, j'imagine, c'est justement ce QR code.
6: Et voilà, exactement. Il ne faut surtout pas flasher ce QR code. Parce que si vous le faites, votre téléphone va vous afficher un site qui ressemble comme deux gouttes d'eau au site officiel de votre banque. Et patatras, vous donnez aux escrocs tout un tas d'infos ultra sensibles, identifiant, mot de passe. Votre compte peut être vidé en quelques minutes, nous dit la police. Pour que les choses soient claires, déjà, jamais votre banque ne vous enverra une nouvelle carte bleue sans vous avoir prévenu avant. Et l'activation de la carte, elle ne se fait jamais via un QR code. La vraie procédure, on la connaît, on l'a tous fait, c'est toujours la même. Soit vous retirez de l'argent au distributeur, soit vous allez en boutique pour faire un achat. Si vous recevez ce type de courrier avec une carte dedans, un autre indice doit vous alerter. Les fausses cartes n'affichent ni votre nom, ni votre numéro de carte. Et ça ne va pas. En fait, ça n'a aucune valeur, c'est juste un bout de plastique.
0: C'est bien noté, Audrazo, tous les jours dans C'est pas vrai, pour vous éviter le pire et de tomber dans le panneau ici.fr à la page arnaque pour retrouver tous les liens utiles de cette chronique. Ces prochaines minutes, vous allez savoir et comprendre pourquoi les volcans sont-ils des exhausteurs de goût. C'est à suivre dans le monde merveilleux du vivant. Pour l'heure, voici Taylor Swift, ici.

0: Merci d'avoir choisi ici votre radio locale pour entamer cette nouvelle semaine. Ce lundi, il est 5h47. Bon réveil. Et aujourd'hui, dans le monde merveilleux du vivant, trois choses à savoir sur un être vivant, le volcan. Bonjour Benoît Prospero.
1: Et pourtant, si vous le saviez, bonjour à toutes et tous au programme Vivant, donc biodiversité et exhausteur. Première chose à savoir, le volcan est bien un être vivant. Pourquoi on peut affirmer cela? Eh bien parce qu'il respire, souffle, tousse ou encore explose. Et c'est d'ailleurs ce qui intrigua les hommes depuis l'Antiquité. Qu'y avait-il à l'intérieur de la Terre? Du feu, un océan avec des tempêtes. Depuis que nos ancêtres très lointains ont été confrontés au feu des volcans dans le rift africain, pour rappel, jusqu'aux dernières technologies de surveillance par les satellites, les humains n'ont de cesse de vouloir comprendre le fonctionnement des volcans.
0: Et qu'est-ce qu'on a compris, par exemple ?
1: Excellente question. Eh bien, par exemple, deuxième chose à savoir, qu'un volcan est un hotspot de biodiversité. Et ceux qui vivent, par exemple, sur le célèbre Etna le savent très bien. Ils ont des sources d'eau très très pures, des sols extraordinairement fertiles qui peuvent donner une récolte par mois, d'excellents citrons, de délicieuses oranges et à la fin de l'année, des pistaches, des champignons, des olives, etc. Pourquoi ? Eh bien, parce que les roches volcaniques sont extrêmement fertiles et les volcans étant beaucoup moins accessibles, ils restent les derniers sanctuaires d'une biodiversité extraordinaire.
0: En fait, Benoît, quand on parle de gastronomie, on peut presque dire qu'un volcan est donc un exhausteur de goût.
1: Ah mais pas presque, totalement. Exhausteur de goût pour les fruits, les légumes, etc. Mais aussi, troisième chose à savoir, pour les humains qui, sur la planète, vivent au pied des volcans. 800 millions d'êtres humains qui vivent au pied d'un volcan. Alors pourquoi c'est un exhausteur de goût pour eux? Parce que c'est un exhausteur de goût de la vie. Quand vous habitez au pied d'un volcan, quand vous êtes dans cette situation, chaque jour, quand vous ouvrez vos volets, vous regardez comment va votre voisin, le volcan, qui vous rappelle, plus qu'ailleurs, qu'il faut profiter de chaque jour. Parce que, du jour au lendemain, vous pouvez tout perdre. Appelle-moi chèvre et regarde-moi grimper là où je n'ai aucune raison d'être. Le monde vivant est merveilleux, écoutons-le. Et merci au formidable géologue Arnaud Guérin, auteur de nombreux ouvrages, dont Une histoire de l'exploration des volcans, publié aux éditions Glénat.
0: Merci Benoît Prospero, à demain pour de nouvelles découvertes sur le monde merveilleux du vivant.
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0: À 6h10, ce lundi, à la une de la presse, on voyage dans la mythologie.
3: Ulysse, les secrets d'un grand voyage. C'est le grand dossier à retrouver cet été consacré dans le magazine Historia. Notre invité est la rédactrice qui a signé l'article.
0: Bonjour Laure de Cantane. Laure, est-ce que vous êtes avec nous? Comment, en quelques mots déjà, vous pourriez présenter ce héros de la mythologie grecque qui est Ulysse?
4: Ulysse, c'est le dernier des héros et le premier humain. C'est-à-dire qu'il n'a pas, il n'est pas invincible, il est tout ce qu'il y a de plus mortel, il n'a pas d'épée, autre chose magique. Il a juste une seule qualité, qui est une qualité humaine par excellence, c'est son sens de l'intelligence. C'est-à-dire que Ulysse, c'est celui qui, dans une situation, et l'histoire de l'Odyssée le prouve, c'est celui qui s'en sort toujours. Il trouve toujours un moyen de se tirer des mauvais pas.
0: Rétrospectivement, comment explique-t-on que ce récit de l'Odyssée soit devenu un texte fondateur qui traverse les siècles?
4: Ah, parce qu'il est magnifique et surtout parce qu'il contient absolument tout. Il y a de l'aventure, il y a de l'amour, il y a de l'héroïsme, il y a du doute surtout. Et puis, c'est l'idée d'endurance. C'est-à-dire que Ulysse est quelqu'un qui est endurant et qui nous donne aussi beaucoup d'espoir. Parce qu'en fait, ce qui lui arrive, c'est que quoi qu'il advienne, quelle que soit la guerre auquel il est confronté, le monstre auquel il est confronté, il y aura toujours un moyen de s'en sortir et de survivre.
0: En quelques mots, pourquoi Ulysse refuse-t-il l'immortalité?
4: D'abord, la première raison, c'est que c'est la nymphe qui lui offre. C'est une nymphe, elle est très belle, mais il n'est pas amoureux d'elle. L'éternité avec quelqu'un, l'immortalité jusqu'à la fin des temps avec quelqu'un qu'on n'aime pas, c'est rapidement un cauchemar. L'immortalité aussi, ça voudrait dire, ça ne veut pas dire qu'il ne va pas vieillir. Et en fait, ça ne l'intéresse pas, il va être pleinement humain et surtout rentrer chez lui.
0: À l'affiche, il y a l'Odyssée, l'adaptation de ce récit par Christopher Nolan. Déjà, est-ce que vous l'avez vu au cinéma?
4: Oui, je l'ai vu. Alors, comment... l'avant-veille de sa sortie.
0: Bon, ouais. Vous connaissez, vous possédez les tenants et les aboutissants de ce récit. Comment vous, la grande lectrice de l'Odyssée, avez-vous perçu cette adaptation au cinéma qui forcément est réductrice?
4: Alors, pour le dire assez rapidement, donc déjà ça m'a plu. Ça m'a plu parce que je trouve que c'est une interprétation particulièrement intelligente. Il a choisi de traiter un sujet, son point c'est celui de la guerre, sentiment de culpabilité à cause de l'invention du cheval de Troie. Et c'est un axe vraiment intelligent, quoi, et surtout qui correspond à la fois à Ulysse, parce que c'est la métisse, à la fois au Rhapsode, parce que c'est prendre un bout de l'histoire pour la partager à un public, et surtout très en phase avec le public que nous sommes maintenant, parce que c'est la thématique de la guerre. C'est moi, l'Odyssée, je la lis tous les ans, donc chaque année, je lis une Odyssée différente, et à chaque fois, c'est une aventure différente.
0: Ulysse, les secrets d'un grand voyage, dans le numéro double d'Historia, retrouvé en kiosque ce mois d'août. Merci Laure d'être passée par le téléphone d'ici ce matin.
4: Je vous en prie, excellente journée.
0: Parce que la mode est un éternel recommencement ce matin. Dans ces tendances, on va parler de ce bon vieux téléphone à clapet. Il fait son grand retour. C'est à venir dans 3 minutes. Lui, il n'est jamais parti. Toujours là. Michel Polnareff sur votre radio ici. Bon début de journée.

0: 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Bientôt, ce lundi, il sera 6h avant de retrouver toute l'équipe d'ici matin. Muriel Jordan nous a rejoint pour ses tendances, votre rendez-vous entre info et humour pour mieux comprendre ce monde qui va beaucoup, beaucoup, beaucoup trop vite. Aujourd'hui, Muriel, c'est le retour du téléphone à clapet.
1: Oui, c'est le retour d'un ancêtre qu'on connaît bien, le téléphone à clapet, baptisé aussi flip phone. Pour rappel, le téléphone à clapet, c'est un téléphone basique, pas connecté à Internet, et quand tu raccroches, t'as l'impression de fermer les volets. C'est la simplicité même. Tu téléphones, tu envoies des SMS.
2: Simple, basique.
1: De plus en plus d'adolescents et de jeunes adultes troquent volontairement leur smartphone pour ce genre d'appareil qu'ils trouvent aussi stylé. Donc, je m'adresse ici à tous les parents et grands-parents qui nous écoutent. Si vous ressortez vos vieux appareils de type BlackBerry, vos enfants ne vous traiteront pas de vieux cons. Parce que sur les réseaux sociaux, ces vieux téléphones sont à la mode.
3: Avec mon Dumbphone, je suis moins dépendant de mon téléphone. Mais ça m'a aussi permis de faire plus d'activités, ce que je galérais à faire avec mon ancien téléphone.
4: Voilà, nous allons découvrir aujourd'hui le Clap Facile 3. Donc, un téléphone juste pour téléphoner.
5: 2h30, c'est le temps que je passais tous les jours sur mon téléphone. Sauf qu'il y a un moment où je me suis demandé, mais est-ce que ce temps que je passe sur mon téléphone, il est réellement productif ?
6: Aujourd'hui, j'ai décidé de passer un mois avec un téléphone à clapet.
1: Tout ça illustre encore un phénomène de plus en plus documenté, les effets néfastes des écrans, notre dépendance aux smartphones, aux applis, au scrolling.
0: Et les ados qui se baladent avec un vieux téléphone veulent avant tout s'affranchir des réseaux sociaux tout en restant quand même joignables un minimum.
1: Hein. Oui, ils sont conscients des bénéfices sur leur sommeil, sur leur qualité de vie. Et il y a un petit côté vintage dans les téléphones à clapet. Il y a 3 ans, des milliers de vidéos annonçaient la sortie du téléphone à clapet Barbie, tout rose, devenu la coqueluche des influenceurs. L'influenceuse Esterium, de son vrai nom Diane Benamou, vulgarise la tech sur les réseaux sociaux et elle a analysé ce phénomène.
7: Le problème aujourd'hui avec les nouvelles générations, c'est qu'on a tuer l'ennui. Dès qu'il y a 3 secondes de vide, on sort le téléphone. On ne laisse plus notre cerveau se mettre en veille. Du coup, si la Gen Z achète ses vieux portables, c'est une stratégie de survie. Ils payent pour acheter du silence. Ils payent pour avoir le droit de ne plus être notifiés.
1: Bon, y a quand même une nostalgie des jeunes pour ces années qu'ils n'ont pas connues, celle d'un monde sans téléphone portable, avec un bon vieux téléphone filaire, une cabine téléphonique, le beau teint, un monde plus libre pour ces lycéens à qui j'ai tendu mon micro.
8: C'est tant plus simple, il y avait moins de technologie, on s'amusait avec très fun. Pas prise de tête. On est trop sur nos téléphones. On profite pas assez de la vie comme si on était dans les années 80.
9: T'aurais aimé vivre dans les années 90?
8: Ah oui, vraiment. Parce que j'adorerais en fait voir un monde où il n'y a pas de téléphone, où il n'y a pas de qu'est-ce que je vais poster sur Instagram.
1: Bref, le téléphone à clapet, c'est tendance. Le mot-clé flip phone engrange d'ailleurs près d'1 milliard de vues sur TikTok. Reste à savoir comment ces internautes ont pu filmer et poster leurs vidéos avec un téléphone à clapet.
0: En attendant le retour du Minitel, on vous retrouve demain, même heure, même antenne, Muriel Jordan. Tiens, ce lundi, 3e étape du Tour qui passera par le Jura. Une course à vivre tout au long de l'après-midi en direct, ici avec l'arrivée à Poligny. En attendant, toute l'équipe d'ici matin à vos côtés pour vous réveiller. Excellente journée.
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12: Et on débute la semaine ensemble, j'espère que tout va bien pour vous. Bon réveil, nous sommes le lundi 3 août, vous êtes peut-être en vacances. Profitez-en et si vous bossez, bon courage. Vous écoutez ici Creuse, il est 6h, on commence avec l'info, Solène Delarquier. Et on commence ce journal par un cri de ralliement.
13: Ça, c'est les Loubards, l'équipe de Saint-Sulpice-le-Dunois qui a remporté hier Intervillage. Vous savez, cette compétition inspirée du fameux jeu télévisé Interville est très populaire en Creuse dans les années 80-90. La selle dunoise a fait revivre cette tradition hier avec un Intervillage entre 4 communes des alentours. Ici, pas de taureau, mais 7 épreuves sportives pour départager les équipes. Talita Thierro, il y a eu beaucoup de sueur, mais surtout de la bonne humeur.
14: Pas de verre d'eau pour commencer l'épreuve, mais une petite bière.
15: C'est bon pour les crampes.
16: Vous êtes prêts ?
14: Perle a 12 ans, elle ne peut pas participer au jeu. Une déception pour elle.
17: Parce que je suis encore un peu jeune, mais par contre j'ai à peu près la taille pour tout. Quoi. J'espère que ça se réalisera encore quand j'aurai l'âge de le faire.
14: À défaut, elle commente et dirige les épreuves. Casquette fixée sur la tête et carnet en main.
17: L'équipe de Fresline essaye de se débrouiller et là c'est la fin de la première étape. Et l'équipe qui a rempli avec le plus d'eau gagne en fait.
14: Mais il y a un petit piège quand même.
17: Oui, les bouteilles sont trouées.
14: Prochaine épreuve, le canoë.
18: Je
14: ne
18: laisse pas distraire par l'eau.
14: Elle donne du fil à retordre aux équipes.
19: On va essayer de ne pas tomber. J'ai pas vomi, donc ça va.
20: On a un petit peu bu et on a un peu mal.
14: Tous les jeux sont faits maison. Isabelle est bénévole, elle a aidé à leur conception.
15: C'est des bottes de foin qui constituent un tunnel pour que les gens puissent passer en dessous. Il y a un autre parcours, c'est des vieux pneus.
14: Ces jeux se faisaient déjà il y a une trentaine d'années. À 34 ans, c'est Rémi qui remet Intervillage au goût du jour.
19: Les gens jouaient sur la rivière, jouaient sur les berges. Ça se perd un peu, il faut encore avoir les bénévoles, trouver les gens aussi pour venir jouer, c'est pas toujours évident.
14: Une dizaine de bénévoles étaient présents depuis 8h du matin pour monter les épreuves.
13: Et la salle du Noise espère bien faire perdurer cette tradition d'intervillage.
12: On attend de la pluie en Creuse aujourd'hui.
13: Avec une vigilance jaune aux orages, on reviendra sur les prévisions météo à la fin du journal avec vous Thierry. Mais cette pluie, elle est plus que nécessaire car l'ensemble du département, on le disait la semaine dernière, est désormais placé en crise sécheresse. Et ça se voit au lac de Vassivière dont le niveau baisse à vitesse grand V. EDF est obligé de relâcher l'équivalent de 300 piscines olympiques par jour dans la Vienne pour maintenir un certain débit. Résultat, le lac perd 10 cm tous les jours. La situation n'est pas encore inquiétante, mais les activités touristiques commencent à en subir les effets, comme ce loueur de pédalo à Offel, Léo Knoll a dû fermer l'une de ses bases nautiques, celle de Broussa.
20: Déjà, le lac, quand il est plein, il n'y a pas beaucoup de fond. Alors que là, maintenant, vu qu'il baisse, eh ben, c'est là-bas que ça baisse en premier. Et puis là-bas, c'est qu'il y a beaucoup de cailloux, donc ça abîme forcément nos bateaux, nos pédalos. Donc au final, on a fermé, on a ramené le ponton ici, les bateaux, les pédalos qu'on devait louer là-bas. Ça a été de l'intendance. Bon, bah là, le lac continue de baisser, donc on va devoir continuer à repousser, quoi. Bah, on avance les pontons, puis les pontons, c'est qu'il y a des plots béton, donc faut aller dans l'eau, les bouger.
21: Et vous aviez déjà avancé autant les pontons?
20: Non, jamais. Là, c'est exceptionnel à ce moment-là, donc on perd pas espoir. On va toujours continuer à louer, même fin août, même si on va perdre encore 3 mètres d'eau, mais il va falloir qu'on continue. On n'a pas le choix. C'est nos 2 mois où on doit être à fond, pas perdre la dynamique. J'ai peur quand même, parce que si ça baisse trop et qu'on est enclavé, parce que il y a du sable et tout, et que nos bâtons ne vont plus pouvoir les faire partir, c'est inquiétant.
13: 30% des réserves du lac de Vassivière ont déjà été utilisées par EDF pour maintenir le débit de la Vienne. Un ULM est tombé dans un champ de maïs hier matin chez nos voisins du Cher, près de Saint-Amand-Montrond. On ne sait pas encore si c'était un crash ou un atterrissage d'urgence. Ce qui est sûr, c'est que l'aéronef a eu un problème technique en plein vol. L'accident a blessé les 2 personnes à bord, gravement pour l'une d'elles, mais ses jours ne sont pas sans danger.
12: Vous voyez peut-être passer des voitures de gendarmerie ou de police patrouillées dans votre rue.
13: C'est le retour de l'opération Tranquillité Vacances. Toujours le même principe, on s'inscrit en ligne ou auprès de la compagnie la plus proche et les forces de l'ordre gardent un œil sur notre maison. Mais ce dispositif n'est pas réservé aux particuliers. Les entreprises aussi peuvent y souscrire. C'est ce qu'a fait ce gérant à la souterraine, Fabien Kramerich, tient la blanchisserie Tartari. Il a fait appel aux gendarmes pour surveiller le chantier d'extension de son usine pendant 5 mois.
22: On avait mis de la caméra surveillance à l'intérieur, mais malgré tout, on a fait une fiche de surveillance avec eux. Donc derrière, l'idée, c'était de venir voir et d'envoyer des patrouilles régulièrement pour pas qu'il y ait de vol sur la construction. Ils ont checké un petit peu toutes les ouvertures et voir comment était établi le bâtiment pour mieux intervenir s'il y avait un problème. Quoi. Voilà, c'est un projet à 3 800 000, donc derrière, il fallait quand même sauvegarder. Il y a de l'inox, il y a du matériel de valeur. C'était plus préventif dans mon cas. Le bâtiment n'était pas clôturé. Aujourd'hui, prendre une société de gardiennage ou de sécurité pour surveiller un chantier, ça coûte relativement cher. C'est plutôt intéressant pour nous, quoi. Voilà.
13: C'est donc ouvert aux entreprises, aux restaurateurs, aux pharmacies par exemple, qui peuvent faire appel au dispositif Tranquillité Vacances, et c'est gratuit. Et en parlant de vacances, vous passez peut-être les vôtres en Creuse, et quand on reçoit la visite des enfants, des petits-enfants, on cherche des activités à faire en famille, gratuitement ou à petit prix. Ça tombe bien, le département n'en manque pas. Cette semaine, ici Creuse vous emmène prendre l'air. Aujourd'hui, on prend même de l'altitude, enfin juste un peu, dans la cime des arbres, près du parc aux loups de Chabrières, au sud de Guéret. On peut faire de l'acrobranche, 4 parcours sécurisés d'arbre en arbre. Les hauteurs varient, les niveaux aussi, et les enfants, eux, sont ravis.
23: J'ai bien adoré avec des différents types de parcours que j'ai pu faire. Et ben, j'ai trouvé ça sympa.
24: Bon, c'est bon, j'ai pas le vertige. Tu sais, c'est un cascadeur.
25: Ouais, c'est dur. Je galère un peu.
26: Ça dépend si c'est haut ou pas.
27: Vous êtes un peu des aventuriers, quoi.
25: Voilà, exactement. On va dire ça.
13: Des enfants aventuriers et un peu plus bas, les

0: Le parcours d'accrobranche géré par l'agglo du Grand Guéret est ouvert tous les après-midi, du mardi au dimanche jusqu'à fin août. Les tarifs démarrent à 6,50 € et on peut se lancer à partir de 3 ans. On reste en forêt de Chabrières, mais cette fois on s'installe bien confortablement parce qu'il y a du spectacle au programme avec le trophée des jeunes vététistes qui verra s'affronter toute la semaine 350 jeunes venus de toute la France, mais aussi de Belgique et d'Allemagne. La compétition revient à Guéret sous la houlette de Creuse Oxygène après 12 ans d'absence. Et pour fêter ça, des animations gratuites seront aussi proposées place Bonnieu à Guéret. Des activités sportives bien sûr, mais aussi des jeux gonflables, du karaoké et même un DJ. Et en raison de cet événement, la circulation des bus sera perturbée à Guéret dans la journée et plus aucun bus ne circulera après 17h20.
1: Et du vélo, il y en a aussi à la télé.
0: Avec la troisième étape du Tour de France féminin aujourd'hui, l'arrivée dans l'Hexagone, départ de Genève direction Poligny, berceau du comté dans le Jura, 156 km au total pour les coureuses et en jaune toujours la néerlandaise Lorena Vibes. Il y a eu déjà 7 abandons pendant les premières étapes à cause de la chaleur surtout. La météo, eh bien, la nôtre, c'est qu'il y a de la chaleur aussi, mais la pluie qui arrive, Thierry.
1: Eh oui, puisque la journée débute sous un soleil voilé, déjà avant une dégradation rapide. Dès la mi-journée, les averses arrivent, puis des orages parfois forts éclatent. Cet après-midi, ça va se poursuivre tout au long de la nuit. Jusqu'à 30 mm de pluie sont attendus aujourd'hui. Des rafales jusqu'à 65 km/h. Et il fera encore très chaud au niveau température. Ce matin, c'est plutôt agréable. Patrick nous dit qu'il fait 21 degrés au Grand-Bourg, 21 degrés aussi également pour Nicole à Crozan. Un petit peu plus, c'est 22 degrés du côté de Saint-Dizier-les-Domaines avec Micheline. Et cet après-midi, ça va monter 30 à 35 degrés avec des températures comme par exemple 32 degrés du côté d'Aubusson. Ça va être 29 du côté de Guéret et la Souterraine. Donc, bien sûr, on reste à l'ombre, on évite de se taper le soleil. Même s'il y a de la pluie, il risque d'avoir du soleil par petits moments qui va peut-être arriver à percer. Et surtout, on s'hydrate puisque même si ça pleut, il fait quand même chaud.
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1: On se réveille tranquillement. Café, tisane, jus d'orange, vous faites ce que vous voulez, mais on ouvre les yeux, c'est parti.

0: venu par semaine ou chanter peut-être dans votre salle de bain avec Indochine.
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0: On est heureux d'être avec vous ce lundi matin. C'est le début du mois d'août. Tout va bien, Guillaume, pour nous accompagner à la réalisation. Nathalie à l'accueil ce matin. 05 55 52 37 38. Si vous voulez nous donner vos températures ou même s'il y a des choses à nous signaler sur la route, n'hésitez pas. Dans un instant, le docteur Kirzek.
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0: Bonjour docteur Kirzek, comme chaque matin cet été on le passe en pleine forme sur votre radio Ici et grâce à vos conseils santé ce matin, on part nager en mer.
7: Bonjour à toutes et à tous, on a tous envie de transformer notre baignade en séance de sport secrète. Aujourd'hui je vais vous révéler comment muscler les abdominaux discrètement. Alors on nage depuis des années, mais finalement on ne sait pas toujours quel mouvement cible la sangle abdominale. Il faut d'abord comprendre un principe, dès que votre corps est horizontal dans l'eau, vos abdominaux travaillent pour vous maintenir à la surface. C'est du gainage naturel en quelque sorte, mais on peut amplifier le travail. Premier exercice, les ondulations avec une planche. Allongez-vous sur le ventre, tenez une planche devant vous et réalisez des ondulations de tout le corps à la manière d'un dauphin. Vos abdominaux sont en contraction constante pour stabiliser le mouvement. Deuxième exercice, les battements de jambes sur le dos. Allongez-vous sur le dos, sans planche, bras tendus le long du corps. Gardez vos jambes bien tendues et effectuez des petits mouvements rapides, des petits battements sans arrêt. Et pour rester à la surface, votre sangle abdominale, elle doit travailler en permanence. Troisième exercice, le crawl en traction. Vous nagez le crawl, mais en gardant vos jambes totalement immobiles. Seuls vos bras tirent et sans l'aide des jambes, c'est vos abdominaux qui vont compenser pour maintenir l'équilibre. Et c'est un excellent exercice. Vous pouvez aussi l'agrémenter avec des petites palmes courtes. Ça permet d'ajouter de la résistance, donc de renforcer la contraction.
0: Parfait, mais on a souvent tendance à oublier les dangers de la mer et de l'océan.
7: Trois règles vitales à retenir, évidemment, quand on nage en pleine mer. Règle numéro 1, on repère les courants de baïnes. Ce sont des trous dans le sable qui génèrent un courant d'arrachement très puissant. C'est surtout valable sur l'océan Atlantique. Donc, si vous êtes pris, ne luttez jamais à contre-courant. Nagez plutôt parallèlement à la plage pour sortir de la baïne. Règle numéro 2, on nage toujours dans une zone surveillée. Les drapeaux rouges et jaunes, ça indique une baignade encadrée par des maîtres nageurs, sauveteurs ou interdites. Et donc, on va les respecter, même si vous êtes un excellent nageur. Règle numéro 3, prévenez vos proches. Dites à votre entourage où vous allez nager et combien de temps vous comptez rester en mer. Et si possible, nagez à plusieurs, en groupe. En plus, ça peut être sympa. Et emportez une bouée de sécurité pour être vu et vous reposer si besoin. On en trouve des pas très chers dans tous les magasins de sport. Allez, à vos maillots et à vos bouées, j'allais dire. Bon été, bonne santé, à l'écoute d'Ici, bien sûr.
0: Ici Creuse, 6h17. Dans un instant, on se plonge dans la playlist de l'été avec Jérôme Meillard, président du club d'Endurance 23. Pour l'instant, Music and Light. Imagination.

0: Le groupe Imagination, qui est un groupe anglais, hein, c'est pas un groupe américain, c'est en 1982.
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0: Ici, tout l'été, on vous dévoile les bonus de la playlist d'une vie, des morceaux de vie des acteurs de la vie creusoise qui ont cette saison remonté le temps, comme au mois de janvier avec Jérôme Maillard, président Club Endurance 23, qui se souvient de son envol. 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

0: Jean Maillard, président d'Endurance 23 à la Souterraine. La, la, la, la, la, j'ai choisi Louane avec le titre Je vole.
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0: C'était donc la musique du film La famille Bélier. Et donc à ce moment-là, j'étais parti faire une année d'études au Québec.

En fait, j'étais en école d'ingénieur à Rouen. Donc, j'ai fait donc ma dernière année, je l'ai faite en double diplôme au Québec. C'était à la petite ville de Chicoutimi, donc à 200 km au nord de Québec. Toute petite ville en plein milieu de la forêt boréale, donc c'était magique. Des grands espaces immenses. Bon, on se retrouve au final un peu comme en Creuse, perdu au milieu de rien. Et avec la nature, les grands espaces, c'est tout ce qu'on aime ici. Les Québécois, ils aiment beaucoup la pêche, la chasse, l'hiver, les randonnées en motoneige, le ski de fond, le patin à glace. De toute façon, c'est très, très, très lié à la neige, enfin, forcément. Beaucoup d'activités extérieures. Je le savais déjà, mais voilà, j'aime les grands espaces comme ça, les petites villes, ouais, c'est quelque chose qui me plaît. Et Louane, à travers le film, tout le langage des signes pour le film, voilà, c'est quelque chose d'exceptionnel aussi, avec beaucoup de travail.

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1: Ici Creuse, 6h24, un véhicule en panne à vous signaler ce matin. Nous sommes sur la Nationale 145 dans le sens Bellac vers Montluçon, dans le sens ouest-est. Au niveau de Parsac, il y a une voie neutralisée avec ce véhicule en panne. Donc si vous circulez sur la Nationale 145 de Bellac vers Montluçon, dans le sens ouest-est, attention, au niveau de Parsac, un véhicule est arrêté.
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0: toi Jérémy Frérot, ça s'appelle Frérot dans un instant l'horoscope. Certains natifs pourraient se tromper de route.
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0: Catherine Viguier, certains natifs pourraient se tromper de route aujourd'hui.
5: Alors quand Neptune est de la partie, oui.
6: Bélier, le paysage astral vous est davantage favorable, mais avant d'agir, réfléchissez.
7: Taureau, vous vous sentez vulnérable, alors pas question de vous culpabiliser, faites-vous confiance.
6: Gémeaux, vous pourriez vous heurter à des avis contraires, eh bien vous tiendrez tête.
8: Cancer, vous rassurer, vous réconforter sera le meilleur des cadeaux à vous faire.
9: Lion, agréable début de semaine, vous avez foi en vous, foi en vos démarches et le reste suit.
10: Vierge, vos besoins matériels, financiers sont d'actualité, on pourrait même vous donner une somme d'argent.
11: Balance, la vie relationnelle et de circonstances, un rendez-vous, une discussion sont marquants.
12: Scorpion, vous accompagnez ceux qui souffrent sans vous oublier, vous, ce qui est une bonne chose.
13: Sagittaire, quelle jolie journée avec des joies sentimentales, créatives et vous avez du talent.
14: Capricorne, très vite la famille se rappelle à vous, s'il y a un souci vous aurez la solution.
15: Verseau, durant des années vous êtes tenu de vous remettre en question mais par exemple aujourd'hui ça porte ses fruits.
16: Poisson, plein feu sur vos petites et grandes économies, vous aurez envie de partager, de faire plaisir.
17: Et pour nous tous, allons dans le sens de nos atouts célestes.
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0: Et je vous rappelle cette info route sur la Nationale 145 dans le sens Bellac vers Montluçon, dans le sens ouest-est. Il y a un véhicule en panne, il y a une voie qui est neutralisée. C'est au niveau de Parsac, donc prudence si vous arrivez sur ce secteur. Solène Delarquier, dans un instant l'info d'ici.
18: Eh bien, on va prendre un bon bol d'air, on va aller tester un parcours d'acrobranche tout près de Guéret. En fait, cette semaine, ICI Creuse vous emmène prendre un bol d'air pour trouver des activités pas chères, voire même gratuites, juste au coin de la rue ou au coin des arbres.
0: Ben, on va y aller, Solène, qu'est-ce que vous en pensez?
18: Ah ben oui, moi je trouve ça sympa, j'adore l'acrobranche.
0: On va prendre les chaussures. Attention, ça risque de pleuvoir un petit peu niveau température. Il fait bon ce matin. Corinne Denéou nous dit qu'il fait 21 degrés. Sylvie à Meillard, 21 degrés. Jackie à Saint-Sylvain-sur-Touze, 22 degrés. Pour l'instant, on s'arrête sur le 90 secondes. On va faire un point sur l'info nationale. Cyril Ardo-Redon.
19: Et d'ici ce soir, la quasi-totalité des 224 000 personnes évacuées en raison de l'incendie en Gironde aura le droit de rentrer à la maison. C'est à partir de 14h pour les habitants de Lèchebourg et du Porge, dès 19h pour les résidents du Cap Ferré. Un guichet France Service sera ouvert pour accompagner les sinistrés. Dans ce département, sur les 40 000 entreprises impactées par l'incendie, environ 20 000 sont en difficulté, dit la Chambre de commerce et d'industrie de Gironde. Une réunion a lieu ce matin entre la CCI et le président de la Nouvelle-Aquitaine pour trouver des solutions d'accompagnement. Dans le Var, tout le monde est désormais autorisé à rentrer chez lui. Au total, en raison du feu du massif du Gros Bessillon, 2800 personnes avaient été évacuées. L'incendie, lui, est contenu, mais pas fixé, avec des reprises ce week-end à Corrence ou à Montfort. Face aux incendies, 36 départements du sud et du nord du pays sont placés aujourd'hui en orange pour un risque élevé. La quasi-totalité du reste du pays est en jaune. Des vigilances orange aujourd'hui, canicule pour 20 départements du quart sud-est et pour un risque d'orage dans 7 départements du sud-ouest. Prudence sur la route également après ce week-end très compliqué de chasse et croisée. Des difficultés persistent. L'ensemble du pays est en orange dans le sens des départs. Et puis, le Tour de France Femmes, la troisième étape aujourd'hui entre Genève en Suisse et Poligny dans le Jura. 156 km au total. La néerlandaise Lorena Vibes reste en jaune. Le départ, c'est à 13h25.
0: Merci Cyril Ardo-Redon, on vous retrouve tout à l'heure à 7h30 pour un nouveau point. Solène, c'est les vacances et pour chercher de la fraîcheur, Solène, certains prennent de la hauteur.
18: Votre chronique, l'info d'ici, se fait perdre. perché dans un arbre ce matin. Pas moi, hein, mais l'un de nos courageux reporters parti tester l'acrobranche dans la forêt de Chabrières, près de Guéret. C'est le premier épisode de notre série d'été ici Creuse pour prendre un bon bol d'air. Milad Lejamtel, vous avez donc enfilé votre harnais de sécurité et vous êtes monté le cœur bien accroché.
20: Donc là, je suis en haut du parcours jaune. Le parcours jaune qui se situe à 6 mètres environ. Et pour le faire, je suis avec Raphaël, 6 ans, et Elina, 9 ans. Ah, j'ai l'impression que t'es très rapide, toi, Raphaël. Tu te poses pas de questions.
21: Ouais, je me pose pas de questions, mais je dis, plus on parle pas, plus c'est mieux.
20: T'as pas trop peur pour lui ?
21: Non, tu sais, c'est un cascadeur.
20: On commence par une tyrolienne et donc... On doit directement se jeter en quelque sorte dans le vide. Heureusement, il y a un câble qui permet de nous maintenir accrochés, attachés avec notre crochet.
21: Vous avez le crochet, vous mettez ça ici, d'accord ? Et après, vous mettez le truc bleu dessus.
20: Et ça va pas tomber ?
21: Bah non, ça va pas tomber, bien évidemment.
20: Si on se tient bien, ça va.
21: Et après, vous le recrochez ici, tout est bon ?
20: On continue ?
21: On continue.
20: Voilà, vache. Là, je suis dans un canoë au-dessus du vide sur un acrobranche. Je fais à la fois du canoë et de l'acrobranche, quoi. C'est pas mal.
21: Alors qu'on est dans les arbres...
20: On retrouve les grands-parents en bas. Bon, ça, vous êtes à l'aise de les voir en haut, là ?
22: Non, on se sent impuissant, on peut rien faire.
20: Et ce qui est encore mieux, c'est de faire un parcours à 12 mètres. Mais ça, c'est pour les plus chevronnés.
18: En tout, il y a 4 parcours, dont 2 à plus de 8 mètres, Milad vous le disait. Mais avant de s'élancer aussi haut, on démarre par un parcours test obligatoire pour apprendre la sécurité, comme nous l'explique Nicolas Alamargui, le gérant du site d'acrobranche de Chabrières.
23: Tout le monde doit passer sur le parcours de sécurité pour être sûr que voilà, on est dans les clous et que au niveau assurance, on a bien tout compris quoi. Effectivement, on a le parcours jaune numéro 2 qu'on doit faire forcément pour se mettre en jambe un petit peu. Même les adultes en fait vont passer par le parcours jaune numéro 2 avant d'aller sur le parcours vert et puis sur le parcours bleu. On est idéalement placé, hein. On est à côté d'un parc animalier qui attire effectivement des familles et puis notre parcours finalement, il est pas très très adapté aux grands chevronnés, les gens qui vont vouloir monter sur des parcours rouge ou noir. C'est pas fait pour eux, mais en tout cas, le public que l'on voit ici, lui, trouve son compte a priori.
18: Et si vous voulez tester vous aussi l'acrobranche des Monts de Guéret, gérée par l'Aglo, et c'est ouvert les après-midi du mardi au dimanche jusque fin août. Les tarifs démarrent à 6,50 € et c'est accessible à partir de 3 ans avec un mini-parcours. À la une de l'actu, le lac de Vassivière qui baisse, le niveau de l'eau chute de 10 cm chaque jour. EDF est obligé de faire d'importants lâchers pour alimenter la Vienne. Un technicien nous l'expliquera dans le journal de 7h. Des orages au programme Thierry aujourd'hui.
0: Et ça va souffler, des rafales jusqu'à 65 km/h. Il fera encore très chaud d'ailleurs, hein, côté température, 30 à 35 degrés. Mais avant de revenir sur cette température, on va revenir un petit peu sur ce qui se passe dans le ciel aujourd'hui. Parce qu'il y a du mouvement, ça va pleuvoir à partir de la mi-journée, avec des averses, des orages parfois forts qui vont éclater. Et ça va se poursuivre jusqu'à la nuit prochaine. Demain, encore un temps instable avec quelques averses. Avant le retour, de belles éclaircies demain après-midi, 27 à 30 degrés. Ça sera pour demain. Cet après-midi, ça sera un petit peu plus chaud, entre 30 et 35 degrés, 32 à Aubusson par exemple, 29 du côté de Guéret et de la Souterraine, ou encore 28 du côté de Bourganeuf. Ce matin, on profite de la fraîcheur. Agnès à Bourganeuf justement nous dit qu'il fait 21 degrés.
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0: Je ne suis pas un héros. Voilà une belle phrase pour commencer ce début de semaine. Bon réveil, il est

0: Daniel Balavoine, ça fait 40 ans qu'il nous a quittés avec ce crash d'hélicoptère. C'était le 14 janvier 1986 au Mali.
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0: Ici Creuse, 6h40 sur la route et cette semaine à la Souterraine pour y découvrir son riche patrimoine historique, artistique et architectural. Ingrid Herbst est en bonne compagnie.
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3: Françoise de Bernard et je travaille comme guide au service tourisme du pays soustranien.
4: On est où exactement à la Souterraine?
3: Nous sommes rue de Lavaux où on est devant l'ancien couvent des Sœurs du Sauveur qui comprend donc tous les bâtiments autour de nous. Ici nous sommes dans la cour de la maison des jeunes actuellement qui est autrefois l'hôpital du couvent. Face à nous, nous avons donc l'ancienne chapelle du couvent qui abrite maintenant une microfolie extraordinaire et juste à côté de nous, on a ce qu'on appelle le nuage rouge.
4: Alors, le nuage rouge, c'est une espèce de grand rectangle de verre, mais rouge.
3: Voilà, exactement. En fait, c'est un volume géant qui va contenir un petit peu d'eau. Et au fil des saisons, exactement comme les vrais nuages, cette eau va se transformer. Et c'est ça l'intérêt du nuage rouge.
4: On a parlé de la microfolie, donc c'est une ancienne chapelle.
3: L'ancienne chapelle dédiée aux enfants, puisque les Sœurs du Sauveur avaient vocation d'éducation et qu'ici ont été élevées beaucoup de petites filles qui ont eu accès à l'école avec les sœurs.
4: Alors allons-y.
3: Allons-y.
4: Donc c'est donc une chapelle qui a été désacralisée.
3: Absolument, pour avoir sa fonction maintenant de musée.
5: Margot Hirichet, je suis responsable de la microfolie de la Souterraine et du cinéma Eden.
4: Alors on est actuellement dans la microfolie et vous m'avez parlé donc de ce confessionnal.
5: C'est un confessionnal qu'on a transformé vu qu'on est dans une église désacralisée. Maintenant c'est nos petites confessions patrimoniales. Alors c'est un projet qui a été réalisé par Yann Boyer. C'est l'ancien médiateur de la microfolie et Radio Pays de Guéret. Et en fait ils sont allés un petit peu dans plein de lieux différents de la Souterraine pour récolter des histoires autour du patrimoine comme le cirque Valdi, la rivière La Cédelle, l'école Tristan l'Ermite. Et quand on rentre dans le confessionnal on va avoir en fait de manière aléatoire une histoire racontée par les habitants de la Souterraine.
6: La zone humide de la Chapuisette.
7: Donc là on est sur la commune de la Souterraine, dans le secteur dit la Chapuisette, voilà, qui est un petit espace naturel au cœur de la commune de la Souterraine. Bah, une zone humide en France, si vous voulez.
4: Tout le parc, tout l'esplanade Furet, où il y a le centre culturel, faisait partie des jardins du couvent. Donc ici, on a une association donc, de réinsertion et ici, on a des bâtiments administratifs. Mais donc tous ces bâtiments formaient un ensemble énorme dans lequel il y avait effectivement donc, des écoles, des ateliers, enfin il y avait un peu de tout.
0: Et après la microfolie, demain sur la route vous emmènera tout en haut de la porte Saint-Jean. Dans un instant, les annonces agricoles et également notre vétérinaire qui sera là.
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0: Vous pouvez déposer vos annonces au 05 55 52 37 38. Ce matin, Jean-Paul recherche toujours du bois à faire autour de Champs-Sanglard. On vend un sulky avec l'équipement complet. C'est pour atteler un cheval. C'est Daniel de Sagna qui nous propose ça. Patrice, lui, il a une vingtaine de bottes de foin de 2025 à vendre. Il a Saint-Sulpice-le-Dunois. Et on finit avec Raymond de Lussa qui vend des lapins fauves de Bourgogne de pure race, mâle et femelle.
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0: Un chat, ça dort beaucoup, c'est vrai, mais quand il est réveillé, il a besoin de s'occuper. Alors, quel jouet choisir pour stimuler son chat au quotidien? Le docteur Pierre Fabin, notre vétérinaire, est avec nous pour nous en parler. Docteur, c'est si important que ça, les jouets pour un chat?
12: Eh ben oui, le problème en fait, c'est que si votre chat s'ennuie, certes il dort, mais il mange aussi, il gratte le canapé et il va attaquer vos mollets. Bref, il va trouver de quoi s'occuper. Mais comme vous l'aurez compris, ce n'est pas toujours comme vous le voulez. Les jouets, ce n'est pas juste pour l'amuser, c'est un vrai besoin. Votre chat est un chasseur. Il a besoin de courir, de bondir, de surprendre, même s'il ne chasse que des croquettes. Et bonne nouvelle, vous n'avez pas besoin de dévaliser une animalerie. Un bouchon de liège, une ficelle, une boîte en carton, un rouleau de papier toilette... Vous avez déjà de quoi faire un parc d'attractions pour votre chat à la maison.
0: Est-ce qu'il y a quand même des jouets plus intéressants que d'autres pour les chats?
12: Oui, certains sont particulièrement adaptés à leur instinct. Les cannes à pêche avec des plumes, ça fait toujours fureur. Ça réveille le prédateur qui sommeille. Les souris en fausse fourrure, les petites balles qu'on peut faire rouler, ce sont des valeurs sûres. Les jouets distributeurs de croquettes, c'est super aussi. Ça fait marcher leur cerveau en plus de leur corps. Et vous pouvez en fabriquer vous-même avec un rouleau de sopalin que vous bouchez aux extrémités et dans lequel vous faites des trous pour laisser sortir les croquettes quand ils jouent avec. Et attention, tous les chats ne sont pas fans des mêmes choses, il faut tester, observer, varier.
0: Et les jeux électroniques, les lasers, les jouets à piles?
12: À condition de ne pas en abuser. Les lasers, par exemple, c'est génial pour faire courir un chat, mais ça peut vite devenir frustrant s'il n'y a jamais de récompense. Il faut toujours finir le jeu par un jouet qu'il peut attraper physiquement. Et puis, ce n'est pas parce qu'un jouet s'allume et clignote qu'il est mieux qu'une simple boule de papier alu. L'important, c'est que votre chat puisse mimer la séquence de chasse, observer, traquer, bondir, attraper. C'est encore plus important pour les chats d'intérieur qui ne sortent jamais. Ces jeux sont vraiment essentiels pour eux, sinon ils risquent l'ennui, le surpoids et parfois même des troubles du comportement.
0: Donc on va amuser le chat, hein. Ça peut être la priorité d'aujourd'hui, hein. On compte sur vous. La musique pour se réveiller, Lionel Richie, All Night

0: Vous êtes en train d'immerger peut-être de votre sommeil et c'est Monsieur Lionel Richie qui vous réveille. Sachez que cette chanson, elle est incroyable. Elle a été chantée à la fin des Jeux Olympiques en 1984 à Los Angeles. Ça se faisait beaucoup à l'époque. C'était la cérémonie de clôture et Lionel Richie nous l'a interprétée. Si vous êtes sur la route, attention, si vous êtes sur la Nationale 145 au niveau de Parsac, dans le sens Bellac vers Montluçon, dans le sens ouest-est, il y a une voiture en panne sur le bas-côté. D'ailleurs, elle n'est pas tellement sur le bas-côté parce qu'il y a une voie qui est neutralisée. Donc si vous arrivez sur cet endroit-là au niveau de Parsac, sur la Nationale 145 dans le sens Bellac vers Montluçon, vous faites attention. Si vous allez prendre le train, rien à vous signaler ce matin au départ de la gare de Guéret ou de la Souterraine, pas d'annulation et pas de retard signalé. Autre chose, si vous cherchez du boulot dans un instant, Gauthier Conseil va vous proposer une recherche d'emploi, de formation du côté d'Aubusson.
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3: Avis aux jeunes en recherche de formation, la mairie d'Aubusson recrute un ou une chargée d'accueil du public en contrat d'apprentissage pour une durée de 12 à 24 mois, selon votre niveau, du bac au BTS. Le poste est à pourvoir dès que possible. Vous avez jusqu'au 30 septembre 2026 pour déposer votre candidature. Vous êtes récemment retraité ou sur le point de le devenir, alors le CCAS de la Souterraine vous invite à participer aux ateliers gratuits Bienvenue à la retraite. Animés par un sophrologue, ces rendez-vous vous aident à aborder cette transition en toute sérénité. Rendez-vous les mardis du 8 septembre au 6 octobre, de 10h à 12h30 à l'ancienne mairie. Les places sont limitées, alors pensez à vous inscrire dès maintenant auprès de France Service et du CCAS de la Souterraine. La semaine prochaine, vous le savez, ce sera la 20e édition des Fresques de Bridier. Et pour l'occasion, Jean-Noël Pinault était au micro de Nora Bedrouni.
4: Ça fait 2 ans qu'on réfléchissait à la thématique des 20 ans et on souhaitait rendre hommage à la Creuse. On a pioché dans l'histoire de la Creuse 10 lieux, 10 événements, 10 personnages, etc., suivant les endroits. Et c'est donc un spectacle complètement déjanté, puisque le personnage principal, c'est notre fameuse deux chevaux qu'on voit partout. On espère effectivement que le public va découvrir la Creuse, même les Creusois, parce que j'imagine bien qu'il y a certaines anecdotes que l'on va mettre en scène que les Creusois ne connaissent pas eux-mêmes.
3: Et justement, votre radio locale, ici Creuse, vous fera vivre l'événement les 7, 8, 9 et 10 août prochains.
0: Merci Gauthier Conseil. 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Allez, je vous raconte une belle histoire. Nous sommes dans les années 80. Michel Berger et France Gall vont en Afrique et font la rencontre d'une maman avec son petit qui s'appelle Azima, qui écrit une lettre et ça donnera cette chanson. Quand le

0: Une chanson qui prend tout son sens encore aujourd'hui, hein, surtout avec les problèmes d'eau qu'on va pas tarder à connaître. La chanson d'Azima, cette chanson de France Gall écrite et composée bien sûr par Michel Berger. Et si on rigolait un petit peu, tiens, avec cet humour en tube, combien ont bien choisir sa crème solaire ? Avant toute exposition au soleil, il faut se crémer et pour bien choisir sa protection solaire, il ne faut surtout pas écouter les conseils des experts que Fred Ballard a réunis aujourd'hui pour nous protéger des UV dans l'humour en tube.
1: C'est quoi ça ?
2: Ça, c'est de la crème solaire fabrication maison, mon petit gars. Okay. Elle est de 76, celle-là.
3: Voilà, bon, alors là déjà il y a double faute, hein. Ne suivez pas l'exemple de la famille Baudin, la mère est très économe, voire radine. Donc la crème solaire faite maison avec du lait de chèvre du siècle dernier, ça attire les mouches et les coups de soleil. Mais il n'y a pas que ça, hein, dans l'écran total de Maria Baudin.
2: Il y a quoi là-dedans ? Que des choses naturelles, de l'huile de colza, de la graisse d'oie, du maroilles, hein ? Un œuf de pigeon pour bien nourrir l'épiderme de la peau et 3 cuillères à soupe de Bondex. Voilà, c'est tout.
1: Du Bondex pour le bois ?
2: Bah, ça protège le bois des intempéries, ça peut même nous protéger la couenne du soleil quand même.
3: Hein ? Ah bah c'est sûr que quand ça forme une croûte sur la peau, il n'y a pas que le soleil qui passe plus. Hein. Donc pour sauver sa peau, on oublie la décoction de Maria Baudin, on suit les directives des dermatos, on bronze en douceur à certaines heures et on ne fait surtout pas comme certaines personnes que Kev Adams a croisées dans le sud de la France.
4: On croise des gens ici à Jouan-les-Pins, Antibes, à Nice, souvent des gens âgés. Ils ont atteint un niveau de bronzage. Il est temps que quelqu'un parle de ce bronzage, non ? T'as des gens, t'as envie d'aller les voir, de leur dire « Madame, le soleil, ça suffit, ça y est, vous êtes arrivé au maximum du soleil. C'est plus du bronzage, c'est une cuisson, vous êtes à point, madame, vous êtes à point. »
3: Voilà, c'est pas facile hein, de trouver sa cuisson idéale, saisie, dorée, à point ou bien grillée entre Caramel Man et Andy Woman. Il faut choisir, ou pas, hein. On peut choisir d'en rire, même si l'humour sauve de tout, sauf des coups de soleil.
0: Bon, nous on n'a pas notre crème solaire, on n'en a pas besoin ce matin, Solène, hein. On va en parler.
5: Non, il faut plutôt se protéger de la pluie.
0: Voilà, on va en parler à la fin de ce journal justement qui arrive, puisque elle retourne mine de rien, hein. Ça va être à vous Solène dans un instant.
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0: Vous pouvez régler vos montres, Ici Creuse, il est 7h. Les infos, Solène Delarquier, le lac de Vassivière perd chaque jour l'équivalent de 300 piscines olympiques.
7: À cause de la sécheresse, EDF, responsable du barrage, est obligé de faire des lâchers quotidiens dans la Vienne pour maintenir un certain débit, car la rivière alimente ensuite les stocks d'eau potable pour la population, mais aussi pour faire boire le bétail ou faire marcher les industries comme les papeteries et la centrale nucléaire de Civaux, près de Poitiers. Résultat, le lac perd 10 cm tous les jours en ce moment et ça gêne les activités touristiques autour du lac. Les plus gros bateaux du club nautique ne peuvent plus naviguer. Un loueur de pédalo a fermé l'une de ses bases à Broussa, mais ces lâchers sont nécessaires, assure le directeur d'EDF Hydro Centre-Ouest, Pierre Astorgue.
8: Il y a une activité touristique intense, donc on a d'abord utilisé toutes les réserves qu'on pouvait avoir sur le Torion où les activités touristiques sont quand même moindres. Avant de commencer à utiliser Vassivière. Oui, la différence par rapport aux autres années, c'est que la réserve de Vassivière, elle a été entamée plus tôt que d'habitude. On est en capacité de tenir et d'assurer le soutien des débits pendant plusieurs semaines. Mais cette sécheresse est inédite parce qu'elle est longue, elle a commencé depuis début avril. Et dans les conditions actuelles de sécheresse, on ne peut pas faire autrement pour garantir un débit minimum dans la Vienne. Il fallait réussir à remplir les lacs, on a réussi. Maintenant, eh bien, on économise l'eau. La priorité n'est pas la production hydroélectrique à Vassivière. Depuis début juin, la priorité, c'est la gestion de l'eau, c'est la gestion de la côte du lac et c'est le soutien de débit.
7: EDF a déjà utilisé 30% des réserves du lac pour maintenir le débit de la Vienne. La très bonne nouvelle ce matin, c'est que le méga-feu en Gironde est maintenant fixé après avoir détruit plus de 40 000 hectares. La préfecture autorise les derniers habitants encore déplacés à rentrer chez eux dans les communes les plus touchées, l'Aige-Cap-Ferré et le Porge, sauf deux quartiers du Porge où des obus de la Seconde Guerre mondiale ont été découverts au passage. Les opérations de déminage sont en cours. L'incendie près de Carcassonne Connais lui aussi fixé ce matin. Il est parti hier après-midi d'une voiture en feu sur l'autoroute A61 et a parcouru une centaine d'hectares très rapidement avant d'être contenu par les pompiers. L'autoroute, très fréquentée pendant les vacances estivales, a rouvert dans le sens Narbonne-Toulouse, mais pas encore dans l'autre sens vers la mer. Dans le Var, les 3000 personnes évacuées en raison de l'incendie dans le massif du Gros-Bessillon peuvent elles aussi rentrer chez elles. Le feu a parcouru 1850 hectares.
0: Une chute du LM tout près de la Creuse.
7: Dans le Cher, près de Saint-Amand-Montrond, l'aéronef est tombé dans un champ de maïs à cause d'un problème technique en plein vol. L'accident a blessé les deux personnes à bord, gravement pour l'une d'elles, mais ses jours ne sont pas en danger. Les policiers et gendarmes continuent de veiller sur nos maisons. Comme chaque année, on peut s'inscrire gratuitement à l'opération Tranquillité Vacances. Il suffit de signaler les dates auxquelles on s'absente et des patrouilles sont organisées pour éloigner les cambrioleurs et repérer toute anomalie. Robin Schmitt, vous avez suivi l'une de ces patrouilles quotidiennes du côté de la Souterraine.
9: Le major Elian Failly teste la résistance des volets d'une petite maison.
10: Donc là, on constate que tous les volets et toutes les menuiseries sont en parfait état et qu'il n'y a pas eu 13 effractions sur les maisons.
9: Il se penche pour observer les murets, le tour de porte.
10: La présence permet surtout aux gens qui pourraient tenter de s'introduire dans les maisons de ne pas commettre d'effractions.
9: Puis il ouvre une carte sur son téléphone portable pour trouver la prochaine adresse.
10: Chaque inscription engendre la création d'une balise numérique sur le lieu à protéger.
11: Donc vous avez plein de petits points de couleur.
10: Plein de petits points de couleur. On sait par exemple que si la balise devient jaune ou orange, on doit passer faire la surveillance.
9: Il passe voir tous les 48 heures une trentaine de maisons. Evelyne s'inscrit chaque année.
12: Hello !
13: Bonjour.
14: C'est vrai que ça permet quand même d'être plus zen.
9: Car on a tenté de visiter sa maison à plusieurs reprises en son absence.
14: Un volet fracturé, une porte de cave fracturée, une tentative d'effraction sur la porte d'entrée. Mais du fait que la gendarmerie passe, oui, on est beaucoup plus serein, rassuré pour partir en vacances.
9: Et en complément, elle demande à des voisins de venir dans la maison de temps en temps pour vérifier que tout se passe bien.
7: L'opération Tranquillité Vacances est totalement gratuite. On peut s'inscrire en ligne ou directement auprès des gendarmes et policiers. Et puis, ce n'est pas que pour les particuliers. Les forces de l'ordre peuvent aussi surveiller sur demande les commerces et entreprises en l'absence des patrons.
0: Guéret va voir s'affronter toute cette semaine les champions VTT de demain.
7: 350 ados convergent vers la forêt de Chabrières. Ils viennent de toute la France, mais aussi de Belgique et d'Allemagne pour le trophée des jeunes VTTistes. Ça faisait 12 ans que la compétition n'avait pas eu lieu à Guéret, sous la houlette de Creuse Oxygène. Et pour fêter ça, des animations gratuites seront proposées toute la semaine, place Bognot. Ça démarre ce soir à 17h20 avec la cérémonie d'ouverture, une parade des différentes équipes. Et en raison de cet événement, il n'y aura plus de circulation de bus dans le Grand Guéret à partir de 17h20. Le vélo, ça se passe aussi à la télé avec la troisième étape du Tour de France féminin. Aujourd'hui, l'arrivée dans l'Hexagone, départ de Genève direction Poligny, le berceau du comté dans le Jura. 150 km au total pour les coureuses. La néerlandaise Lorena Wiebes est toujours en jaune. Et les deux premières étapes ont déjà vu pas mal d'abandon. 7 en grande partie à cause de la chaleur.
0: Comme un goût d'interville en Creuse.
7: Et oui, vous savez, ce fameux jeu télévisé très populaire qui avait donné lieu à Inter-Village, une version sans les vachettes, sans les taureaux, mais avec des tirs à l'arc, des jeux de bouteilles, des tirs à la corde. Un jeu qu'on voyait beaucoup dans les années 80-90 en Creuse, mais plus trop ces dernières années. Alors des communes se mobilisent pour les remettre au goût du jour. La Selle du Noise a organisé sa version hier avec 4 communes en compétition. Un travail d'équipe, des agriculteurs, des bénévoles, tous ont donné un coup de main pour que ça se passe bien. Et les participants devaient avoir du cardio. Hein.
15: Nous avons des agriculteurs qui nous aident chaque année à disposer les bottes de paille. Nous avons des bacs à eau aussi qui ont été remplis grâce à un agriculteur qui est venu aussi avec sa tonne à eau. Après, c'est des petites mains, des petits bras, des remorques et puis de la bonne ambiance.
16: C'est la première fois que je fais ça et je pense que ça va être un peu flippant, surtout la partie avec la slack, parce que c'est quasiment sûr de tomber et je pense que tenir jusqu'au bout, je sais pas, ça fait au moins 10-20 mètres là. Impossible de réussir le parcours sans être éliminé.

0: Il fera encore très chaud, hein, 30 à 35 degrés cet après-midi. Ce matin, on profite de la fraîcheur, on peut ouvrir un petit peu les fenêtres, on peut aérer. C'est ce que fait Maya, notamment à Guéret avec 20 degrés. À Bourganeuf, Agnès nous donnait les 21 degrés tout à l'heure. Si on fait un tour du côté de Crozant avec cette belle vallée, Nicole nous dit qu'il fait 21 degrés. Donc on profite de cette température car ça va regrimper. 32 à Aubusson, 29 à Guéret ou encore à Bourganeuf et la Souterraine cet après-midi. Demain, c'est un temps similaire qui nous attend.
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0: Et peut-être un cri que vous allez faire, Solène, cet après-midi avec ce vent, vous allez dire... Mamma mia!
4: Je cherchais!
0: Ah oui, ah ben c'est dur le matin.
4: Pourtant,
0: comme ça.
4: J'avais un léger indice sonore.
0: 7h08, allez, on se réveille, Solène, c'est maintenant.

0: Mamma Mia avec Abba.
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0: On joue dans une dizaine de minutes. Une enceinte Bluetooth à gagner. C'est quoi cette info? Va falloir reconnaître l'info dont on parlait ce week-end. Et si vous avez une passoire thermique, bah rassurez-vous, vous n'êtes pas les seuls. Malheureusement, la Creuse est championne de France. Pour ça, on en parle dans un instant.
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3: Et on jette un œil dans le rétro avec vous, Solène Delarquier, ce matin.
4: Tout cet été, on se retourne sur ce qui nous a marqué depuis le début de l'année, ce matin, avec Gérald Roux. Vous revenez sur un sujet toujours d'actualité, la détresse de millions de Français qui suffoquent depuis le printemps dans des passoires thermiques, domaine dans lequel la Creuse excelle malheureusement, puisque notre département en compte la plus grande proportion.
5: Ça a commencé dès le mois de mai avec ce qu'on a appelé la première canicule précoce, puis en juin avec la seconde. La France a redécouvert le piège des passoires thermiques alors que l'été n'avait même pas commencé. Les records absolus de température jusqu'à 44 degrés nous ont pris par surprise. Ils ont aussi agi comme un rappel à l'ordre très brutal. Depuis le mois de mai, entre 9 et 12 millions de personnes vivent l'enfer dans leur bouilloire thermique. Par exemple, sous les toits, où il peut faire plus de 40 degrés. Les pieds dans une bassine d'eau, des couvertures de survie aux fenêtres quand il n'y a pas de volet, des serviettes humides sur le corps, on se débrouille comme on peut. Et là, je me suis souvenu qu'un mois seulement avant la première canicule précoce, notre gouvernement avait décidé en avril de réautoriser la location de passoires thermiques à condition que les propriétaires d'appartements fassent des travaux dans les 5 ans. 5 ans, c'est long. Mais voilà, le monde de l'immobilier et les propriétaires faisaient pression depuis des années pour que les logements mal isolés puissent être malgré tout loués. Alors va pour les passoires thermiques, et tant pis pour leurs millions d'occupants. Mais quand ils sont enfin parvenus à sortir de leur appartement bouilloire, ces Français malchanceux ont été saisis dans la rue par la pollution de l'air, à l'ozone notamment, en raison, là encore, de la canicule et du trafic routier notamment. Cette pollution a frappé très vite la majorité des régions françaises, les crises d'asthme se sont multipliées et les cabinets de pneumologues ont été assiégés. Et là, je me suis souvenu qu'en avril, encore une fois, le Parlement a supprimé les ZFE, les fameuses zones à faible émission, ces zones urbaines où les véhicules les plus polluants sont progressivement exclus. Les députés et les sénateurs trouvaient que les ZFE pénalisaient ceux qui ne peuvent pas acheter une voiture récente, ce qui est en partie vrai. Mais ne rien faire contre la pollution pénalise aussi la santé de tous. Finalement, le Conseil constitutionnel a annulé la décision du Parlement et les ZFE ne seront pas condamnés. On le voit, l'homme est ainsi fait, l'homme politique aussi. Il oublie que certaines mesures ont été prises pour l'aider à mieux vivre, pas forcément pour l'embêter avec des règles. Mais le changement du climat est là pour lui rafraîchir la mémoire.
4: Mon œil dans le rétro, une chronique qui prenait la forme d'un coup de gueule ce matin.
3: Est-ce que vous avez votre enceinte connectée, Solène ? Bluetooth ?
4: Alors, j'en ai une.
3: D'accord.
4: Mais je crois que pour les personnes qui n'en ont pas, ici Creuse a la solution.
3: On joue dans 5 minutes. C'est quoi cette info ?

0: Laurent Pagny, bienvenue chez vous, chez lui, à 7h20. Vos conditions de circulation sont plutôt bonnes ce matin. Attention, vous signalez quand même un véhicule en panne sur la Nationale 145 dans le sens Bellac vers Montluçon, dans le sens ouest-est, avec une voie neutralisée, c'est au niveau de Parsac. Au départ de la gare de Guéret, pas de retard ni d'annulation de train, vous signalez. Idem pour la souterraine, tout va bien ce matin.
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4: On va découvrir plusieurs circuits, 43, 28 et 11 km.
3: Mais c'est quoi cette info?
5: C'était entre 12 et 14 heures de tournage par jour.
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0: C'est le moment pour vous de gagner une enceinte Bluetooth au 05 55 52 37 38. On joue avec une info. Hier matin, dans son journal de 8 heures, Nina Pavant revenait sur un concours qui s'est déroulé ce week-end à Guéret.
6: Le concours qui est ouvert aux pros et amateurs avec des épreuves de hauteur de 80 cm à 1,25 m.
0: Alors, de quoi on parle ? Solène, je suis sûr que vous allez trouver. Est-ce qu'on parle d'un concours de saut à la perche ? Est-ce qu'on parle d'un concours de saut de puce ? Ou est-ce qu'on parle d'un concours d'équitation de saut d'obstacle ?
6: Le concours qui est ouvert aux pros et amateurs avec des épreuves de hauteur de 80 cm à 1,25 m.
3: Votre réponse ?
2: Au 05 55 52 37 38.
3: Mais c'est quoi cette info ?
7: Une puce, ça peut sauter haut, mais
0: oui,
7: bon.
0: Pourquoi pas?
7: Quand même.
0: Mais pourquoi pas? 05 55 52 37 38. Est-ce que c'est un concours de saut à la perche, de saut de puce ou un concours d'équitation de saut d'obstacle?

0: Julien Clerc, cœur de rocker à 7h25. Les petits plaisirs de l'été, c'est tous les matins, un petit clin d'œil. On part à votre rencontre pour partager ces petits plaisirs simples. Aujourd'hui, Maëva et Coralie.
1: Ils m'ont dit, on part sur une base de 5 km, on a fini par se perdre. Bonjour, moi c'est Maëva. Mon petit plaisir de l'été, c'est les petites randonnées. Découvrir les paysages, pouvoir prendre l'air. Il y a énormément de beaux sentiers, de beaux chemins de randonnée. Ça m'apporte vraiment un bien-être psychologique. Ça me permet de m'évader en sortant du bureau, prendre l'air, pouvoir penser à autre chose et vraiment complètement se libérer. C'est vrai qu'on a la chance ici de pouvoir avoir vraiment des beaux sentiers, des endroits vraiment agréables, plein de petits chemins où on se douterait pas de trouver de si beaux endroits. Étant né ici, je pense que c'est un des meilleurs endroits pour pouvoir passer son été et bien décompresser et profiter. Petite anecdote, une fois, du coup, je n'étais pas vraiment très sportive étant jeune. Comme tous les jeunes, je préférais rester chez moi. Et mes parents m'ont dit, bon, allez, sors, on va faire une petite randonnée, tu vas voir, ça va être sympa. Ils m'ont dit, on part sur une base de 5 km, on a fini par se perdre. Et au final, on a fini par faire une randonnée de 21 km. Bien fatiguée, mais du coup, qui m'a fait prendre plaisir et qui m'a fait débuter sur tout ça. Le meilleur endroit pour passer l'été, c'est ici.
2: Bonjour, alors moi, c'est Coralie. Et mon petit plaisir de l'été, eh ben, c'est de manger dehors. Avec des amis, la famille, le petit barbecue sympa. C'est encore mieux quand c'est en bord de mer. Petite anecdote, j'ai ma chienne, un jour j'étais en resto en terrasse, justement au bord de la mer, et la chienne, je l'ai attachée à la chaise pour pas qu'elle parte. Elle a vu un chat, elle est partie, elle a cassé la chaise, j'ai eu la honte de ma vie. Je vous souhaite un bel été, ici.
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0: Bah oui, c'est quoi cette info? Hier matin, dans son journal de 8h, Nina Pavant revenait sur un concours qui s'est déroulé ce week-end à Guéret. Mais de quoi en parler?
12: Le concours qui est ouvert aux pros et amateurs avec des épreuves de hauteur de 80 cm à 1,25 m.
0: Eh oui, alors de quoi on parle, hein? Michel, bonjour.
13: Bonjour.
0: Michel de Peyrat-la-Nonière, on est en stéréo avec l'enceinte derrière. Michel, dites-moi, à quoi vous pensez alors? De quoi on parlait?
13: Eh bien, concours hippique.
0: Mais oui, c'est une bonne réponse, ce fameux concours d'équitation de saut d'obstacle. Nina Pavant, revenez sur cet événement aux écuries de Pomeil à Guéret, un week-end déroulé, qui se déroulait bien d'ailleurs avec ses dadas qui ont bien sauté. Bah, vous repartez avec cette enceinte Bluetooth, hein?
13: Je vous remercie beaucoup, puis toute l'équipe.
0: Bah écoutez, c'est avec plaisir, vous allez pouvoir nous écouter encore plus fort derrière, Michel. On va vous souhaiter une bonne journée.
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0: Quand on vous appelle, que vous jouez avec nous, ne pas mettre de musique derrière, la radio derrière, parce que là, on se croirait en discothèque. Hein. Dans un instant, c'est pas la discothèque, Solène.
14: Non, ce sera un petit peu moins joué que la discothèque, puisqu'on ira au lac de Vassivière, où le niveau de l'eau baisse très très fort. C'est à cause de la sécheresse, il y a des lâchers dans la Vienne, mais on reviendra sur les raisons de ces lâchers.
0: Et oui, parce que c'est un barrage EDF, faut pas l'oublier, hein. C'est à ça qui sert ce fameux lac de Vassivière au départ. On va en parler dans un instant. Pour l'instant, le 90 secondes, c'est le moment de faire un point sur l'actu en national et c'est Cyril Ardo-Redon. Pour faire ce point, il est 7h30.
15: Après avoir été fermée en raison d'un incendie, l'autoroute A61 a rouvert dans les deux sens dans l'Aude à hauteur de Carcassonne. Le feu, lui, est fixé après avoir parcouru 100 hectares. Les flammes sont parties d'un véhicule accidenté hier. En Gironde, retour à la maison possible dès 14h pour les habitants de Lèchebourg et du Porge, dès 19h pour les résidents du Cap Ferret. Un guichet France Service sera ouvert pour accompagner les sinistrés. D'ici ce soir, c'est donc la quasi-totalité des 224 000 sinistrés de ce département qui pourra retrouver son domicile. Dans ce contexte, aujourd'hui, 36 départements du sud et du nord du pays sont placés en orange pour un risque élevé d'incendie. La quasi-totalité du reste du pays est en jaune. Prudence aussi face aux orages et à la canicule. Météo France place au total 27 départements en vigilance orange, 20 départements du quart sud-est pour canicule, 7 départements du sud-ouest pour les orages. Confinement levé hier soir pour 30 000 personnes de 5 communes au nord de Metz en Moselle, contraints de rester chez eux en raison d'un incendie sur un entrepôt de déchets industriels, un site classé Seveso, seuil bas. Des analyses ont permis d'écarter le risque de toxicité. Une enquête est en cours pour connaître l'origine des flammes. Et puis c'est la troisième étape du Tour de France Femmes. Aujourd'hui, les coureuses arrivent dans l'Hexagone après deux étapes en Suisse, 156 km entre Genève et Poligny dans le Jura. La néerlandaise Lorena Vibes reste en jaune. Le départ, c'est à 13h25.
0: Cyril Ardo-Redon, on vous retrouve tout à l'heure à 8h30. Pour l'instant, dans l'info d'ici, Solène, direction Vassivière, où le niveau du lac baisse très vite.
14: Vous l'avez forcément constaté si vous êtes passé près du lac ces derniers jours, et ce n'est pas votre imagination qui vous joue des tours. Le niveau de l'eau chute de 10 cm quotidiennement en ce moment, parce que EDF ouvre le barrage du lac pour faire des lâchers d'eau dans la Vienne et maintenir le débit de la rivière utilisé pour l'alimentation en eau potable et pour différentes activités économiques, ce qui pénalise en contrepartie les activités touristiques de Vassivière, Fanny Narvart.
16: Même à l'œil nu, les habitués ont bien constaté que le niveau du lac avait baissé. Dominique vient de temps en temps au camping d'Offel. Son repère, c'est la première ligne de bouée proche de la plage.
17: C'était difficile à enjamber, alors que maintenant on enjambe sans aucun problème. Ah. Tellement ça a baissé. On peut le voir aussi par rapport au niveau autour. Hein. Par exemple, les rochers qui sont à gauche, là, ils étaient pratiquement au niveau de l'eau, alors que là, ils sont vraiment bien en dessous.
16: En 10 jours, le lac a perdu 2 mètres d'eau. Dans le port, à côté de la plage, Michel, grutier du club nautique, retire les plus gros bateaux avant qu'ils ne s'échouent.
18: On a déjà retiré 2 bateaux et on en déplace parce que tous ceux qui ont des grands tirants d'eau, on les met à l'extérieur. Et vous voyez la hauteur du niveau d'eau, vous voyez où sont les pneus là. On a environ entre 60 et 80 cm. C'est très peu. On a creusé une fosse qui nous aide un peu, mais à la fin de la semaine, ça sera fini, on ne pourra plus grutter.
16: Des dommages collatéraux, mais il n'y a pas vraiment le choix. EDF est obligé de faire des lâchers d'eau pour maintenir un certain débit dans la Vienne. Débit nécessaire pour les stocks d'eau potable, pour nourrir le bétail ou encore faire marcher l'industrie, comme la centrale nucléaire de Civaux près de Poitiers, explique Pierre Astorg, directeur EDF Hydro Centre-Ouest.
19: Le bon débit, c'est 13 mètres cubes à Lussac-les-Châteaux pour que l'ensemble des usages puisse être réalisé. On sait que le débit naturel seul de la Vienne, il serait à Limoges de 3 mètres cubes aujourd'hui. C'est très faible. Et donc, notre travail, le travail de nos équipes, c'est d'ajuster ce débit tous les jours pour pas gaspiller d'eau, mais qu'on soit juste à 13. On lâche l'équivalent de 300 piscines olympiques par jour. Et donc, le lac de Vassivière, il est resté plein jusqu'au 7 juillet. Mais on a commencé à utiliser sa réserve depuis le 7 juillet.
16: 30% du stock d'eau a été consommé. Ça laisse de la marge pour le reste de l'été, assure EDF. Il ne faut en effet pas être alarmiste, tempère Laurence Puissant de l'Office de tourisme du lac de Vassivière.
20: Toutes les activités sont encore praticables. La navigation est autorisée. Tout ce qui est navigation douce, pédalo, canoë, paddle, la baignade, la pêche, toutes ces activités continuent pleinement. Il n'y a aucun souci à ce niveau-là.
16: Les activités continuent, mais un des loueurs de pédalo du lac a quand même dû avancer ses pontons pour mettre les bateaux à l'eau. Il a carrément fermé une de ses bases à Brousse, à côté Creuse.
14: Et on peut suivre le niveau du lac de Vassivière en temps réel sur le site internet Ma Rivière et Moi.
0: Et à la une, aujourd'hui, un festival de cris, de sueur et de joie, c'est à la Selle Dunoise.
14: La commune organisait hier Intervillage, cette compétition qu'on avait l'habitude de voir dans les années 80-90 en Creuse, plus rare ces dernières années, mais la tradition reprend vie. Reportage dans le journal de 8h. Et puis la météo, c'est une alerte jaune pour les orages, Thierry.
0: Effectivement, ça va tonner à partir de cet après-midi. Ça va être la même chose pour demain. Hein. C'est sur deux jours où il ne va pas faire très beau. Alors ça va amener quand même peut-être un petit peu de fraîcheur avec cette pluie, jusqu'à 30 mm attendus. Des rafales jusqu'à 65 km/h. Ça ne va pas empêcher les températures de grimper encore aujourd'hui. Hein. 30 à 35 degrés annoncés cet après-midi. 35, il va falloir les chercher parce qu'on est plus sur du 32, 33 du côté d'Aubusson ou encore du côté de Guéret. 29 du côté de la Souterraine, 28 du côté de Bourganeuf, avec des nuits hein, où il va également faire orage cette nuit. Ça va continuer également, ça va pas s'arrêter entre guillemets, ça va souffler un petit moins, un peu moins fort et ça va revenir demain matin.
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0: Et vous pouvez laisser vos messages hein, sur le Facebook ce matin. Nicole qui nous dit bonjour à tous. 21 degrés à Crozon ce matin. Les températures du mal à rebaisser hier soir. Heureusement, ce sera moins chaud aujourd'hui. Bah, merci Nicole, on vous embrasse. Avec une petite photo d'un cheval, puisqu'on parlait de chevaux tout à l'heure. 7h36, les négresses vertes.

0: Voilà l'été, les négresses vertes à 7h39.
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0: C'est le moment de vous offrir une machine à pain.
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0: Vous jouez avec nous tous les jours, vous savez, à ce jeu Destination Creuse. Que vous gagniez ou que vous perdiez, vous êtes sélectionné pour un grand tirage. Et on va voir ce matin chez qui on va, où est-ce qu'on va. Je pense qu'on va aller faire un tour du côté de Saint-Victor-en-Marche avec Laetitia. Bonjour.
3: Bonjour.
0: On vous réveille, Laetitia, bonjour. Ce matin.
3: Ah oh non, depuis 6h du matin, je suis debout.
0: Bon, est-ce que vous savez pourquoi on vous appelle, Laetitia?
3: Pour le jeu...
0: Ah, comment il s'appelle déjà? Ah là là, c'est quoi le nom du jeu?
3: Ah, c'est... aller dans une direction ou dans une autre.
0: Ah ouais, mais s'il n'y a pas le nom précis, c'est mort. Hein. Je vous taquine, Laetitia. C'est Destination Creuse. Vous avez gagné, vous avez été sélectionné, vous repartez avec une machine à pain ce matin.
3: Merci beaucoup, c'est génial.
0: Donc la contrepartie, c'est qu'il va falloir faire du pain pour ici Creuse tout au long de l'année, hein, tous les matins.
3: Oui.
0: Non, je vous taquine, c'est pour vous évidemment, c'est pour vous faire plaisir. Vous faites déjà du pain un petit peu, Laetitia?
3: Eh ben non, mais j'y pensais parce que j'ai déjà goûté et c'est pas mauvais.
0: Eh ben vous allez pouvoir passer à l'acte avec nous, à l'action. Bravo Laetitia. En plus, vous aviez perdu, vous, ce vendredi.
3: Ah oui, je partais sur les clowns et du sac.
0: Voilà. Bah oui, on avait joué ensemble en plus. Bah oui, écoutez, et voyez, comme quoi, même quand on perd, on gagne derrière. Je vous souhaite une bonne journée, génial. Laetitia. Bon pain à vous.
3: Merci beaucoup aussi.
0: Et quelle est la meilleure radio du monde?
3: Ici Creuse.
0: Eh ben, c'est une bonne réponse. Vous cumulez ce matin.
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0: Vous pouvez nous appeler pour laisser vos messages et vos manifestations 05 55 81 13 82.
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7: Il fait chaud, 19 degrés, petit déjeuner sur la terrasse.
8: 28 degrés cet après-midi, le temps est ensoleillé.
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0: Vos vacances ici en France, direction Grenoble ce matin pour grimper dans la tour Perret, une tour de 80 mètres en béton armé, construite en 1925 en plein cœur de Grenoble. Elle avait fermé ses portes au public il y a 66 ans et vient seulement de rouvrir, et ça vaut le coup. Au sommet, une vue époustouflante sur les massifs environnants, du Vercors à la Chartreuse. Lou et Cal, vous nous amenez tout en haut.
9: Pour tout Grenoblois qui se respecte, la tour Perret, c'est un vrai symbole.
10: La tour, c'est un élément hyper important à Grenoble.
11: Elle a toujours été là, on l'a toujours vue quand on se calait au parc, mais c'est vrai qu'on n'a jamais eu l'occasion de rentrer du fait qu'elle était fermée.
12: Tous les étudiants qui vivent à Grenoble, ils ont fait des soirées aux abords de la tour, sur les pelouses, donc c'est un symbole de la ville quand même.
9: Ça fait 66 ans qu'on n'y grimpait plus, la tour avait besoin de quelques travaux de rénovation. Noël la visite aujourd'hui, la dernière fois qu'il a pu monter là-haut, il était petit garçon.
13: C'est mon père, quand j'avais une douzaine d'années, il m'a fait monter à la tour et depuis, je suis jamais remonté. Pourtant, j'habite à côté et ça fait 60 ans après que ça fait plaisir de remonter.
14: Et vous en avez quoi comme souvenir de cette tour ?
13: De mes petits yeux d'enfant, je me souviens que je voyais Grenoble tout petit à l'époque.
14: Et donc là, vous êtes curieux, content ?
13: Très curieux.
9: Il grimpe dans l'ascenseur. À l'intérieur, les visiteurs trépignent.
14: Vous êtes de Grenoble ?
15: Mais j'habite en face depuis 54 ans.
14: Ah ouais, donc jamais visité ?
15: Jamais. Ça fait 54 ans que j'attends ça.
9: Arrivé là-haut, la vue est à couper le souffle. Le Vercors, la Chartreuse, Grenoble et les villes voisines s'offrent aux spectateurs. Carmen monte pour la toute première fois. Ce décor lui arrache une larme.
16: Il n'y a pas de mots. Pleine d'émotions, en fait.
9: La vue est à 360 degrés. Carmen et Noël n'en perdent pas une miette.
16: Le 7e bataillon aussi, là-haut. Il y a les grottes de Mandrin, il y a l'ancien tribunal.
13: L'anneau de vitesse, c'est le palais des sports, là, ce qu'on voit, celui-là. Là.
9: Noël a même sorti son téléphone, il clique sur le bouton rouge pour garder un souvenir.
13: Toute cette partie là-bas, ça n'existait pas. Moi, j'ai connu quand j'étais enfant, il y avait encore l'aérodrome avec les petits avions qui étaient juste ce qu'on appelle là-bas, derrière la ville neuve. Depuis 60 ans, il y a pas mal d'immeubles qu'on poussait depuis. Et maintenant, il ne peut plus pousser les montagnes qui sont tout autour. Voilà, content d'être sur la tour.
17: C'est une tour qui fait partie du paysage de chaque grenobloise grenoblois.
9: Alex Simon, j'ai été adjoint à la mairie de Grenoble. Il est ravi de voir du monde se presser au pied de la tour.
17: La réouverture de la tour Perret, c'est aussi un exploit scientifique, de conservation, de patrimoine. À l'époque, c'était la plus grande tour en béton armé du monde dans les années 1920. Et aujourd'hui, le fait de le rénover en tant que monument historique, c'est aussi plein d'innovations. Et ça nous oblige à considérer ce bâti du XXe siècle que nous avons et qui est exceptionnel à Grenoble.
9: Après 60 ans sans visite, la tour Perret est prête à accueillir de nouveaux souvenirs. Si vous souhaitez la découvrir, vous pouvez réserver en ligne. L'entrée est à 7€ et à 5€ pour les moins de 26 ans.
0: La tour Perret est ouverte tout l'été, du mardi au dimanche.
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0: On s'intéresse au Tour de France féminin dans un instant. Pour l'instant, c'est Stilto. Faut que tu m'aimes à 7h47. Mais on vous aime, nous, on est avec vous.

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1: Stilto, qui au départ est connu sur YouTube hein, pour une chaîne qui s'appelle Stiltonic. C'est Laure, son vrai prénom, et elle nous vient de Lyon. Vos conditions de circulation sont plutôt bonnes ce matin. Mais attention, un véhicule en panne sur la Nationale 145 à hauteur de Parsac. Nous sommes dans le sens ouest-est, dans le sens Bellac, vers Montluçon. Au départ de la gare de Guéret, pas de retard à vous signaler. Par contre, au départ de la gare de la Souterraine, 20 minutes de retard pour cet intercité qui part en direction de Brive-la-Gaillarde de 10h23. Il aura donc 20 minutes de retard.
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1: Et toute cette semaine, on repart sur les routes, mais du Tour de France ce coup-ci.
0: Et oui, c'est le Tour de France féminin qui a démarré donc ce week-end.
1: Et la compétition a repris
0: côté femmes. Aujourd'hui, troisième étape, les coureuses passent la frontière. Elles quittent la Suisse pour le Jura avec une étape qui s'annonce redoutable. Les détails avec la directrice du Tour féminin, Marion Rousse, au micro d'Emmanuel Collardet.
5: Bonjour Marion Rousse.
6: Bonjour.
5: Alors, direction la France et plus précisément le Jura avec un départ de Genève direction Poligny pour 157 km d'un parcours musclé.
6: Oh oui, puisque à peine après 6 km de course, nous irons chercher le premier col du Tour de France Femmes avec Zwift, et pas n'importe quel. Le col de la Faucille, 11 km 400 à plus de 6% de moyenne. C'est vraiment une étape tracée pour les baroudeuses. Quand on a tracé l'épreuve, on s'est dit qu'un beau groupe d'échappés pourrait prendre le large assez rapidement puisque toutes les difficultés sont vraiment dans les premières parties de la course. Je ne sais pas si les leaders du classement général voudront vraiment faire rouler leur équipe dès le troisième jour de course, alors qu'on sait que la suite du programme est hyper intense.
5: Quand on dessine comme ça le parcours d'une étape, est-ce qu'on anticipe beaucoup et jusqu'à quel point les scénarios possibles? Comment on fait?
6: On essaye, mais vous savez, on propose et les coureuses disposent. Donc parfois, on trace un parcours en s'imaginant un scénario. Et puis finalement, le jour J, rien ne se passe comme prévu. Mais c'est sûr que ce parcours, typiquement, il est trop dur pour que les pures sprinteuses puissent passer. En revanche, les baroudeuses, on en parlait avec ce grand départ depuis la Suisse, Elie Chabé, pas très clair. C'est une étape qu'elle peut cibler.
5: Vous préparez ce parcours évidemment d'abord sur des critères sportifs, mais aussi sur des critères de spectacle pour nous, les spectateurs. Et là, encore une fois, on va se faire plaisir avec les beaux paysages du Jura.
6: Oui, le Poligny, ça a déjà été ville d'étape arrivée sur le Tour de France Hommes. On ira chercher du comté, je l'espère en tout cas. Mais Poligny, oui, c'est vraiment une région où on aime le vélo et où on était très heureux de nous accueillir avec, vous verrez, une belle ligne droite d'arrivée aussi.
5: Très belle étape sur la route du Tour pour aujourd'hui, Marion Rousse.
6: Merci.
0: Et voilà, avec un goût de comté aujourd'hui pour le Tour de France.
1: Vous me donnez faim. C'est malin, ça.
6: Désolé.
1: Il n'est même pas 8h et j'ai déjà envie de manger du fromage. Il y a un problème, là. 7h53. Allez, Coq Robin, on va danser. Tiens, pourquoi pas? Si on mange du fromage à 7h53, on peut danser aussi. Et se réveiller, c'est bien aussi. L'info arrive dans quelques minutes. Et on va également remonter le temps avec notre Stéphane Bern National.

0: Robin, Just Around the Corner. Ici, on faisait un petit voyage dans le temps, tiens, pourquoi pas, avec Stephen Bern.
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0: Stephen Bern, bonjour.
4: Bonjour, bonjour à tous.
0: Ce matin, on voyage au temps des batailles napoléoniennes.
4: On l'imagine minuscule, gesticulant sur un cheval trop grand. Et pourtant, Napoléon n'était pas petit. C'est la légende, pas la mesure, qui s'est emballée. Nous sommes en 1796, après la bataille de Lodi en Italie. Le général Bonaparte vient de s'illustrer en menant l'assaut sabre au poing. Ses soldats admiratifs le surnomment affectueusement notre petit caporal.
5: C'était toi, le petit caporal.
4: L'expression ne dit rien de sa taille, mais de sa proximité avec la troupe. Comme quand une fille évoque son nouveau petit copain et que cela ne signifie pas qu'elle vient de se lier d'amitié avec un nain. Et pourtant, la graine est plantée. Plus tard, le mot « petit » sera pris au pied de la lettre. À sa mort, les Anglais, heureux d'avoir enfin vaincu leur cauchemar corse, s'en donnent à cœur joie.
6: Napoléon est mort à Sainte-Hélène.
4: Caricatures, gravures, pamphlets. Napoléon y devient un nabo colérique, un despote de poche. Le mythe du petit empereur est né dans les ateliers de caricaturistes londoniens. Pour casser l'image du grand homme, ils en ont fait un lilliputien. Le comble, c'est que les chiffres contredisent tout. 1m68, soit un peu au-dessus de la moyenne des Français au XVIIIe siècle, qui mesurent environ 1m64. Comme quoi, les chiffres ne mentent pas, contrairement aux hommes. Mais les Anglais, en traduisant les pieds du roi français en pieds impériaux, se sont perdus dans les unités de mesure et ont faussé leurs calculs.
7: Les calculs sont pas bons, Kevin.
4: La perfide Albion a donc rétréci notre empereur. Mais remarquez, difficile de leur jeter la pierre quand quelques années auparavant, la France elle-même avait rétréci son roi.
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0: Vous écoutez Ici Creuse, il est 8h. Les infos, Solène Delarquier, on commence ce journal par un cri de ralliement.
8: Ça, c'est les Loubards, l'équipe de Saint-Sulpice-le-Dunois qui a remporté hier Intervillage. Vous savez, cette compétition inspirée du fameux jeu télévisé Interville est très populaire en Creuse dans les années 80-90. La Selle Dunoise a fait revivre cette tradition hier avec un intervillage entre quatre communes des alentours. Ici, pas de taureaux, pas de vachettes, mais cette épreuve sportive pour départager les équipes. Talita Thierrot, il y a eu beaucoup de sueur, mais surtout de la bonne humeur.
9: Pas de verre d'eau pour commencer l'épreuve, mais une petite bière.
10: C'est bon pour les crampes.
11: Vous êtes prêts ?
9: Perle a 12 ans, elle ne peut pas participer au jeu. Une déception pour elle.
12: Parce que je suis encore un peu jeune, mais par contre j'ai à peu près la taille pour tout. Quoi. Et j'espère que ça se réalisera encore quand j'aurai l'âge de le faire.
9: À défaut, elle commente et dirige les épreuves, casquette fixée sur la tête et carnet en main.
12: L'équipe de Fresline essaye de se débrouiller et là c'est la fin de la première étape. Et l'équipe qui a rempli avec le plus d'eau gagne en fait.
9: Mais il y a un petit piège quand même.
12: Oui, les bouteilles sont trouées.
9: Prochaine épreuve, le canoë.
13: Je ne laisse pas distraire par l'eau.
9: Elle donne du fil à retordre aux équipes.
14: On va essayer de ne pas tomber. J'ai pas vomi donc ça va.
15: On a un petit peu bu et on a un peu mal.
9: Tous les jeux sont faits maison. Isabelle est bénévole, elle a aidé à leur conception.
16: C'est des bottes de foin qui constituent un tunnel pour que les gens puissent passer en dessous. Il y a un autre parcours, c'est des vieux pneus.
9: Ces jeux se faisaient déjà il y a une trentaine d'années. À 34 ans, c'est Rémi qui remet un Village au goût du jour.
10: Les gens jouaient sur la rivière, jouaient sur les berges. Ça se perd un peu. Il faut encore avoir les bénévoles, trouver les gens aussi pour venir jouer. C'est pas toujours évident.
9: Une dizaine de bénévoles étaient présents depuis 8h du matin pour monter les épreuves.
8: Et heureusement qu'Intervillage a eu lieu hier, parce qu'aujourd'hui on attend des orages en Creuse qui vont nous amener du vent, des rafales à 50-60 km/h, mais aussi de la pluie plus que nécessaire, car l'ensemble du département est maintenant en crise sécheresse partout. Et ça se voit au lac de Vassivière, dont le niveau baisse à vitesse grand V. EDF est obligé de relâcher l'équivalent de 300 piscines olympiques par jour dans la Vienne pour y maintenir un certain débit. Résultat, le lac lui perd 10 cm tous les jours et les activités touristiques commencent à en subir les effets, comme ce loueur de pédalo à Offel. Léo Knoll a dû fermer l'une de ses bases, celle de Broussa en Creuse.
7: Déjà, le lac, quand il est plein, il n'y a pas beaucoup de fond. Alors que là, maintenant, vu qu'il baisse, eh ben, c'est là-bas que ça baisse en premier. Et puis là-bas, c'est qu'il y a beaucoup de cailloux, donc ça abîme forcément nos bateaux, nos pédalos. Donc au final, on a fermé, on a ramené le ponton ici, les bateaux, les pédalos qu'on devait louer là-bas. Ça a été de l'intendance. Bon, bah là, le lac continue de baisser, donc on va devoir continuer à repousser, quoi. Bah, on avance les pontons, puis les pontons, c'est qu'il y a des plots béton, donc faut aller dans l'eau, les bouger.
8: Et vous aviez déjà avancé autant les pontons?
7: Non, jamais, jamais. Là, c'est exceptionnel à ce moment-là, donc on perd pas espoir. On va toujours continuer à louer, même fin août, même si on va perdre encore 3 mètres d'eau, mais il va falloir qu'on continue. On n'a pas le choix. C'est nos 2 mois où on doit être à fond, pas perdre la dynamique. J'ai peur quand même, parce que si ça baisse trop et qu'on est enclavé, parce que il y a du sable et tout, et que nos bâtons vont plus pouvoir les faire partir, c'est inquiétant.
8: 30% des réserves du lac de Vassivière ont déjà été utilisées par EDF pour maintenir le débit de la Vienne.
0: Les secours peuvent enfin souffler un tout petit peu en Gironde.
8: Le méga-feu n'est pas terminé, mais il est fixé. Après avoir détruit plus de 40 000 km, les habitants des communes les plus touchées, l'Esch-Cap-Ferré et le Porge, peuvent enfin rentrer chez eux, sauf 2 quartiers du Porge où des opérations de déminage sont en cours parce que des obus de la Seconde Guerre mondiale ont été découverts au passage. À Carcassonne, l'incendie qui a dévoré 100 hectares hier après-midi est aussi fixé. Il est parti d'une voiture en feu sur l'autoroute A61, l'autoroute très fréquentée pendant les vacances estivales, a rouvert dans les deux sens. Et puis dans le Var, les 3000 personnes évacuées en raison de l'incendie dans le massif du Gros-Bessillon peuvent elles aussi rentrer chez eux. Le feu a parcouru 1850 hectares. Un ULM est tombé dans un champ de maïs hier chez nos voisins du Cher, près de Saint-Amand-Montrond. L'aéronef a eu un problème technique en plein vol. L'accident a blessé les 2 personnes à bord, gravement pour l'une d'elles, mais ses jours ne sont pas en danger.
0: Vous voyez peut-être passer des voitures de gendarmerie ou de police patrouiller dans votre rue.
8: C'est le retour de l'opération Tranquillité Vacances. Toujours le même principe. On s'inscrit en ligne ou auprès de la compagnie la plus proche et les forces de l'ordre gardent un œil sur notre maison. Mais ce dispositif n'est pas réservé aux particuliers. Les entreprises aussi peuvent y souscrire. C'est ce qu'a fait ce gérant à la Souterraine. Fabien Kramrich tient la blanchisserie Tartari. Il a fait appel aux gendarmes pour surveiller le chantier d'extension de son usine pendant 5 mois.
17: On avait mis de la caméra surveillance à l'intérieur, mais malgré tout, on a fait une fiche de surveillance avec eux. Donc derrière, l'idée, c'était de venir voir et d'envoyer des patrouilles régulièrement pour pas qu'il y ait de vol sur la construction. Ils vont checker un petit peu toutes les ouvertures et voir comment était établi le bâtiment pour mieux intervenir s'il y avait un problème, quoi. Voilà, c'est un projet à 3 800 000, donc derrière, il fallait quand même sauvegarder. Il y a de l'inox, il y a du matériel de valeur. C'était plus préventif dans mon cas. Le bâtiment n'était pas clôturé. Aujourd'hui, prendre une société de gardiennage ou de sécurité pour surveiller un chantier, ça coûte relativement cher. C'est plutôt intéressant pour nous, quoi. Voilà.
8: L'opération Tranquillité Vacances est gratuite. Et en parlant de vacances, vous passez peut-être les vôtres en Creuse. Cette semaine, ici Creuse vous emmène prendre l'air avec des activités à faire seul ou en famille à petit prix. Aujourd'hui, on prend de l'altitude, juste un peu, dans la cime des arbres. On va faire de l'acrobranche à côté du parc des Loups de Chabrières au sud de Guéret. Les hauteurs varient, les niveaux des parcours aussi, et les enfants, eux, sont ravis.
18: J'ai bien adoré avec des différents types de parcours que j'ai pu faire. Et ben, j'ai trouvé ça sympa.
19: Bon, c'est bon, j'ai pas le vertige. Tu sais, c'est un cascadeur.
20: Ouais, c'est dur. Je galère un peu.
21: Ça dépend si c'est haut ou pas.
22: Vous êtes un peu des aventuriers, quoi.
20: Voilà, exactement. On va dire ça.
8: Des enfants avec des âmes d'aventuriers. Plus bas, les parents et grands-parents, eux, sont un petit peu plus stressés.
2: L'idée, c'était justement de ne pas gêner les sportifs, donc on est resté à terre. Nous, on a le vertige et absolument pas eux. Donc ils se comportent comme des écureuils et ça nous terrorise. Mais eux, ils ont l'air très à l'aise.
3: Faut laisser ça aux enfants, c'est bien pour eux, ils adorent. Pas moi. Je suis pas sûre de moi. On va les suivre du bas, nous.
21: On se sent impuissant, on peut rien faire. Mais en plus, j'aime pas ça, moi. Mais elles adorent ça, alors.
23: On n'est pas trop

0: de Belgique et d'Allemagne. Ça démarre aujourd'hui avec la cérémonie d'ouverture à Guéret, place Bonnion, à partir de 17h30. Et en raison de cette compétition, pas de bus après 17h20 dans l'agglo. Et puis du vélo, il y en a aussi à la télé. Troisième étape du Tour de France féminin qui arrive en France depuis la Suisse. En jaune, toujours la néerlandaise Lorena Vibes. La météo, ce sont donc des orages, Thierry.
1: Effectivement, des orages, de la pluie, ça va arriver à partir de la mi-journée. Pour l'instant, c'est couvert, c'est à peu près calme, mais le vent va se réveiller jusqu'à 65 km/h. Des températures qui grimpent cet après-midi, 30 à 35 degrés. Pour demain, c'est encore un temps instable qui nous attend. Si vous vous réveillez, attention, ça va souffler aujourd'hui. Il va falloir prendre peut-être une petite veste ou un petit parka, en tout cas, pour éviter la pluie, puisqu'on va se mouiller cet après-midi.
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1: Et il fait déjà bon ce matin, hein, 22 degrés du côté de Saint-Dizier-les-Domaines, nous dit Micheline. René à Saint-Goussot, il a 22 degrés. Et Jackie à Saint-Sylvain-sous-Tous, il a 22 degrés aussi. N'hésitez pas à nous faire un coucou sur le WhatsApp 05 55 52 37 38 ou encore sur notre page Facebook avec notre page météo.

0: Félix Gray, l'instant avec la Gitane à 8h13. Restez avec nous.
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0: Votre rendez-vous anti-arnaque arrive avec Solène.
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8: Décidément, les escrocs ne reculent devant rien. Voilà maintenant qu'ils envoient de fausses cartes bleues au Draso directement dans nos boîtes aux lettres.
9: Oui, c'est assez fou, tellement fou d'ailleurs que la police nationale tire la sonnette d'alarme. Tout commence avec un courrier dans une enveloppe. Je ne parle pas de mail, je vous parle bien de la boîte aux lettres physique en bas de chez vous ou devant chez vous. Dans cette enveloppe, il y a une carte bancaire flambant neuve. On dirait une vraie, avec la puce, la bande magnétique, le logo de votre banque. Le courrier vous dit que c'est une carte plus sûre, plus sécurisée et il vous demande de l'activer rapidement. Pour ça, il faut scanner un QR code.
8: Ah oui, le QR code, ces petits carrés là qu'on prend en photo avec notre téléphone pour aller vers un site internet. Est-ce que c'est ça le piège dans l'histoire, Aude ?
9: Et voilà, exactement. Il ne faut surtout pas flasher ce QR code parce que si vous le faites, votre téléphone va vous afficher un site qui ressemble comme deux gouttes d'eau au site officiel de votre banque et patatras, vous donnez aux escrocs tout un tas d'infos ultra sensibles, identifiant, mot de passe. Votre compte peut être vidé en quelques minutes, nous dit la police. Pour que les choses soient claires, déjà, jamais votre banque ne vous enverra une nouvelle carte bleue sans vous avoir prévenu avant. Et l'activation de la carte, elle ne se fait jamais via un QR code. La vraie procédure, on la connaît, on l'a tous fait, c'est toujours la même. Soit vous retirez de l'argent au distributeur, soit vous allez en boutique pour faire un achat. Si vous recevez ce type de courrier avec une carte dedans, un autre indice doit vous alerter. Les fausses cartes n'affichent ni votre nom, ni votre numéro de carte. Et ça ne va pas. En fait, ça n'a aucune valeur, c'est juste un bout de plastique.
8: Encore un point de vigilance que vous nous donnez, Aude Razo. On le retrouve tous sur la chronique C'est pas vrai, le rendez-vous anti-arnaque sur ici.fr.
0: Et oui, il faut faire attention. Par contre, ce qui n'est pas une arnaque, c'est le jeu qui arrive dans un instant. On a des cadeaux à vous offrir.
8: Pour de vrai.
0: Et c'est des vrais cadeaux. Destination Creuse qui arrive.

0: Dreamer avec Supertramp à 8h20. Vos conditions de circulation sont bonnes en Creuse ce matin. On vous signalait ce véhicule en panne sur la Nationale 145 entre Bellac et Montluçon. C'est au niveau de Parsac. On est dans le sens d'ailleurs ouest-est, Bellac vers Montluçon. Au niveau de la SNCF ce matin, un retard de 15 minutes au départ de la gare de Guéret pour Limoges-Bénédictin. C'est un TER, il aura du retard puisqu'il devait partir à 8h39. Il faudra compter 15 minutes de plus. Des retards également à vous signaler au départ de la gare de la Souterraine, tout d'abord pour le train de 9h11 direction Châteauroux, c'est un TER avec 5 minutes de retard. Le train pour Brive-la-Gaillarde, l'intercité de 10h23 aura 25 minutes de retard. Et 5 minutes de retard pour Toulouse-Matabiau, l'intercité de 11h25 au départ de la gare de la Souterraine.
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0: Marc Lawen, qui est amoureux en ce moment, vous le savez, hein, il vit une idylle. Hein. On va voir si ça continue en tout cas. Il pourrait lui chanter cette chanson. Qu'est-ce que t'es belle à 8h22.

0: Marc Lavoine et Catherine Ringer, qu'est-ce que t'es belle. On joue dans un instant avec Nadine à destination Creuse.
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0: Et on joue pour vous offrir des cadeaux tous les matins. Ça fait plaisir d'offrir des cadeaux. On a plein de choses, hein. On a plein de choses. Des entrées pour la fresque de Bridier, ou encore pour la cité des insectes, la maison du tapissier, Yuskine Creuse, ou encore un chapeau, un éventail, un sac à dos connecté. On vous offre même des bières cette semaine. Des bières au miel avec un apiculteur récoltant, transformateur et ramasseur d'assin du côté du Compas en Creuse. C'est Maxime Giganon qui vous fait ces cadeaux-là. On va voir si ça part ou pas ce matin. Pour jouer avec nous, Nadine. Nadine, bonjour.
9: Bonjour.
0: Nadine, vous êtes du côté de Guéret. Vous, est-ce qu'il fait bon à Guéret ce matin?
9: Oui, il fait bon ce matin. On va profiter du soleil en attendant les orages de cet après-midi.
0: Et oui, le soleil est là pour l'instant. C'est pas trop voilé. Il y a un petit vent. On voit les arbres qui bougent. Alors, Nadine, est-ce que vous êtes prête à embarquer pour une destination? Je vous en propose deux. Tout d'abord, si vous aimez danser, on va faire un tour à la salle polyvalente de Boussac-Bourg cet après-midi à 14h30 avec Matt & Co. C'est un après-midi dansant. Ou alors, vous préférez peut-être écrire avec une dictée. C'est à la salle de classe du musée de la mine à 17h et c'est une dictée à l'encre et au porte-plume. Ça, c'est original et c'est du côté de Beaumereau-les-Mines. Alors, est-ce qu'on va danser ou est-ce qu'on va faire une dictée?
9: Eh bien, on va aller faire une dictée.
0: Avec à l'encre, attention, hein, ça rigole pas. Il y a le porte-plume aussi. Hein.
9: Oui.
0: Vous me dites top départ et on monte dans la voiture.
9: Top.
10: Veuillez entrer votre destination.
0: Nadine.
10: Destination enregistrée.
0: Elle a tapé sur le GPS, mais elle a de l'encre plein les doigts parce qu'elle s'est entraînée, Nadine. Avec l'encrier, le porte-plume.
10: Bravo, vous êtes arrivée à destination.
11: Nous sommes et ben voilà. Notre champion.
0: Nadine, c'est gagné.
9: Ah, merci.
0: Bonne journée, Nadine.
9: Merci.
0: Vous voulez pas, vous voulez... Je me suis dit, elle n'a pas demandé le cadeau. Ben, si, quand même. Alors, vous avez gagné plein de choses. Un sac à dos connecté.
9: Ah,
0: et pas
9: bien.
0: Que ça. À l'intérieur, il y a un petit coffret avec 3 bouteilles de bière.
9: Oh, parfait. Très bien.
0: Vous buvez de la bière un petit peu, Nadine, avec modération?
9: Oui, très peu, oui.
0: Vous allez goûter ça, en tout cas avec vos amis peut-être. Apiculteur, récoltant, transformateur, ramasseur d'essaim, il s'appelle Maxime Giganon. Il nous offre cette semaine ses bières. Voilà, il est au Compas en Creuse. Bravo, et puis vous allez pouvoir profiter de tout ça. À bientôt Nadine.
9: Merci, bonne journée à tous.
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0: Et dans un instant, l'info d'ici, Solène Delarquier.
2: Et ce matin, on va aller chercher un petit peu de fraîcheur en haut des arbres avec une activité en plein air assez sympa de l'acrobranche. En fait, toute cette semaine, votre radio Ici Creuse vous propose des bons plans, pas très chers, voire même gratuits, pour faire des activités tout seul ou en famille en Creuse. Ça tombe bien, il y en a plein.
0: Eh ben c'est sympa, puis aller faire un petit coucou aux écureuils aussi, pourquoi pas, aller ramasser les noisettes.
2: Alors là, je pense qu'il reste bien, encore plus au frais, bien caché, mais bon.
0: Eh oui, ils sont bien mignons ces écureuils. Dans un instant, l'info d'ici, on va donc grimper dans les arbres. Pour l'instant, on va s'intéresser à ce qui se passe dans le monde et en France. C'est le 90 secondes, Cyril Ardo-Redon. Hein.
12: C'est criminel, s'insurge le maire de Corrence dans le Var. Ça relève de l'attentat de mettre des vies en danger. Alors qu'un nouveau feu rapidement éteint s'est déclaré hier, sans doute d'origine intentionnelle, dans le massif du Gros Bessillon. La nuit a été plutôt calme, disent ce matin les pompiers. L'incendie n'est toujours pas fixé. La quasi-totalité des 224 000 personnes évacuées en raison de l'incendie en Gironde auront donc le droit de rentrer chez elles d'ici la fin de la journée, dès 14h pour les habitants de Lèchebourg et du Port. Orge dès 19h pour les résidents du Cap Ferré. Un guichet France Service sera ouvert pour accompagner les sinistrés. L'autoroute A61 a rouvert dans l'Aude à hauteur de Carcassonne. Elle a été temporairement fermée hier après un incendie parti d'un véhicule accidenté. 100 hectares ont été parcourus. Le feu est à présent fixé. Face aux incendies, 36 départements du sud et du nord du pays sont placés aujourd'hui en orange pour un risque élevé. La quasi-totalité du reste du pays est en jaune. Prudence aussi face aux orages et à la canicule. Météo France place 20 départements du quart sud-est en vigilance orange canicule. 7 départements du sud-ouest sont en orange pour les orages. Sur la route, suite de ce week-end chargé de chassés croisés, bison futé voit orange dans tout le pays dans le sens des départs. Et puis le Tour de France arrive dans l'Hexagone après 2 jours en Suisse. 3e étape, 156 km entre Genève et Poligny dans le Jura. La néerlandaise Lorena Vibes reste en jaune. Départ à 13h25.
0: Merci beaucoup Cyril Ardo-Redon. C'est les vacances et pour chercher de la fraîcheur solenne, certains prennent de la hauteur.
2: Votre chronique, l'info d'ici, se fait percher dans un arbre ce matin. Pas moi, mais l'un de nos courageux reporters parti tester l'acrobranche dans la forêt de Chabrières, près de Guéret. C'est le premier épisode de notre série d'été ici Creuse pour pendre un bon bol d'air. Mila Lejamtel, vous avez donc enfilé votre harnais de sécurité et vous êtes monté le cœur bien accroché.
6: Donc là, je suis en haut du parcours jaune. Le parcours jaune qui se situe à 6 mètres environ. Et pour le faire, je suis avec Raphaël, 6 ans, et Elina, 9 ans. Ah, j'ai l'impression que t'es très rapide, toi, Raphaël. Tu te poses pas de questions.
13: Ouais, je me pose pas de questions, mais je dis, plus on parle pas, plus c'est mieux.
6: T'as pas trop peur pour lui ?
13: Non, tu sais, c'est un cascadeur.
6: On commence par une tyrolienne et donc... On doit directement se jeter en quelque sorte dans le vide. Heureusement, il y a un câble qui permet de nous maintenir accrochés, attachés avec notre crochet.
13: Vous avez le crochet, vous mettez ça ici, d'accord ? Et après, vous mettez le truc bleu dessus.
6: Et ça va pas tomber ?
13: Bah non, ça va pas tomber, bien évidemment.
6: Si on se tient bien, ça va.
13: Et après, vous le recrochez ici, tout est bon ?
6: On continue ?
13: On continue.
6: Voilà, vache. Là, je suis dans un canoë au-dessus du vide sur un acrobranche. Je fais à la fois du canoë et de l'acrobranche, quoi. C'est pas mal.
13: Alors qu'on est dans les arbres.
6: On retrouve les grands-parents en bas. Bon, ça, vous êtes à l'aise de les voir en haut, là ?
14: Non, on se sent impuissant, on peut rien faire.
6: Et ce qui est encore mieux, c'est de faire un parcours à 12 mètres, mais ça, c'est pour les plus chevronnés.
2: Et voilà, on a retenu que quand on est tout en haut, moins on parle, mieux ça va.
0: C'est ça.
2: Et avant de se lancer, rassurez-vous, on démarre par un parcours test obligatoire pour apprendre la sécurité, comme nous l'explique Nicolas Alamargui, le gérant du site d'Acrobranche de Chabrières.
15: Tout le monde doit passer sur le parcours de sécurité pour être sûr que voilà, on est dans les clous et que au niveau assurance, on a bien tout compris quoi. Effectivement, on a le parcours jaune numéro 2 qu'on doit faire forcément pour se mettre en jambe un petit peu. Même les adultes en fait vont passer par le parcours jaune numéro 2 avant d'aller sur le parcours vert et puis sur le parcours bleu. On est idéalement placé hein. On est à côté d'un parc animalier qui attire effectivement des familles et puis notre parcours finalement, il est pas très très adapté aux grands chevronnés, les gens qui vont vouloir monter sur des parcours rouge ou noir. C'est pas fait pour eux, mais en tout cas, le public que l'on voit ici, lui, trouve son compte a priori.
2: Et si vous voulez tester vous aussi l'acrobranche des Monts de Guéret, gérée par l'Aglo, c'est ouvert tous les après-midi, enfin du mardi au dimanche jusque fin août. Les tarifs démarrent à 6,50€ et c'est accessible à partir de 3 ans avec un mini-parcours.
0: À la ligne de l'actu, le lac de Vassivière qui baisse.
2: Le niveau de l'eau chute de 10 cm chaque jour. EDF est obligé de faire d'importants lâchers d'eau pour alimenter la Vienne. Un technicien nous expliquera pourquoi dans le journal de 9h. Et la météo, c'est des orages aujourd'hui et normalement de la pluie, Thierry.
0: Effectivement, même des petites gouttes hein, ce matin, on peut commencer à les ressentir dans certains secteurs de la Creuse. Pour le reste, ça va arriver cet après-midi avec des orages. Et attention, ça va souffler. Hein, ça va souffler. Alors pour la pluie, 15 mm de pluie attendue sur le plateau de Millevaches. Pour les rafales de vent, on en parlait tout à l'heure, ça va souffler. Il va falloir s'accrocher aux branches hein, jusqu'à 65 km/h. Et pour les températures, entre 30 et 35 degrés cet après-midi. Midi un petit peu partout en Creuse. 29 et 30 du côté de Guéret, 32 peut-être du côté de la Souterraine. On s'y habitue hein, à cette chaleur au bout d'un moment, j'ai l'impression.
2: Oui, mais bon, c'est bien quand ça redescend aussi.
0: Oui, bah oui.
2: On
0: oui.
2: Attend ça.
0: Ça va arriver, vous allez voir dans les jours qui arrivent.
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0: Jean-Jacques Goldman, je marche seul. Est-ce que vous marchez seul, Solène, vous?
1: Bah oui, ça m'arrive, je trouve ça agréable.
0: Vous savez, dans la vie, il y a une chose à retenir.
2: On ne me pose pas de questions, mais je dis, plus on parle pas, plus c'est mieux.
0: Ah oui.
1: Eh ben oui.
0: Évidemment, il s'appelle Raphaël, on salue également les parents s'ils nous écoutent ce matin.
1: C'est quand même mieux de regarder où on marche.
0: Mais je pense que ça va être notre jingle maintenant du matin, ça.
1: Plus on parle pas.
0: Par contre, il faut parler si vous appelez le répondeur, hein.
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0: 05 55 81 13 82, vous nous laissez vos messages et nous, bien sûr, on les diffuse.
4: 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La Selle du Noise, Bonnat, Brillante, Boussac, Uriel, dans le Palestel, Chénier, Chaumont-sur-Ouest, Saint-Sever. Comme d'habitude, des artistes de grand talent vont se produire. Christophe Grindel au Bois d'Amour, Sophie Negoïta soprano, Lyriel Benhamer mezzo soprano. Venez vous régaler au concert du Paris Symphonique Orchestra.
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0: Et si vous aimez le vélo, le Critérium cycliste professionnel de Don Palestin arrive ce samedi le 8 août. Et vous allez voir, on va en parler.
1: Dans le Palestel.
0: Oui, j'ai dit Don Palestin, je crois.
1: Oui, c'était mignon aussi.
0: C'est un mélange de Don, de Palestel. Mais vous savez, il est 8h41. C'est long pour moi.
1: Et oui, vous êtes là depuis un petit moment déjà.
0: Mais alors, tout va bien, on se réveille ensemble et dans la bonne humeur avec Ici Creuse.
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0: Bonjour Valère Coréard, chaque jour avec vous un bon plan pour notre pouvoir d'achat. Vous vouliez nous parler d'une méthode originale pour éviter des dépenses inutiles, la méthode du bol.
13: Voilà une méthode toute simple pour éviter les achats compulsifs. Vous savez ce qui se passe sur un coup de tête. Alors je ne parle pas ici de l'addiction et ce n'est pas forcément sur un gros montant, mais ce sont les petits bonbons juste devant la caisse, ce petit jeu à seulement 5 euros, ce livre en promo dont on ne sait pas grand-chose sur l'auteur, mais enfin il n'est pas très cher. Mais bout à bout, ça peut représenter une somme rondelette à la fin du mois, surtout avec toutes les tentations que le web nous propose désormais. Donc voici une méthode qui va peut-être vous aider à y voir clair avec à la fin de réelles économies.
0: D'accord, mais alors c'est quoi cette méthode du bol, va falloir nous expliquer.
13: Mais vous allez vite comprendre. Vous prenez un bol, chaque fois que vous vous retenez d'acheter quelque chose sur un coup de tête, vous indiquez de quoi il s'agissait sur un petit papier et le montant. On parle d'un bol, mais ça marche avec n'importe quel récipient. Et d'ailleurs, si vous préférez une feuille blanche, un cahier plutôt que des bouts de papier, honnêtement, c'est tout aussi efficace. Le vrai sujet, c'est de faire le point à la fin du mois sur tout ce que vous auriez acheté par réflexe et de voir sans doute que vous avez évité pas mal de dépenses inutiles. Ça fait sourire hein, parfois avec le recul, le fameux livre dont on connaissait rien sur l'auteur. Non, c'est vraiment un moyen de vous aider à réintégrer consciemment les tentations et les achats inutiles. Mais là, voilà, vous savez désormais comment éviter quelques dépenses évitable avec cette méthode du bol. Vous serez peut-être surpris du montant à la fin du mois. Tiens, partagez avec moi vos expériences. Si vous la faites, cette méthode du bol, vous m'envoyez un mail par ici leséconomies@radiofrance.com.
0: Dans un instant, direction Dol Palestel avec ce critérium cycliste professionnel qui revient ce samedi 8 août.

0: Excro, c'est Marine à 8h47. Vos conditions de circulation sont bonnes ce matin au niveau de la route. On vous signalait juste un véhicule en panne ce matin à hauteur de Parsac sur la Nationale 145 dans le sens Bellac vers Montluçon, dans le sens ouest-est. Attention, au niveau de la SNCF, c'est un peu différent avec ces départs de la gare de Guéret avec un retard de 15 minutes pour Limoges-Bénédictin, c'est le train de 8h39. Et des retards au départ de la gare de la Souterraine pour le train de Brive-la-Gaillarde, cet intercité à 10h23, il partira avec 25 minutes de retard. Et le train intercité pour Toulouse-Matabio de 11h25 partira lui avec 5 minutes de retard.
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0: Jean-Marie Baraille, bonjour.
3: Oui, bonjour.
0: Organisateur historique de ce critérium cycliste professionnel de Dol-Palestel. 61e édition cette année. On sort du Tour de France, donc on va accueillir des coureurs qui en viennent. Alors, comment ça se passe au niveau préparation pour enchaîner comme ça sur un critérium?
3: Il est évident que créer aujourd'hui un plateau, contrairement à ce que beaucoup pensent et disent, c'est très compliqué parce que les équipes ne donnent pas toujours leurs coureurs. Il y a un calendrier qui est excessivement chargé entre le Tour de Pologne, entre le Tour de Burgos, entre le Tour du Portugal, etc., etc. Je les cite pas tous ou pas toutes les épreuves. Donc c'est très très compliqué. Et il faut du temps et souvent on arrive au dernier moment puisque là nous sommes à une semaine et à une semaine le plateau n'est pas complet, on est toujours à la recherche de coureurs qui soient disponibles puisque les courses du World Tour attirent une certaine catégorie de coureurs où ils doivent marquer des points comme les équipes souvent en déficit de points, le World Tour fait pas de cadeaux et donc ils sont obligés quand même d'envoyer leurs coureurs faire ces courses-là. Donc c'est plus difficile qu'on ne peut l'imaginer et le penser.
0: Du beau monde, hein. Cette année, on va pouvoir rencontrer Robert Albon, encore Marc Durand. On va penser également à Bernard Thévenet qui vient avec Joop Zoetemelk. Ça doit être impressionnant pour le public de rencontrer des gens comme ça dans le Palestel.
3: Alors, c'est une vieille histoire, puisque Bernard Thévenet est venu chez nous lors de la 20e édition, il y a 40 ans de ça, pour ainsi dire, 41 ans. Donc Bernard est revenu pratiquement tous les ans ici, et beaucoup par amitié, par sympathie, et c'est un grand plaisir de le retrouver avec ses amis, que ce soit Marc Durand, Joop Zoetemelk, Marc est un Causois très attaché lui aussi à sa région, et Robert Albon, lui c'est pareil, il a des amis sur Limoges, là, et il vient tous les ans nous faire une petite visite. Alors tout ça, ça nous conforte parce que ça veut dire que les gens, nous on s'attache à eux, mais aussi s'attachent à nous et à notre organisation.
0: Avec une compétition un peu hors du commun, hein, puisque là on parle d'une compétition qui va durer moins de 2 heures. Hein. Le départ se fait à 20h, arriver avant 22h, ça n'a rien à voir avec l'endurance du Tour de France là.
3: Ah ben non, et une chance d'ailleurs, parce que je pense que les coureurs n'y tiendraient pas. Déjà là, les coureurs sont très fatigués, ils ont fini le Tour de France râpé, comme on dit. Pour 2 heures, oui, mais ça fait rien, il faut les suivre quand même. Et le spectacle est toujours là. Et les critériums font partie de notre patrimoine cycliste français. Essayons de les garder, de les conserver. Pour ça, il nous faut du monde, il faut qu'on soit aidé, il faut qu'on soit soutenu. Mais que ce soit moralement ou autre, les présences physiques sont importantes aussi. Et voilà.
0: Un circuit de 1,5 km réputé techniquement, avec 10 000 spectateurs devant. Bon courage pour ce 61e critérium cycliste professionnel de Dol-Palestel. Jean-Marie Baraille, merci.
3: Merci.
0: Et dans un instant, on va rejoindre le docteur Kirzek et on va nager en mer.

0: Tol Talk à 8h55. Bonjour, docteur Kierzek. Comme chaque matin, cet été, on le passe en pleine forme sur votre radio ici. Et grâce à vos conseils santé ce matin, on part nager en mer.
1: Bonjour à toutes et à tous. On a tous envie de transformer notre baignade en séance de sport secrète. Aujourd'hui, je vais vous révéler comment muscler les abdominaux discrètement. Alors, on nage depuis des années, mais finalement, on ne sait pas toujours quel mouvement cible la sangle abdominale. Il faut d'abord comprendre un principe. Dès que votre corps est horizontal dans l'eau, vos abdominaux travaillent pour vous maintenir à la surface. C'est du gainage naturel en quelque sorte, mais on peut amplifier le travail. Premier exercice, les ondulations avec une planche. Allongez-vous sur le ventre, tenez une planche devant vous et réalisez des ondulations de tout le corps à la manière d'un dauphin. Vos abdominaux sont en contraction constante pour stabiliser le mouvement. Deuxième exercice, les battements de jambes sur le dos. Allongez-vous sur le dos, sans planche, bras tendus le long du corps. Gardez vos jambes bien tendues. Effectuez des petits mouvements rapides, des petits battements sans arrêt. Et pour rester à la surface, votre sangle abdominale, elle doit travailler en permanence. Troisième exercice, le crawl en traction. Vous nagez le crawl, mais en gardant vos jambes totalement immobiles. Seuls vos bras tirent et sans l'aide des jambes, c'est vos abdominaux qui vont compenser pour maintenir l'équilibre. Et c'est un excellent exercice. Vous pouvez aussi l'agrémenter avec des petites palmes courtes. Ça permet d'ajouter de la résistance, donc de renforcer la contraction.
0: Parfait, mais on a souvent tendance à oublier les dangers de la mer et de l'océan.
1: Trois règles vitales à retenir, évidemment, quand on nage en pleine mer. Règle numéro 1, on repère les courants de baïnes. Ce sont des trous dans le sable qui génèrent un courant d'arrachement très puissant. C'est surtout valable sur l'océan Atlantique. Donc, si vous êtes pris, ne luttez jamais à contre-courant. Nagez plutôt parallèlement à la plage pour sortir de la baïne. Règle numéro 2, on nage toujours dans une zone surveillée. Les drapeaux rouges et jaunes, ça indique une baignade encadrée par des maîtres nageurs, sauveteurs ou interdites. Et donc, on va les respecter, même si vous êtes un excellent nageur. Règle numéro 3, prévenez vos proches. Dites à votre entourage où vous allez nager et combien de temps vous comptez rester en mer. Et si possible, nagez à plusieurs, en groupe. En plus, ça peut être sympa. Et emportez une bouée de sécurité pour être vu et vous reposer si besoin. On en trouve des pas très chers dans tous les magasins de sport. Allez, à vos maillots et à vos bouées, j'allais dire. Bon été, bonne santé. À l'écoute d'ici, bien sûr.
0: Eh ben, écoutez, merci beaucoup, docteur Kierzek. Hein. Et n'oubliez pas, on s'en rappellera ce matin, Solène Delarquier.
2: Je ne me pose pas de questions, mais je dis... Plus on parle pas, plus c'est mieux.
0: Eh ben évidemment.
3: Mais hein. Oui, allez, on devrait peut-être l'adopter nous-mêmes, cet adage.
0: Peut-être. Bienvenue chez vous dans un instant.
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0: Et oui, et cet été, on se promène avec vous, notamment Ingrid Herbst, bonjour.
10: Bonjour Thierry, bonjour à tous.
0: Tous les jours, vous nous proposez des bons plans, des idées de sortie avec les offices de tourisme.
10: Absolument. Aujourd'hui, eh bien, on va vous parler du festival Fête des Jardins qui se passe à Fresselines. Et on vous propose aussi une sortie pour observer les chauves-souris. Ça se passera à Boussac.
0: Mais ouais. C'est mignon les chauves-souris.
10: Oui, c'est
0: en plus.
10: Mignon, c'est tout mimi.
0: C'est pas agressif hein, si on les embête pas.
10: Non.
0: C'est un peu comme tout le monde, finalement, c'est un peu la même règle. À demain.
10: À demain.
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10: Vous écoutez Ici Creuse, il est 9h. Les infos, Solène Delarquier, bonjour.
3: Bonjour Ingrid, bonjour à tous.
10: Le lac de Vassivière perd chaque jour l'équivalent de 300 piscines olympiques.
3: À cause de la sécheresse, EDF, responsable du barrage, est obligé de faire des lâchers quotidiens dans la Vienne pour maintenir un certain débit, parce que la rivière alimente ensuite les stocks d'eau potable pour la population, mais aussi pour faire boire le bétail ou faire marcher des industries comme les papeteries, la centrale nucléaire de Civaux près de Poitiers. Résultat, le lac perd 10 cm de niveau d'eau tous les jours en ce moment et ça gêne les activités touristiques autour du lac. Les plus gros bateaux du club nautique ne peuvent plus naviguer. Un loueur de pédalo a fermé l'une de ses bases à Broussa, mais ces lâchers sont nécessaires, assure le directeur d'EDF Hydro Centre-Ouest, Pierre Astorgue.
11: Il y a une activité touristique intense, donc on a d'abord utilisé toutes les réserves qu'on pouvait avoir sur le Torion où les activités touristiques sont quand même moindres, avant de commencer à utiliser Vassivière. Oui, la différence par rapport aux autres années, c'est que la réserve de Vassivière, elle a été entamée plus tôt que d'habitude. On est en capacité de tenir et d'assurer le soutien de débit pendant plusieurs semaines. Mais cette sécheresse est inédite parce qu'elle est longue, elle a commencé depuis début avril. Et dans les conditions actuelles de sécheresse, on ne peut pas faire autrement pour garantir un débit minimum dans la Vienne. Il fallait réussir à remplir les lacs, on a réussi. Maintenant, eh bien, on économise l'eau. La priorité n'est pas la production hydroélectrique à Vassivière. Depuis début juin, la priorité, c'est la gestion de l'eau, c'est la gestion de la côte du lac et c'est le soutien de débit.
3: EDF a déjà utilisé 30% des réserves du lac pour maintenir le débit de la Vienne. La bonne nouvelle ce matin, c'est que le méga-feu en Gironde est maintenant fixé. Il ne progresse plus après avoir détruit plus de 40 000 hectares. La préfecture autorise les habitants des communes les plus touchées, l'Esch-Cap-Ferré et le Porge, à rentrer chez eux, sauf deux quartiers du Porge où des obus de la Seconde Guerre mondiale ont été découverts. Au passage, les opérations de déminage sont en cours. L'incendie près de Carcassonne est lui aussi fixé ce matin. Il est parti dans l'après-midi hier d'une voiture en feu sur l'autoroute A61. Il a parcouru une centaine d'hectares très rapidement avant d'être contenu par les pompiers. L'autoroute, très fréquentée pendant les vacances estivales, a rouvert dans les deux sens. Et puis dans le Var, 3000 personnes ont pu rentrer chez elles dans le massif du Gros-Bessillon. Mais un autre incendie mobilise maintenant 1500 pompiers, toujours dans le même secteur. Les premiers indices évoquent la piste intentionnelle. En Creuse, les pompiers ont réussi à agir très rapidement hier pour venir à bout d'un incendie à Royères. Le feu a pris dans une sapinière en milieu d'après-midi. Une vingtaine de sapeurs-pompiers se sont mobilisés. Ils ont pu circonscrire les flammes qui ont parcouru un peu moins d'un hectare.
10: Et les policiers et gendarmes continuent de veiller sur nos maisons.
3: Comme chaque année, on peut s'inscrire gratuitement à l'opération Tranquillité Vacances. Il suffit de signaler les dates auxquelles on s'absente et des patrouilles sont organisées quotidiennement pour éloigner les cambrioleurs et repérer toute anomalie. Robin Schmitt, vous avez suivi l'une de ces patrouilles du côté de la souterraine.
12: Le major Elian Failly teste la résistance des volets d'une petite maison.
13: Donc là, on constate que tous les volets et toutes les menuiseries sont en parfait état et qu'il n'y a pas eu de trace d'effraction sur les maisons.
12: Il se penche pour observer les murets, le tour de porte.
13: La présence permet surtout aux gens qui pourraient tenter de s'introduire dans les maisons de ne pas commettre d'effraction.
12: Puis il ouvre une carte sur son téléphone portable pour trouver la prochaine adresse.
13: Chaque inscription engendre la création d'une balise numérique sur le lieu à protéger.
14: Donc vous avez plein de petits points de couleur.
13: Plein de petits points de couleur. On sait par exemple que si la balise devient jaune ou orange, on doit passer faire la surveillance.
12: Il passe voir tous les 48 heures une trentaine de maisons. Evelyne s'inscrit chaque année.
15: Hello !
16: Bonjour.
15: C'est vrai que ça permet quand même d'être plus zen.
12: Car on a tenté de visiter sa maison à plusieurs reprises en son absence.
15: Un volet fracturé, une porte de cave fracturée, une tentative d'effraction sur la porte d'entrée. Mais du fait que la gendarmerie passe, oui, on est beaucoup plus serein, rassuré pour partir en vacances.
12: Et en complément, elle demande à des voisins de venir dans la maison de temps en temps pour vérifier que tout se passe bien.
3: L'opération Tranquillité Vacances est totalement gratuite. On peut s'inscrire en ligne ou directement auprès des gendarmes et policiers. Et puis ce n'est pas que pour les particuliers. Les forces de l'ordre peuvent aussi surveiller sur demande les commerces et entreprises en l'absence des patrons.
10: Guéret va voir s'affronter les champions VTT de demain.
3: 350 jeunes VTTistes convergent vers Guéret. Ils viennent de toute la France, mais aussi de Belgique et d'Allemagne pour le trophée national des jeunes VTTistes.
10: avec des épreuves toute cette semaine en forêt de Chabrières. Ça faisait 12 ans que la compétition n'avait pas eu lieu à Guéret, sous la houlette de Creuse Oxygène. Une cérémonie d'ouverture avec parade démarre à Place Beugnot à Guéret à partir de 17h20. Et puis en raison de cet événement, plus aucun bus de l'agglo ne circulera à partir de cet horaire. Du vélo, il y en a aussi à la télé aujourd'hui. La troisième étape du Tour de France féminin arrive dans l'Hexagone. Départ de Genève, direction Poligny, berceau du comté dans le Jura. 156 km au total pour les coureuses. La néerlandaise Lorena Vibes est toujours en jaune depuis le premier jour. Le peloton, lui, a vu 7 abandons. La chaleur a fait des dégâts. Le départ sera donné aux alentours de 13h30. La météo, c'est encore de la chaleur, mais surtout une alerte jaune pour les orages, Ingrid.
16: Oui, la Creuse est placée aujourd'hui en vigilance jaune orage. Donc après les éclaircies de ce matin, des averses faibles sont attendues encore sur les trois quarts du département. Et ça devrait tourner à l'orage dans l'après-midi, et ce sur l'ensemble de la Creuse, accompagné en plus de rafales de vent entre 40 et 60 km/h par endroit. Des orages qui devraient perdurer en soirée. Côté température ce matin, il fait 28 degrés à la Souterraine et Royères de Bassivière, 30 degrés à Gouzon et Auxances, 26 degrés à la Courtine, 31 degrés au Buisson et 29 degrés à Guéret. Cet après-midi, les maximales atteindront les 32 degrés. Donc,
10: ça fait encore un peu chaud.
16: Il fait encore chaud, voilà. Mais espérons qu'avec les orages, ça se rafraîchisse un petit peu.
10: Voilà,
16: on attendra encore
10: demain.
16: À tout à l'heure, Solène.
10: À tout à l'heure.
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16: Bonnes vacances à vous les Aoussiens et bon courage pour la reprise pour les autres.

0: Galilée, toute la musique que j'aime, oh yeah.
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0: Et bienvenue à vous en ce lundi 3 août. Bonnes vacances ou bonne reprise à vous. Quoi qu'il en soit, ici Creuse vous accompagne en cette matinée. Et comme tous les jours cet été, les offices de tourisme creusois vous livreront leurs idées sorties. Aujourd'hui, le festival Fête au jardin de Fraisselines et une sortie à Boussac pour observer les chauves-souris. Sur la route des vacances, fait une escale à la souterraine. La valise de Perrine Clément grossit à vue d'œil. Aujourd'hui, elle y a mis un parasol. Et dans les conseils bricolage, Léon Léonard vous parle de peinture acrylique. Et en fin d'heure, le docteur Pierre Fabin vous conseille des jouets pour vos chats. Un beau programme avec Ici Creuse.
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0: Et en ce mois d'août, encore de belles sorties dans notre département avec l'Office du tourisme du Pays du Noix. On va au festival Fête au jardin à Fraisselines qui se tient jusqu'au 13 août. Bonjour Pierre.
3: Bonjour.
0: De nombreuses animations pour ce festival, hein, musique, concerts, lectures, danse, etc. Il y en aura pour tous les goûts.
3: C'est tout à fait. Puis la particularité de la fête au jardin, c'est que ce sont les habitants de Fraisselines qui, en fait, alors pour une partie d'entre eux, ouvrent leur jardin ou ouvrent leur demeure pour accueillir le temps d'une soirée des concerts, des lectures ou des moments de partage et d'échange. En fait, c'est vraiment un moment très convivial et qui permet vraiment aux gens de découvrir pleinement à la fois le territoire et aussi les habitants et les jardins et le patrimoine de Fraisselines.
0: Alors, la première soirée, il se passe quoi ? Pour donner envie un petit peu.
3: Alors, pour donner envie, en fait, il va y avoir une semaine assez riche. Elle commencera demain, mardi. Alors, les rendez-vous, c'est toujours les mêmes. C'est-à-dire, c'est à 19h30. Le lieu peut changer, mais l'heure est toujours le même. Donc, de mardi à dimanche, ce sera 19h30. Mardi, le 4 août, le rendez-vous, il est sur le village de Lage à Fraisselines, dans les jardins de Janou et Michel Rigaud. Là, c'est un concert de jazz avec le duo Calo, flamenco et World Music. Ensuite, il y aura deux autres rendez-vous le mercredi 5 et le jeudi 6 dans le même jardin. Alors là, par contre, on revient dans le bourg de Fraisselines, c'est le jardin de la famille Souverain, où là, on aura à la fois le mercredi 5, donc toujours à 19h30, Zem Trio, là, c'est un concert de jazz, et le lendemain, le 6, à 19h30.

0: 19h30, Captain Simard, où là on est sur de la variété française. Et samedi et dimanche, on se déplace un tout petit peu, on quitte le jardin de la famille souverain pour aller dans l'église Saint-Julien, où là, toujours le rendez-vous, c'est toujours la même heure, c'est 19h30. Le samedi 8 août, c'est du, on va dire, de la musique et de la poésie. Isabelle Violette sera là pour en tant que lecture de contes et de poésie. Elle sera accompagnée par Marie-Laure Taylor, qui est une pianiste concertiste. Et le lendemain, le dimanche 9 août à 19h30, c'est Marie-Louise Taylor qui sera en concert piano classique pendant une partie de la soirée. Ce qui est important, c'est que ce sont des rendez-vous dont l'accès est totalement gratuit. En fait, l'entrée est libre. Et voilà. Donc après, c'est la question de la place se pose toujours un peu, mais en fait, il n'y a pas de possibilité de réservation. C'est simplement, on peut appeler, mais après, bon voilà, c'est quand c'est plein, c'est plein. En fait.
1: Rapidement, où est-ce qu'on peut trouver le programme complet?
0: Le programme complet, vous allez pouvoir le trouver sur soit d'abord vous pouvez appeler directement les personnes de l'association qui sont au 06 07 11 74 37, 06 07 11 74 37, ou sinon après il suffit d'aller sur le site de l'office de tourisme www.paysdunois-tourisme.fr, et puis là sur la rubrique agenda vous aurez tout le programme.
1: Merci Pierre. Le festival Fête au Jardin à Fraisslines, c'est à partir donc de demain jusqu'au 13 août. Merci beaucoup.
0: Merci
1: on
0: à vous.
1: Part maintenant à Boussac avec l'office de tourisme Creuse Confluence pour une sortie avec le CPIE pour observer les chauves-souris. Ça se passe ce jeudi à 20h. Bonjour Julia.
2: Bonjour.
1: Bah avant d'observer les chauves-souris dans les rues de Boussac, on va d'abord visionner un petit documentaire.
2: Oui, c'est ça. Donc en fait, la sortie, généralement, ça se passe comme ça. Donc on a l'habitude de le faire chaque année. Donc on fait un petit diaporama qui est diffusé par le CPIE dans le cinéma Boussac. Et après, effectivement, on va dans le vieux Boussac pour faire de l'observation en fait sur le terrain, directement.
1: Donc est-ce qu'il faut réserver pour cette petite balade ?
2: Le mieux, oui, c'est d'appeler l'office de tourisme, du coup, pour réserver. Généralement, oui, c'est sur inscription, mais bon, après, les gens pourront quand même venir comme ça, mais on préfère quand même les réservations.
1: Ce petit documentaire et cette balade dans les rues de Boussac, c'est une manière aussi de dédramatiser cette vue des chauves-souris.
2: Oui, complètement, et de mieux connaître aussi les différentes espèces qui existent, et voilà, vraiment découvrir tout le monde des chauves-souris.
1: Merci, Julia.
2: Merci.
1: La sortie observation des chauves-souris, c'est ce jeudi à 20h à Boussac. Allez, nouveautés avec Ici Creuse, le dernier Mylène Farmer. C'est à qui le tour? Ici Creuse, 9h16.

0: Mylène Farmer, c'est à qui le tour?
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0: Sur la route des vacances et cette semaine à la Souterraine pour y découvrir son riche patrimoine historique, artistique et architectural.
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3: Françoise de Bernard et je travaille comme guide au service tourisme du pays sostranien. On est où exactement à la Souterraine? Nous sommes rue de Lavaux où on est devant l'ancien couvent des Sœurs du Sauveur qui comprend donc tous les bâtiments autour de nous. Ici nous sommes dans la cour de la maison des jeunes actuellement qui est autrefois l'hôpital du couvent. Face à nous, nous avons donc l'ancienne chapelle du couvent qui abrite maintenant une microfolie extraordinaire et juste à côté de nous, on a ce qu'on appelle le nuage rouge.
4: Alors le nuage rouge, c'est une espèce de grand rectangle de verre, mais rouge.
3: Voilà, exactement. En fait, c'est un volume géant qui va contenir un petit peu d'eau. Et au fil des saisons, exactement comme les vrais nuages, cette eau va se transformer. Et c'est ça l'intérêt du nuage rouge.
4: On a parlé de la microfolie, donc c'est une ancienne chapelle.
3: L'ancienne chapelle dédiée aux enfants, puisque les Sœurs du Sauveur avaient vocation d'éducation et qu'ici ont été élevées beaucoup de petites filles qui ont eu accès à l'école avec les sœurs.
4: Alors allons-y.
3: Allons-y.
4: Donc c'est donc une chapelle qui a été désacralisée.
3: Absolument, pour avoir sa fonction maintenant de musée.
5: Margot Hérichet, je suis responsable de la microfolie de la Souterraine et du cinéma Eden.
4: Alors on est actuellement dans la microfolie et vous m'avez parlé donc de ce confessionnal.
5: C'est un confessionnal qu'on a transformé vu qu'on est dans une église désacralisée. Maintenant c'est nos petites confessions patrimoniales. Alors c'est un projet qui a été réalisé par Yann Boyer, c'est l'ancien médiateur de la microfolie et Radio Pays de Guéret. Et en fait ils sont allés un petit peu dans plein de lieux différents de la Souterraine pour récolter des histoires autour du patrimoine comme le cirque Valdi, la rivière La Cédelle, l'école Tristan l'Hermite. Et quand on rentre dans le confessionnal, on va avoir en fait de manière aléatoire une histoire racontée par les habitants de la Souterraine.
6: La zone humide de la Chapuisette.
7: Donc là on est sur la commune de la Souterraine, dans le secteur dit la Chapuisette, voilà, qui est un petit espace naturel au cœur de la commune de la Souterraine. Bah, une zone humide en France, si vous voulez.
3: Tout le parc, tous les stanadis furés où il y a le centre culturel, faisait partie des jardins du couvent. Donc ici, on a une association donc, de réinsertion et ici, on a des bâtiments administratifs. Mais donc tous ces bâtiments formaient un ensemble énorme dans lequel il y avait effectivement donc, des écoles, des ateliers, enfin il y avait un peu de tout.
0: Interview et photos à retrouver sur le site ici.fr. À suivre avec Ici Creuse, le groupe Simple Minds, Don't You Forget About Me, ne bougez pas.
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4: On est où exactement à la Souterraine?
3: Nous sommes rue de Lavaux, où on est devant l'ancien couvent des Sœurs du Sauveur, qui comprend donc tous les bâtiments autour de nous.
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Simple Minds, don't you? Les bons plans pratiques, c'est dans votre Ici Express à suivre avec Ici Creuse. Alain Souchon, lui, en mode tristoun. Mais ça va aller, Alain, ça va aller. Ici Creuse est avec toi.

0: Alain Souchon, ultra moderne solitude sur votre radio Ici Creuse à 9h32. Et bien on retrouve tout de suite l'Ici Express.
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3: Le ministre de la Santé souhaite rappeler aux personnes sous traitement de psychotropes d'être extrêmement vigilants quant à leur santé. En période de canicule, les fortes chaleurs peuvent augmenter les risques d'effets indésirables, parfois graves, liés à certains traitements, notamment le lithium, les antidépresseurs, les neuroleptiques ou les anxiolytiques. En cas de confusion importante, de forte fièvre ou de perte de connaissance, appelez immédiatement le 15. Et dans l'idéal, si vous êtes sensible aux chaleurs et que vous avez des déplacements à faire, essayez de trouver quelqu'un pour vous accompagner. Et puis, si vous êtes récemment retraité ou sur le point de le devenir, le CCAS de la Souterraine vous invite à participer aux ateliers gratuits Bienvenue à la retraite. Animés par un sophrologue, ces rendez-vous aident à aborder cette transition en toute sérénité. Alors rendez-vous les mardis, du 8 septembre au 6 octobre, de 10h à 12h30 à l'ancienne mairie. Les places sont limitées, alors pensez à vous inscrire dès maintenant auprès de France Service et évidemment du CCAS de la Souterraine.
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0: Numéro 1 au top 50 pendant 27 semaines, c'était en 1986. Julie Pietri à l'instant, Eve, lève-toi.
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0: Dans sa chronique estivale « Dans ma valise », Perrine Clément dévoile les histoires cachées des objets de l'été. Aujourd'hui, c'est un parasol.
1: Dans ma valise, il y a...
3: Ah ben merci les amis. Non seulement je fais le service, mais quand j'arrive pour m'asseoir, il n'y a même plus une place à l'ombre.
1: Un parasol.
3: Je crois qu'il y a les merguez qui brûlent. Il n'y a pas quelqu'un qui veut y aller ?
4: Le parasol, c'est l'ancêtre de l'ombrelle. C'est celui qui protège notre peau du soleil tout en nous offrant un peu d'ombre. Le parasol décore notre été. Il se veut rayé, coloré ou personnalisé par certaines marques. On l'installe dans le jardin, en terrasse, au bord de la piscine ou à la plage.
5: La petite sieste, comme tous les ans, toujours au mois d'août, sur la même plage et bien sûr, sous le même parasol.
4: Parasol qui parfois s'envole et après lequel on court. Et pourtant, on a marché un bon moment sur le sable brûlant avant de trouver la bonne place, vue sur mer, loin des autres vacanciers. On a estimé, au doigt mouillé, le sens du vent, et puis on s'est mis à creuser, planter le parasol le plus profondément possible dans le sable. On le recouvre, on y ajoute de gros cailloux, voire même la glacière. Et malgré tout cela, il y a des jours où notre parasol rêve de prendre son envol.
6: Le parasol, c'est tout à la fois un signal et puis un totem, enfin, parce qu'on organise tout autour du parasol. On dépose la glacière, on étale les rabanes, on étale les serviettes, on disperse les accessoires pour éventuellement étendre les limites de la tribu.
4: Et vous, avez-vous un parasol ?
7: Le parasol, super important pour mettre ses affaires à l'ombre, pour pas que le téléphone y prenne trop chaud.
8: J'en ai eu au moins 4 identiques qui étaient très reconnaissables, donc c'était assez pratique sur la plage pour que les copains puissent nous repérer.
9: Oh, j'ai un parasol multicolore, je l'ai depuis une trentaine d'années. Donc c'est un objet vintage, collector, tout ce qu'on veut. Hein.
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0: Repeignez votre intérieur avec de la peinture acrylique et les conseils bricolage de Léonard et trouvez les bons jouets pour votre chat avec le docteur Pierre Fabin. C'est ce qui vous attend dans ICI, avec ICI Creuse dans le prochain quart d'heure.
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0: carrière en étant choriste pour Niagara et Gérald de Palmas. C'était Les Natives à l'instant sur votre radio ici Creuse, si la vie demande ça.
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0: Et l'été, c'est la saison idéale pour faire quelques menus travaux dans sa maison. Et si on en profitait de ces journées estivales pour repeindre son intérieur? Alors Léonard, vous nous proposez d'utiliser des peintures à l'eau.
2: Eh oui, vous avez raison. Comme le dit la chanson, la peinture à l'eau, c'est bien plus rigolo. Mais pourquoi? Eh bien, cette peinture qu'on appelle aussi acrylique, eh bien, a des atouts. J'ai sélectionné pour vous 6 atouts importants. Premièrement, on a remplacé dans cette peinture tous les solvants synthétiques, c'est-à-dire le white spirit, la térébenthine, les huiles diverses, on les a remplacés par de l'eau. Conclusion, on n'a pas d'odeur. Deuxièmement, pas d'odeur, donc moins de COV, ces composés organiques volatiles qui sont mauvais pour la santé et irritants pour les bronches. Troisièmement, la peinture peut se diluer ou se rallonger avec de l'eau, mais aussi les outils que l'on va nettoyer avec de l'eau. Et là, c'est-à-dire les pinceaux, les rouleaux, les brosses, et là, beaucoup plus de facilité également. Quatrièmement, avec cette peinture acrylique, on a un temps de séchage record, le temps de l'évaporation de l'eau, tout simplement, c'est-à-dire quelques heures suffisent entre deux couches. Cinquièmement, une variété de finitions importantes. Vous avez la possibilité d'avoir du mat, du velours, du satin ou même une laque brillante. Vous allez donc trouver forcément la texture qui convient le mieux à votre chantier. Sixièmement, une résistance identique aujourd'hui aux peintures glycéron.
0: Alors, quelle peinture choisit-on ?
2: Pour les plafonds, pas de nouveauté. On reste prioritairement sur du mat, ce qui permet de mieux masquer les éventuels défauts de ponçage. Ensuite, pour les murs du séjour, les chambres, on va opter là pour cette peinture velours qui fait changer la lumière, qui modifie légèrement les couleurs au gré de la journée en fonction de l'ensoleillement de votre pièce. Pour les pièces d'eau, cuisine, salle de bain, bien là, c'est le satin qui s'impose. Pour les boiseries aussi, on va privilégier le satin. Pourquoi ? Parce que, bien tout simplement, les peintures, les boiseries, ce sont des endroits où l'on met souvent les mains et que l'on a besoin de nettoyer régulièrement. Pas de questionnement. Peinture satin, sachez qu'aujourd'hui, on en trouve de très résistantes. De plus, la qualité de ces peintures acryliques aujourd'hui permet de les utiliser pour une application sur les menuiseries extérieures. Privilégier les marques connues, une question de réassort, vous retrouverez vos couleurs plus facilement et aussi privilégier les peintures fabriquées en France. Alors, peinture à l'eau, peinture acrylique, à vos pinceaux et avec la peinture, non, mais à l'eau, quoi.
0: Les conseils brico-déco de Léonard à retrouver sur ici.fr.
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0: Et quel jouet pour votre matou? Le docteur Pierre Fabin vous donne quelques exemples dans 3 minutes.

0: Pascal Obispo, Francis Cabrel. Il faudrait que pleuve l'amour. Et celui et ceux qui ne manquent pas parfois d'affection, c'est bien nos petits matous. Alors un chat, ça dort beaucoup, c'est vrai, mais quand il est réveillé, il a besoin de s'occuper. Alors quel jouet choisir pour stimuler son chat au quotidien? Le docteur Pierre Fabin, notre vétérinaire, est avec nous pour en parler. Docteur, c'est si important que ça les jouets pour un chat?
1: Eh ben oui, le problème en fait, c'est que si votre chat s'ennuie, certes il dort, mais il mange aussi, il gratte le canapé et il va attaquer vos mollets. Bref, il va trouver de quoi s'occuper. Mais comme vous l'aurez compris, ce n'est pas toujours comme vous le voulez. Les jouets, ce n'est pas juste pour l'amuser, c'est un vrai besoin. Votre chat est un chasseur. Il a besoin de courir, de bondir, de surprendre, même s'il ne chasse que des croquettes. Et bonne nouvelle, vous n'avez pas besoin de dévaliser une animalerie. Un bouchon de liège, une ficelle, une boîte en carton, un rouleau de papier toilette... Vous avez déjà de quoi faire un parc d'attractions pour votre chat à la maison.
0: Est-ce qu'il y a quand même des jouets plus intéressants que d'autres pour les chats ?
1: Oui, certains sont particulièrement adaptés à leur instinct. Les cannes à pêche avec des plumes, ça fait toujours fureur. Ça réveille le prédateur qui sommeille. Les souris en fausse fourrure, les petites balles qu'on peut faire rouler, ce sont des valeurs sûres. Les jouets distributeurs de croquettes, c'est super aussi. Ça fait marcher leur cerveau en plus de leur corps. Et vous pouvez en fabriquer vous-même avec un rouleau de sopalin que vous bouchez aux extrémités et dans lequel vous faites des trous pour laisser sortir les croquettes quand ils jouent avec. Et attention, tous les chats ne sont pas fans des mêmes choses. Il faut tester, observer, varier.
0: Et les jeux électroniques, les lasers, les jouets à piles ?
1: À condition de ne pas en abuser. Les lasers, par exemple, c'est génial pour faire courir un chat, mais ça peut vite devenir frustrant s'il n'y a jamais de récompense. Il faut toujours finir le jeu par un jouet qu'il peut attraper physiquement. Et puis, ce n'est pas parce qu'un jouet s'allume et clignote qu'il est mieux qu'une simple boule de papier alu. L'important, c'est que votre chat puisse mimer la séquence de chasse, observer, traquer, bondir, attraper. C'est encore plus important pour les chats d'intérieur qui ne sortent jamais. Ces jeux sont vraiment essentiel pour eux, sinon ils risquent l'ennui, le surpoids et parfois même des troubles du comportement.
0: Merci docteur Pierre Fabin. Les conseils du veto, on réécoute sur l'appli ici. Allez, un petit tour au bal populaire avec Michel Sardou et toute votre actu locale dans 5 minutes en s'ambiance avec Ici Creuse.
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0: Michel Sardou, les bals populaires. Dans Bienvenue chez vous, l'Agir vous propose des activités pour cette première semaine d'août après votre journal de 10h.
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0: Vous écoutez la première radio de Creuse. Ici Creuse, il est 10h. Les infos, Solène Delarquier. Le lac de Vassivière perd 10 cm chaque jour en ce moment.
2: Et le constat est frappant. Quand on va du côté du lac, l'EDF est obligé de relâcher l'équivalent de 300 piscines olympiques par jour dans la Vienne pour y maintenir un certain débit. Car la rivière sert notamment pour la consommation d'eau potable, mais aussi pour alimenter certaines industries. Les activités touristiques commencent à subir les effets autour du lac. Un loueur de Pédalo a déjà dû fermer l'une de ses bases à Broussa. 30% des réserves du lac de Vassivière ont été utilisées cet été par EDF pour maintenir le débit dans la Vienne, c'est à lire sur ici.fr. Les pompiers en Creuse ont réussi à agir très vite pour venir à bout d'un incendie à Royères. Le feu a pris dans une sapinière en milieu d'après-midi. Une vingtaine de sapeurs-pompiers se sont mobilisés. Ils ont pu circonscrire les flammes qui ont parcouru un peu moins d'un hectare. À Lussa, c'est une voiture qui a pris feu au niveau du stade vers 9h ce matin. On ne connaît pas encore les circonstances de l'incendie, mais les pompiers en tout cas ont pu maîtriser et éteindre même rapidement le feu qui n'a pas fait d'autres dégâts.
0: Guéret, capitale du vélo.
2: Ou presque, en tout cas, capitale pour la semaine, parce que 350 jeunes vététistes convergent vers la Creuse. Ils viennent de toute la France, mais aussi de Belgique, d'Allemagne, pour le trophée des jeunes vététistes avec des épreuves toute la semaine en forêt de Chabrières. Ça faisait 12 ans que la compétition n'avait pas eu lieu à Guéret sous la houlette de Creuse Oxygène. Ça démarre ce soir en fanfare avec une cérémonie d'ouverture et une parade sur la place Bonny. C'est à partir de 17h20 et d'ailleurs en raison de cette manifestation, il n'y aura pas de circulation des bus sur l'agglo après cet horaire. Du vélo, on pourra en voir aussi à la télé avec la troisième étape du Tour de France féminin. Les coureuses arrivent aujourd'hui dans l'Hexagone, elles partent de Genève vers 13h30, direction le Jura, 156 km au compteur avec plein de challenges. Le maillot jaune est depuis le premier jour sur les épaules de la néerlandaise Lorena Vibes. Il y a déjà eu 7 abandons dans le peloton, surtout dû à la chaleur qui n'épargne pas les coureuses. La météo, c'est que la chaleur ne nous épargne pas, nous non plus, une grille, et les orages, pareil, ils sont au rendez-vous.
0: Ils sont au rendez-vous, après donc ce matin, voilà, des éclaircies, on le voit encore, mais ce sont des averses faibles qui devraient arriver incessamment sous peu, et oui, et ça devrait tourner donc à l'orage dans l'après-midi, et ce sur l'ensemble de la Creuse, des orages accompagnés de rafales de vent entre 40 et 60 km/h par endroit, et qui devraient perdurer en soirée. Côté température, ce matin, il fait 28 degrés à la souterraine, Rennes et Royères de Vassivière, 30 degrés à Boussac, Bonnat, Gouzon et Auzance et 26 degrés à la Courtine et 31 à Aubusson, je vais y arriver, et 29 à Guéret. Cet après-midi, les maximales atteindront les 32 degrés. Voilà, donc
2: on patiente encore pour voir la fin de la chaleur.
0: Patientons.
2: Toujours pas.
0: On prend notre mal en patience. À demain, Solène.
2: À demain, bonne émission.
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0: The Rolling Stones, Start Me Up.
1: Ici Creuse, Ingrid Herbst, bienvenue chez vous.
0: Bienvenue à vous, si vous nous rejoignez. Aujourd'hui, je vous propose des activités avec l'Agir pour cette semaine, des activités instructives et ludiques. Et puis, vous pouvez également profiter de l'été pour vous mettre ou vous remettre à la photographie. Comment faire une belle photo? On voit ça dans quelques minutes. Comme à son habitude, Marina Uri est allée fureter du côté du moulin de Piau dans Mais c'était quoi avant? Et Muriel Jourdan a ressorti son téléphone à clapet. Et dans ses tendances, Christophe Maé, Eddy Mitchell et Sandra vient nous rejoindre pour nous faire fredonner. C'est à suivre sur Ici Creuse. Et une nouveauté pour vous, c'est Vita, ça fait mal. Mais non, ça fait pas mal.

0: Vita, ça fait mal.
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0: Et ce qui ne fait pas mal, c'est de faire des activités pour cet été. Si vous ne savez pas quoi faire cette semaine, pas de panique. L'Agir vous propose des activités instructives et ludiques. Dans Bienvenue chez vous, la référente familiale de l'Agir, Florence Rollin. Bonjour.
3: Bonjour.
0: On commence avec le mardi 4 août, demain donc, un stand d'information. La saison des tiques sera sur le marché d'Auzance de 9h à 12h. L'occasion de faire de la prévention peut-être sur ces petites bébêtes qui peuvent nous gâcher l'été.
3: Oui, exactement. Donc nous serons présents avec le CPIE de l'Est creusois. Et donc Amélie viendra présenter une exposition ainsi que la documentation et expliquer un petit peu comment justement on peut se prémunir face aux tiques et ne pas penser que la saison est terminée en cours d'été.
0: Donc des conseils de prévention et peut-être des explications pour les ôter ces fameuses bêtes.
3: Voilà, donc des explications, donc de la prévention, des explications pour aussi comment se servir d'un tire-tique, quels sont les milieux qui favorisent l'apparition de ces bêtes-là. Et comment aussi on peut plus facilement les attraper.
0: Donc c'est demain sur le marché d'Auzance de 9h à 12h, donc un stand d'information sur la saison des tiques. Et ce mercredi, vous proposez un atelier « Je découvre l'aquarelle » à la salle des fêtes d'Auzance. On fait parler son côté artiste.
3: Tout à fait. Donc là, c'est un atelier qui est de 4 ans. Donc bien sûr, les enfants sont doivent être accompagnés d'un adulte. Ce sera animé par Alexandra et moi-même. Donc c'est une passionnée d'aquarelle et c'est vraiment un moment partagé en famille pour découvrir un petit peu les couleurs et certaines techniques qui sont liées à l'aquarelle, notamment avec du papier humide ou sec ou etc. Voilà, donc c'est un moment convivial pour s'initier à cette technique.
0: Alors, l'inscription est vivement conseillée.
3: Oui, c'est conseillé. Après, si les personnes ne sont pas inscrites, elles peuvent quand même se déplacer sans problème. Nous pourrons les accueillir.
0: Alors, l'atelier « Je découvre l'aquarelle », ça se passe à la salle des fêtes d'Auzance de 10h à 12h ce mercredi 5 août.
3: C'est juste que c'est la salle des fêtes et c'est la salle du bas. Donc, c'est bien la rue Combes. Et ces ateliers sont gratuits.
0: Et après une petite pause, eh bien vous donnez rendez-vous le samedi 5 septembre à la bibliothèque de Mérinchal avec un café des parents sur le thème de la rentrée.
3: Voilà, bah c'est un moment d'échange qui va se passer donc à la bibliothèque, justement pour faire un petit point sur la rentrée, que ce soit la rentrée des parents, la rentrée des enfants, partager des moments d'inquiétude, les moments de stress aussi qu'il peut y avoir par rapport à un changement de classe ou un changement d'école. Les parents aussi qui peuvent aussi également... avoir des petits moments aussi de nostalgie par rapport aux vacances passées, etc. Voilà, c'est vraiment un temps pour discuter, pour échanger avec les autres adultes pour, sur cette thématique.
0: Donc le café des parents côté rentrée, c'est donc samedi 5 septembre à la bibliothèque de Mérinchal de 9h à midi. Et puis on a noté que c'est la dernière semaine d'accueil de loisirs, c'est ça ?
3: Voilà, donc l'accueil des loisirs Les Grenouilles qui se situe à l'école primaire d'Auzance. Ce sera la dernière semaine. Donc si toutefois vous avez encore besoin d'inscrire vos enfants, je vais vous laisser donc le contact. C'est le 06 67 73 78 47. Les horaires d'ouverture sont de 8h à 18h30. Et cette semaine se clôturera par une

0: une journée au Pierre Jaumâtre.
1: Où est-ce qu'on peut trouver d'ailleurs le programme complet des activités ?
0: Sur notre site internet, ainsi que généralement sur Facebook.
1: Merci Florence Rollin d'avoir été avec Ici Creuse ce matin. Je rappelle que vous êtes référente famille à l'Agir. Merci beaucoup.
0: Merci beaucoup.

0: Julien Doré, Porto Vecchio. Faire une belle photo, comment s'y prendre? On voit ça dans quelques minutes dans Bienvenue chez vous. Sandra vous emmène dans la chaleur de la nuit, ne bougez pas.
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2: Il fait chaud, 19 degrés, petit déjeuner sur la terrasse.
3: 28 degrés cet après-midi, le temps est ensoleillé.
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0: Un titre so 80s, Sandra in the Heat of the Night.
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0: Et une activité des vacances, eh ben c'est bien la photographie. Revenir avec de beaux clichés des paysages ruraux ou de plages, des endroits qu'on peut sublimer. Mais comment capturer un paysage, un visage ou une scène de vacances sans couper les pieds, pencher l'horizon ou glisser malencontreusement un doigt devant l'objectif? Nous allons demander quelques conseils à Vincent Baudot, président du club photo de Chénérailles. Avec lui, ouvrons l'œil, le plus beau cliché de l'été est peut-être juste devant nous. Il était au micro d'Ici Creuse de Thierry Bolaton.
3: Alors, une question auxquelles vous ne pourrez peut-être pas répondre. Comment on fait une belle photo, Vincent? Comment ça marche?
4: Ah, ça, c'est très subjectif. Hein. Une photo peut plaire à quelqu'un et déplaire totalement à quelqu'un d'autre. Mais le but, c'est que la photo vous plaise à vous. Mais voilà, il y a des bases. Il y a des bases sur le cadrage, sur la composition, sur la lumière. Voilà, mais tout ça, ben, ça s'apprend.
3: Alors, j'ai vu, moi, en grattant un peu, que c'est un peu comme sur les peintures, il y a une histoire d'un tiers, deux tiers sur les objets. Je me trompe?
4: Oui. Il y a la règle des tiers, ce qu'on appelle la règle des tiers. Ben, la plupart des appareils photos, vous avez une espèce de quadrillage, et les gens ne savent pas forcément à quoi ça sert. En fait, ce quadrillage est très important pour composer sa photo, puisque à l'endroit où les lignes se recoupent, ce qu'on appelle les points de force, ben là, c'est là qu'il faut placer les éléments importants. Par exemple, sur un portrait, on va placer un œil.
3: Un œil?
4: Ouais.
3: C'est-à-dire
4: L'œil, on va le mettre sur ce quadrillage, à l'endroit où les lignes se croisent. Et ça va être plus percutant sur la photo.
3: D'accord, donc si vous nous écoutez et que vous avez votre téléphone, même ça marche aussi, vous essayez de prendre une photo d'un vase qui est devant vous, essayez, vous allez voir, vous ne mettez pas au milieu le vase.
4: Surtout pas.
3: On le met à un tiers, c'est ça, hein.
4: Voilà. Par exemple, on croit qu'il faut centrer les objets, mais pas du tout.
3: Il faut les mettre un peu de côté. Et j'ai vu aussi qu'il fallait suivre le regard, en fait, on m'a dit.
4: Ah, c'est très important, oui.
3: C'est-à-dire, si quelqu'un regarde à gauche, il faut décaler de façon à ce qu'il y ait de la place à gauche.
4: S'il regarde sur la gauche, il faut déplacer pour qu'il y ait de la place sur la gauche, sinon la photo va être fermée, on va avoir l'impression qu'il est enfermé dans cette photo. Il faut laisser de la place, ouais.
3: C'est les petites astuces, du coup, que vous partagez dans vos ateliers.
4: Exactement.
3: Alors, je suppose que vous avez un paquet de souvenirs de photos que vous avez prises. Il y en a une en particulier dont vous vous souvenez, où vous étiez content, qui n'était peut-être pas facile à prendre au départ?
4: Il y en a plusieurs, heureusement, mais une en particulier, je sais pas, sur la première expo que j'ai faite, par exemple, qui était sur les mains.
3: Oui.
4: Ouais, j'ai souvenir d'un forgeron. C'était dans un château, il y avait pas beaucoup de lumière, mais au moment où j'ai pris la photo, je savais que la photo serait bien, enfin pour moi. Hein. Et effectivement, le rendu était assez chouette en noir et blanc. Il y avait un beau contraste. Ouais.
3: Après, on parle de qualité technique. On peut souvent c'est le sentiment aussi qui fait la différence quand on trouve une belle photo jolie, c'est que ça nous parle aussi.
4: C'est la première chose que je dis aux adhérents quand ils arrivent. Le but, c'est que la photo, elle vous plaise à vous. C'est ce qu'on disait, c'est très subjectif. Elle peut ne pas plaire à quelqu'un, mais on fait de la photo pour soi d'abord, pour se faire plaisir, et puis après on partage éventuellement.

0: Agathe, c'est le prénom de la chanteuse du groupe Regret, un titre de 1983, Je ne veux pas rentrer chez moi toute seule. Faire de belles photos, c'est bien, mais faire des photos sportives, c'est sport, justement. Il faut bien penser à la vitesse, à la lumière, pour éviter les flous. C'est à suivre dans Bienvenue chez vous, et tout de suite, on retrouve les bons plans d'ICI Express.
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2: Petit changement de programme pour les amateurs de lecture. La médiathèque d'Aubusson prend ses vacances et sera fermée du mardi 4 au samedi 15 août inclus. Mais rassurez-vous, de superbes alternatives s'offrent à vous puisque la médiathèque de Feltin reste ouverte pour vous accueillir et faire le plein de romans et de BD. Et en cas de coup de chaud, vous retrouverez l'équipe à la piscine intercommunale Aquasud pour la fameuse pistoche à histoire tous les mercredis à 16h30 et ce jusqu'au 26 août. Et puis on file maintenant du côté de la soute puisque le CCAS vous invite à découvrir ses ateliers innovants de vélo cognitif, spécialement conçus pour les personnes de 60 ans et plus vivant à domicile. Le concept est d'associer un pédalage doux à des exercices ludiques de stimulation cérébrale. C'est un cycle de 9 séances à faire en binôme qui vous attend de septembre à décembre 2026 pour seulement 27€ l'ensemble. Les places étant limitées, pensez à vous inscrire dès aujourd'hui auprès du CCAS de la Souterraine.
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0: Ici Creuse avec Mans, un titre rempli d'émotions signé Eddy Mitchell.
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0: Photographier un paysage, c'est une chose. En principe, il ne risque pas de quitter le cadre au moment où l'on appuie sur le déclencheur. Avec le sport, l'exercice devient nettement plus mouvementé. Il faut anticiper, suivre l'action et saisir cette fraction de seconde qui raconte toute la course. Vous tenterez peut-être l'expérience au mois d'août à Dun-le-Palestel, lors de l'étape du Tour du Limousin à l'époque. Attention, les cyclistes, vous avez peut-être justement tenté l'expérience pendant le Tour du Limousin. Attention, les cyclistes, eux, ne ralentissent tireront pas pour la photo. Placement, lumière, vitesse et choix du bon instant. Daniel et Vincent Baudot, président du club photo de Chénérail, nous dévoilent les particularités de la photographie sportive au micro de Thierry Bolaton.
3: Daniel, du côté de Peyrelas-Nonière, est-ce que vous, la photo, ça vous parle ?
4: Ah, moi, ça me parle, oui. On a deux passions communes avec Vincent, c'est la photo, mais aussi le sport, puisqu'il faut le rappeler que Vincent a quand même été un cycliste de très haut niveau, puisqu'il s'est arrêté aux portes du professionnalisme.
3: D'accord.
4: Et je m'étonne un peu de ne pas le voir prendre des photos sur les courses cyclistes ou d'autres événements sportifs, qu'il était porté plutôt sur la photo où il faut être très patient. Et il fait de très belles photos d'ailleurs, que j'admire, et moi j'aurais pas la patience de faire ça.
3: Ah bah écoutez, on va lui demander dans un instant, voir pourquoi il a pas cumulé ces deux passions. Et vous Daniel, vous prenez quoi comme type de photo en général ?
4: Moi c'est la photo sportive, mais j'aime bien aussi les photos de paysage, mais bon j'ai pas le temps de m'adonner à tout quoi.
3: Et alors du coup, mais prendre des photos de sportifs, c'est compliqué parce que ça bouge. On parlait tout à l'heure là des animaux, c'est pareil pour les vélos.
4: C'est différent. Il faut savoir saisir le bon moment, après choisir la bonne photo dans une série de photos, et puis les retravailler. Voilà, moi je publie sur des sites internet ou des choses comme ça, je n'aime pas publier des photos brutes, où c'est vraiment le hasard quand je publie ma photo telle quelle. Quoi.
3: D'accord, vous retravaillez derrière.
4: Oui, recadrage, un peu de luminosité, enfin bon...
3: Mais dites donc, Daniel, est-ce que c'est pas de la triche, un peu, quand même ?
4: Ah, pas du tout, non, parce que quand on publie, il faut que ce soit beau et que les gens aient envie de regarder.
3: Donc vous êtes pour la photo bien finie et bien travaillée, bah c'est
4: ah
3: super,
4: oui.
3: Ça, Daniel. Et vous avez essayé de prendre des photos sur le vélo en même temps ? Non, ça fonctionne pas.
4: Non, c'est trop difficile.
3: Daniel, merci beaucoup pour votre témoignage ce matin du côté de Peyrelas-Nonière, et puis continuez à prendre des photos et faire du vélo. À bientôt.
4: Bientôt.
3: Alors, Vincent Baudot, justement, comment on peut réunir deux passions quand on est sportif comme vous? On le rappelle, hein, vous n'osez pas le dire, mais on va le redire, vous avez été sportif de haut niveau et vous n'avez pas pris de photos de sport finalement après?
5: Si, j'en ai pris quelques-unes. En plus, mon fils a pris la relève, donc j'essaye de le prendre en photo quand j'y suis, mais j'aime bien profiter de l'instant présent, quoi. Donc je vis plutôt la course. Mais par contre, la photo sportive, c'est un très bon exercice et on le fait, nous, par exemple, avec l'atelier photo. On est allé l'année dernière, par exemple, sur le cyclo-cross de la Note, parce que justement, la photo en mouvement, c'est un très très bon exercice pour travailler, pour maîtriser son appareil, maîtriser tous les éléments. Qu'est-ce que je veux faire de ma photo? Est-ce que je veux que le cycliste soit net? Est-ce que je veux donner une impression de filet pour qu'on ait le mouvement qui soit retranscrit dans la photo? Donc c'est très formateur.
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0: Et on sautille avec Véronique Sanson et sa chanson sur sa drôle de vie. Le restaurant du camping du Moulin de Piau, mais c'était quoi avant ? Marina Uri a mené l'enquête. Quant à Muriel Jordan, elle a ressorti son téléphone à clapet. Nostalgie technologique dans ces tendances. Et tout ça, c'est à suivre sur votre radio ici Creuse.
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0: Christophe Maé à l'instant sur votre radio Ici Creuse avec la Lune.
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0: Vous passez devant tous les jours en Creuse, vous connaissez l'endroit de vue, mais c'était quoi avant ? Ici Creuse mène l'enquête au micro de Marina Uri.
3: À Chénier, au camping du Moulin de Piau, nous allons sur les traces du Moulin des Apprentis, initié par un artisan de la paix originaire de Bonnat, j'ai nommé le Tonton Chareille.
4: Claude Blanc, moi je suis l'ancêtre de Piau. Je suis venu ici en 1959 en tant que moniteur. Le restaurant actuel n'a absolument rien à voir avec l'ancien bâtiment qui était monté en pierre, qui était à la fois le bureau du Tonton Chareille, côté rivière, et la cuisine derrière qui jouxtait le premier réfectoire qui pouvait recevoir 100 convives en même temps. Tous les repas se prenaient là. Il y avait la mémé Touraille qui était la reine de la cuisine. Elle a fait plus de 100 000 repas. Et en face, donc, il y avait une espèce de construction abri, enfin, qui servait à la fois de comptoir quand il y avait la fête et qui servait un peu de forum le soir quand tout le monde avait fini ses travaux. On se réunissait là. Quelquefois, il y en avait un qui avait une guitare, ça chantait aussi. Et puis, en attendant, le moment de la soupe. Oh, bon, on chantait les chansons de l'époque, la chanson de Maître Pierre, la chanson du maçon de Maurice Chevalier, des chansons de Colonies de Vacances, comme il y avait un peu partout à l'époque. Et quand tout le monde était au réfectoire, bon, ça se discutait beaucoup. Et à la fin, d'une part, ça chantait toujours. Et ceux qui venaient de l'étranger, enfin, notamment le groupe yougoslave, qui avait toujours deux ou trois guitaristes avec eux, chantaient des chansons de Yougoslavie. Et le tonton, qui était un très bon vivant, faisait l'ambiance en racontant soit des monologues Berrichon, soit en démarrant une chanson, et c'était toujours très joyeux jusqu'au moment où on se séparait pour aller dormir parce qu'on était bien fatigué sur le coup de 10h30 le soir. Voilà.
3: Ah oui, parce que vous, rebelote, vous étiez moniteur, donc il fallait s'occuper des jeunes le lendemain.
4: Ils étaient quand même tous au moins adolescents, hein, donc c'était pas des petits, donc il fallait tenir la main. Ils se débrouillaient quand même pas mal tout seuls, oui. Mais il fallait organiser effectivement les festivités du lendemain, qui étaient souvent des travaux.
3: Alors, quand vous viendrez prendre du bon temps à la Guinguette, ce restaurant du camping du Moulin de Piau, vous aurez une pensée pour l'histoire du Moulin des Apprentis du Tonton Chareille.
0: Vous voulez mener l'enquête avec Marina et lui raconter une anecdote sur un lieu à côté de chez vous? Envoyez-lui un petit mail à marina.uri@radiofrance.com. Alors je sais, hein, ça paraît dingue, mais visiblement, le téléphone à clapet redevient tendance. Muriel Jordan vous explique tout ça dans moins de 3 minutes.

0: Yazoo à l'instant avec Dongo.
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0: C'est Tendance, votre rendez-vous entre info et humour. Avec vous, Muriel Jourdan. Chaque jour, on apprend à mieux comprendre ce monde qui va trop vite. Et aujourd'hui, c'est le retour du téléphone à clapet.
3: Oui, c'est le retour d'un ancêtre qu'on connaît bien, le téléphone à clapet, baptisé aussi flip phone. Pour rappel, le téléphone à clapet, c'est un téléphone basique, pas connecté à Internet, et quand tu raccroches, t'as l'impression de fermer les volets. C'est la simplicité même. Tu téléphones, tu envoies des SMS.
4: Simple, basique.
3: De plus en plus d'adolescents et de jeunes adultes troquent volontairement leur smartphone pour ce genre d'appareil qu'ils trouvent aussi stylé. Donc, je m'adresse ici à tous les parents et grands-parents qui nous écoutent. Si vous ressortez vos vieux appareils de type BlackBerry, vos enfants ne vous traiteront pas de vieux cons. Parce que sur les réseaux sociaux, ces vieux téléphones sont à la mode.
5: Avec mon dumbphone, je suis moins dépendant de mon téléphone. Mais ça m'a aussi permis de faire plus d'activités, ce que je galérais à faire avec mon ancien téléphone.
6: Voilà, nous allons découvrir aujourd'hui le Clap Facile 3. Donc un téléphone juste pour téléphoner.
7: 2h30, c'est le temps que je passais tous les jours sur mon téléphone. Sauf qu'il y a un moment où je me suis demandé, mais est-ce que ce temps que je passe sur mon téléphone, il est réellement productif ?
8: Aujourd'hui, j'ai décidé de passer un mois avec un téléphone à clapet.
3: Tout ça illustre encore un phénomène de plus en plus documenté, les effets néfastes des écrans, notre dépendance au smartphone, aux applis, au scrolling.
0: Et les ados qui se baladent avec un vieux téléphone veulent avant tout s'affranchir des réseaux sociaux et tout en restant joignables un minimum.
3: Oui, ils sont conscients des bénéfices sur leur sommeil, sur leur qualité de vie, et il y a un petit côté vintage dans les téléphones à clapet. Il y a 3 ans, des milliers de vidéos annonçaient la sortie du téléphone à clapet Barbie, tout rose, devenu la coqueluche des influenceurs. L'influenceuse Esterium, de son vrai nom Diane Benamou, vulgarise la tech sur les réseaux sociaux et elle a analysé ce phénomène.
9: Le problème aujourd'hui avec les nouvelles générations, c'est qu'on a tué l'ennui. Dès qu'il y a 3 secondes de vide, on sort le téléphone. On ne laisse plus notre cerveau se mettre en veille. Du coup, si la Gen Z achète ses vieux portables, c'est une stratégie de survie. Ils payent pour acheter du silence. Ils payent pour avoir le droit de ne plus être notifiés.
3: Il y a quand même une nostalgie des jeunes pour ces années qu'ils n'ont pas connues, celle d'un monde sans téléphone portable, avec un bon vieux téléphone filaire, une cabine téléphonique, le beau teint, un monde plus libre pour ces lycéens à qui j'ai tendu mon micro.
10: C'était plus simple, il y avait moins de technologie, on s'amusait, très fun, pas prise de tête. On est trop sur nos téléphones, on profite pas assez de la vie comme si on était dans les années 80.
11: T'aurais aimé vivre dans les années 90?
12: Ah oui, vraiment. Parce que j'adorerais en fait voir un monde où il n'y a pas de téléphone, où il n'y a pas de qu'est-ce que je vais poster sur Instagram.
3: Bref, le téléphone à clapet, c'est tendance. Le mot-clé flip-phone engrange d'ailleurs près d'1 milliard de vues sur TikTok. Reste à savoir comment ces internautes ont pu filmer et poster leurs vidéos avec un téléphone à clapet.
0: Merci Muriel Jourdan. C'est tendance à retrouver à tout moment sur ici.fr. Avant votre point sur l'information de 11h, Louise Attaque vous emmène prendre un peu l'air frais avec leur titre Je t'emmène au vent. Mais non, ne vous envolez pas.
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0: Louise Attac, je t'emmène au vent.
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0: Vous écoutez Ici Creuse, il est 11h. Le flash Valérie Menu, bonjour.
3: Bonjour.
0: C'est une des conséquences de la sécheresse.
3: Oui, le niveau de l'eau du lac de Vassivière baisse presque à vue d'œil. Parce que oui, c'est visible d'un jour sur l'autre. L'eau recule de 10 cm par jour en ce moment. Depuis, le barrage EDF est contraint de relâcher l'équivalent de 300 piscines olympiques par jour pour maintenir un certain niveau. Une situation commune en été et pour l'instant pas alarmante d'un point de vue écologique. En revanche, certaines activités touristiques en ressentent les effets. Un loueur de pédalo a par exemple dû fermer sa base à la plage de Broussa. Les pompiers, eux, ont dû intervenir pour un feu ce matin à Lussa, à l'est du département. Une voiture a pris feu peu avant 9h près du stade. L'incendie a été rapidement maîtrisé et n'a pas fait d'autres dégâts. Et puis hier, les pompiers creusois ont dû intervenir à Royères de Vassivière pour venir à bout d'un feu dans une sapinière. Une vingtaine de pompiers ont été mobilisés. Le feu a détruit un peu moins d'un hectare.
0: Des orages annoncés pour cet après-midi en Creuse.
3: Oui, avec quelques rafales de vent, prudence donc. Des orages un peu plus violents chez nos voisins de Corrèze, qui eux sont placés en vigilance orange aux orages à partir de 16h.
0: Guéret, au rythme du VTT toute la semaine.
3: 350 jeunes de 11 à 16 ans vont s'affronter en forêt de Chabrières dans le cadre du Trophée de France des jeunes VTTistes. 16 délégations sont attendues. Cérémonie d'ouverture de 17h30 à 20h ce soir, avec notamment un défilé de ces jeunes sportifs dans le centre-ville de Guéret. Les compétitions, elles débuteront demain. Et puis des animations gratuites auront aussi lieu jusqu'à vendredi soir, place Bonniot. Et attention, parce qu'en raison du défilé des jeunes vététistes ce soir et de sa mise en place, la circulation des bus est perturbée aujourd'hui en ville et plus aucun bus ne circulera à partir de 17h30. Et puis le cyclisme, c'est aussi le Tour de France féminin, troisième étape aujourd'hui avec l'entrée des coureuses dans l'Hexagone. Elles partent de Genève tout à l'heure, arrivées dans le Jura à Poligny. Le maillot jaune est sur les épaules de la néerlandaise Lorena Vibes. Point d'étape, hein, toutes les demi-heures et arrivée à vivre en direct sur Ici Creuse. La météo, je parlais donc des orages annoncés pour cet après-midi.
0: Et là, on le voit, hein, ça se couvre. Des averses faibles sont attendues ce matin sur les trois quarts du département. Et ça devrait en effet tourner à l'orage dans l'après-midi. Et ce, sur l'ensemble de la Creuse. Des orages accompagnés de rafales de vent entre 40 et 60 km/h par endroit. Et des orages qui devraient perdurer en soirée. Côté température ce matin, il fait 28 degrés à Royères de Vassivière, 30 degrés à Gouzon et Auzance, 26 degrés à La Courtine. Et cet après-midi, comptez 29 degrés à Tercia, Sardan et La Souterraine, 31 degrés à Évaux-les-Bains et Aubusson et 28 degrés à Guéret. On se dit à tout à l'heure, Valérie.
3: À tout à l'heure midi.
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0: Et bonne semaine à vous à l'écoute d'Ici Creuse.

0: chanteurs, Daniel Balavoine.
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Céline Dion à l'instant avec ce dernier titre, Bonjour, Pardon, Merci. Et juste avant, c'était le duo Johnny Clegg et Savuka, Scatterings of Africa.

0: 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Bonjour Marine.
1: Bonjour.
0: Ça va ?
1: Très très bien.
0: Vous êtes en vacances ?
1: Moi je suis continuellement.
0: Ah, vous êtes à la retraite.
1: Oui, on va dire ça comme ça.
0: Ah,
1: ouais.
0: Ah bon, on va dire ça comme ça. D'accord, je n'entrerai pas dans les détails. Voilà. Ok. Alors Marilyn, est-ce que vous avez prévu des petites sorties quand même pour ce mois d'août ?
1: Ah oui, oui.
0: Ah, quoi donc ?
1: On se balade avec nos jeunes.
0: Oui. Les petits-enfants ?
1: Ah non, nos enfants.
0: Ah, ben je sais pas, vous savez, moi, oulala, moi, je vous pose des questions, moi. À vos enfants, vous allez où alors ?
1: On fait des vides maisons, des vides greniers, des trucs comme
0: ça. Ah, d'accord. Vous êtes allé à la souterraine ce samedi ?
1: Non.
0: Ah !
1: On était au Buisson, Ars.
0: Mmh. Oh, c'est bien déjà. Bien, bien, bien. Alors, Marilyn, moi, j'ai deux sorties à vous proposer. Voilà, il va falloir en choisir une. Et puis, ben, y a un chemin qui vous mène vers de beaux cadeaux, puis l'autre chemin qui vous mène vers la case départ. On est parti ? C'est parti. Est-ce que vous êtes forte en orthographe, Marilyn ?
1: Ça peut aller, ouais. Je me défends.
0: Alors, je vous propose de voyager dans le temps, à l'époque où les pleins et les déliés en écriture se faisaient à la plume et à l'encrier. Une dictée à l'encre et au porte-plume est organisée aujourd'hui à 17h au musée de la mine à Beaumerol-les-Mines. Ça coûte 2 euros par personne, mais le matériel est fourni. Ça peut être marrant quand même.
1: Oui.
0: Deuxième proposition, je vous propose de partir pour Fraisselines, où ce soir à partir de 18h est organisé un marché dînatoire avec des artisans locaux qui vous proposent de bons et de beaux produits. Vous pouvez venir en famille, entre amis et écouter également un bon concert. Ça se passe à la parquetterie au lieu dit Le Bélaudière. Alors, est-ce qu'on va plutôt à Beaumerol-les-Mines pour la dictée ou pour Fraisselines pour le marché dînatoire ?
1: Moi, ce serait plus la dictée.
0: Ah, la dictée. Allez, on lance le GPS.
2: Veuillez entrer votre destination.
0: Beaumerol-les-Mines.
2: Destination enregistrée. Bravo, vous êtes arrivé à destination.
3: C'est gagné, ah. C'est gagné.
4: Oui.
0: Et voilà, vous êtes Marilyn, vous êtes arrivée à destination grâce à la dictée. Ah, c'est bien d'être...
1: C'est génial.
0: Attendez. Alors vous êtes arrivée à destination, c'est vrai que vous avez gagné, mais qu'est-ce que vous avez gagné ? Eh bien vous avez gagné un chapeau et un éventail ici creuse. C'est bien, pratique.
1: Mais
0: ce n'est pas tout Marilyn. Également deux entrées pour la cité des insectes de Ned.
1: D'accord.
0: Voilà. C'est bien pour vous emmènerez les enfants.
1: Je suis sûre que c'est nos jeunes qui. C'est pour nos jeunes que je joue.
0: Ben, ils vont être contents, ils vont voir des petites bébêtes là. Bien évidemment, Marilyn, vous êtes automatiquement inscrite, hein, vous le savez, hein, pour tenter de gagner le nouveau cadeau de la semaine. Cette semaine, c'est une yaourtière. Pour réaliser vos yaourts maison, vous pouvez préparer jusqu'à 7 yaourts avec cette yaourtière facile d'utilisation. Et puis également, le cadeau de fin d'été, hein, fin août, vous pourrez peut-être aussi repartir avec le fauteuil hyper confortable, avec repose-pied, inclinaison réglable, recouvrement tissu. Et pour ces deux cadeaux, ce sont tous les candidats et candidates du Destination Creuse, gagnants ou non, qui sont inscrits. Bon, d'accord. Marilyn, quelle est votre radio préférée en Creuse ?
1: Ah, c'est Vie Creuse. Hein.
0: Ah, voilà. Merci Marilyn encore. Bravo, félicitations à vous.
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0: Toto à l'instant et Rosanna.
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0: Et dans 3 minutes avec ici Creuse, les bons plans d'ici Express.
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0: Je suis sûre que vous n'avez pas pu vous empêcher de chanter cette chanson de Joe Dassin dans les yeux d'Émilie. Ici Creuse, 11h31, l'heure des bons plans pratiques avec Ici Express.
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2: Petit changement de programme pour les amateurs de lecture. La médiathèque d'Aubusson prend ses vacances et sera fermée du mardi 4 au samedi 15 août inclus. Mais rassurez-vous, de superbes alternatives s'offrent à vous puisque la médiathèque de Feltin reste ouverte pour vous accueillir et faire le plein de romans et de BD. Et en cas de coup de chaud, vous retrouverez l'équipe à la piscine intercommunale Aquasud pour la fameuse pistoche à histoire tous les mercredis à 16h30 et ce jusqu'au 26 août. Et puis on file maintenant du côté de la soute terraine, puisque le CCAS vous invite à découvrir ses ateliers innovants de vélo cognitif, spécialement conçus pour les personnes de 60 ans et plus vivant à domicile. Le concept est d'associer un pédalage doux à des exercices ludiques de stimulation cérébrale. C'est un cycle de 9 séances à faire en binôme qui vous attend de septembre à décembre 2026 pour seulement 27€ l'ensemble. Les places étant limitées, pensez à vous inscrire dès aujourd'hui auprès du CCAS de la Souterraine.
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0: On découvrait en 1990 ce titre du groupe espagnol Mecano, une femme avec une femme, souvenir avec Ici Creuse.
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0: Et on joue Destination Creuse. Bonjour Geneviève.
3: Bonjour, ici Creuse.
0: Vous nous appelez de Bussière-Dunoise.
3: Oui.
0: Comment ça va?
3: Eh bien, ça va très bien. Ah.
0: Est-ce que vous avez prévu quelque chose, des sorties pour ce mois d'août?
3: Ah oui, parce que ça manque pas en Creuse de faire quelques sorties entre Fresseline, la Selle Dunoise où en ce moment il y a 4 expositions. C'est un petit bourg, mais vraiment très dynamique aussi, qui est à côté de Bussière-Dunoise. Mmh. Il y a une exposition de photos d'eau, qui est tenue par l'association Au Milieu Coule la Creuse. Il y a une exposition à la cartonnerie, où il y a une exposition des anciennes machines. Et en plus, il y a un peintre, sculpteur, M. Gardonnel, qui expose. Il y a une exposition aussi à l'Auberge des Pêcheurs de Daniel Fabry avec des aquarelles. Et il y a une exposition des peintres amateurs à la salle des loisirs.
0: On ne s'ennuie pas. Et ben moi, je veux aussi vous proposer d'autres sorties, d'autres idées de sorties, Geneviève. Je vous propose de partir à Vallières. C'est joli, Vallières.
3: Ah oui, j'y suis allée 2 fois et c'était très joli.
0: Alors, on part à Vallières pour un concert de musique de chambre dans le cadre de la 20e édition Grange de Fressange. Je vous propose un récital piano-violon par Guillaume Antonini, violoniste, et Sandrine Legrand, pianiste, au programme des sonates de Brahms et Enesco. Ça se passe aujourd'hui et demain à 19h à la Grange de Fressange et c'est à peu près 6 km de Vallières. Plutôt pas mal,
3: c'est
0: ça.
3: C'est génial, ça.
0: Ah ouais, ça c'est bien, ça. Mmh. Sympathique. Et sinon, un escape game à la médiathèque de Genouilla. Ça s'appelle le trésor maudit. Vous avez 1 heure pour retrouver donc le trésor du roi des pirates avant que les eaux ne vous engloutissent. Le roi des pirates a laissé une carte déchirée et une mystérieuse lettre qui va vous aider à retrouver le trésor. En tout cas, voilà, vous avez 1 heure pour retrouver ce trésor. Ça se passe aux heures d'ouverture de la médiathèque Maurice Teinturier à Genouilla. C'est climatisé, ça c'est important, et c'est gratuit. Réservation quand même conseillée. Alors, Geneviève, on part où? On part à Vallières ou on part à Genouilla?
3: À Vallières.
0: À Vallières, c'est parti.
4: Veuillez entrer votre destination. Destination enregistrée.
5: Hop, la route est bloquée. Ah. Merci de faire demi-tour.
6: Eh ben, c'est loupé.
0: Oh, non.
3: Elle se bloque toujours avec moi.
0: Ah là là là là, c'est pas la première fois que vous jouez, Geneviève?
3: Oui, c'est la deuxième fois, elle arrive.
0: Jamais 203. Il faut persévérer. Il faut persévérer, vous allez y arriver.
3: Oui, je persévérerai.
0: Donc, je vous attends pour rejouer, alors.
3: Oui, bien sûr, avec plaisir.
0: Alors, bien
3: avec votre bonne humeur, c'est génial.
0: Mais oui, on est comme ça, nous, avec Ici Creuse. Toujours la bonne humeur, le sourire, la pêche. Ça, c'est, on fait ça parce que, voilà, pour nos auditeurs et auditrices, hein, on est comme ça, nous. Bien évidemment, vous le savez, Geneviève, vous êtes automatiquement inscrite pour tenter de gagner le nouveau cadeau de la semaine. Cette semaine, c'est une yaourtière pour réaliser vos yaourts maison. Vous aimez les yaourts maison?
3: Oui. D'ailleurs, j'en fais aussi.
0: Ah, voilà. Vous avez une yaourtière?
3: Et oui, j'en ai une, mais je peux l'offrir si je la gagne.
0: Ah, bah oui, bah il y a toujours un plan B, toujours. Et puis, donc ça, c'est la yaourtière. On saura donc le nom du gagnant, la gagnante, lundi, 7h35. Et puis, il y a aussi le cadeau de fin d'été, le beau cadeau, le magnifique cadeau. Fin août, vous pourrez peut-être repartir avec ce fauteuil hyper confortable, repose-pied, inclinaison réglable, recouvrement tissu. Bref, le top du top pour être hyper confort.
3: C'est génial.
0: Voilà.
3: C'est génial.
0: Bon, à Geneviève, je vous dis à bientôt. La prochaine fois, ça sera la bonne.
3: À bientôt.
0: À bientôt, Geneviève. Merci encore. Bonne journée à vous.
3: Au revoir.
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0: Patricia Cass, Entrée dans la lumière. Et juste avant, c'est Alex Warren et son titre Ordinary.
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0: Bonjour Françoise.
3: Bonjour.
0: Vous nous appelez de Saint-Sulpice-le-Dunois.
3: C'est ça.
0: Quoi de neuf là-bas à Saint-Sulpice-le-Dunois?
3: Oh, pas grand-chose.
0: Oh, comment ça, pas grand-chose?
3: Ça ne bouge pas beaucoup.
0: Ah, bah là, oui, mais autour alors?
3: Dans les villages, ça ne bouge pas beaucoup.
0: Et autour alors, il ne se passe pas grand-chose?
3: Oh, certainement si, mais ça passe toujours au courant.
0: D'accord. Bon. Alors, on va pas aller. Moi, j'ai des sorties pour vous, Françoise.
3: Ah, d'accord.
0: Des idées sorties. Ce sont des suggestions de sorties. Donc, voilà, il va falloir en choisir. Voilà, choisir une destination. Et puis, peut-être que ça va vous mener vers des beaux cadeaux. Et peut-être qu'il va falloir revenir à la case départ et rejouer avec Ici Creuse. Vous êtes prête, Françoise?
3: Bien sûr.
0: Alors, je vous propose de partir du côté de Guéret avec le festival Sortilège de la Pleine Lune qui vous propose Ramure. C'est une balade contée avec la conteuse Julie Boite. Ça se passe demain à 21h au Parc des Loups de Chabrière. Venez rencontrer biches, cerfs et chevreuils dans des histoires troublantes où humains, animaux et végétales se mêlent. C'est à partir de 10 ans, c'est 10€ par personne. La réservation est fortement conseillée. Des petites histoires dans un haut parc. Pas mal.
3: Oui,
0: sans plus, quoi. Ouais, bon, on fou. Ouais, Ingrid, hein, ta proposition, c'est pas ouf, hein. Bon, attendez, Françoise, j'ai la deuxième. Est-ce que vous aimez marcher?
3: Oui.
0: Bon, alors, j'ai une randonnée pédestre pour vous, du côté de Chénier. Sur un circuit de 8 à 10 km, il faut quand même avoir les mollets bien musclés. Venez faire une randonnée en famille ou entre amis. C'est ouvert à tous et c'est gratuit. Alors donc, rendez-vous sur le parking du Moulin de Piau à Chénier à prévoir une bouteille d'eau et de bonnes chaussures de marche. Alors Françoise, on part où? Au Parc des Loups, le Chabrière ou à Chénier?
3: Au Parc des Loups.
0: C'est parti.
4: Veuillez entrer votre destination. Destination enregistré. Bravo, vous êtes arrivé à destination.
5: C'est gagné, c'est gagné. Ah.
6: Oui. Je suis fier de toi, photo.
0: Ben alors Françoise, voilà, vous avez pris le bon chemin, vous êtes arrivée à destination. Donc vous avez gagné des cadeaux, mais quoi donc? Eh bien, vous avez gagné le sac de sport collector Ici. Idéal pour aller à la piscine ou partir en petit week-end. C'est un collector, ça veut dire qu'il n'y en aura pas pour tout le monde. Oui.
3: D'accord.
0: Voilà. Bon, c'est pas mal. Un petit sac pratique.
3: Oui.
0: Ouais. Bien évidemment, vous le savez Françoise, vous êtes inscrite automatiquement pour tenter de gagner le nouveau cadeau de la semaine. Cette semaine, vous jouez pour une yaourtière, pour réaliser des yaourts maison. Oh, c'est bien ça, hein?
3: Ah oui.
0: Et vous pouvez donc préparer avec cette yaourtière jusqu'à 7 yaourts qui est facile, une yaourtière facile d'utilisation. Et puis vous êtes aussi inscrite pour tenter de gagner le cadeau, le gros cadeau de fin d'été. On le saura fin août, pour repartir avec un fauteuil hyper confortable, repose-pied, inclinaison réglable, recouvrement tissu. Et évidemment, pour ces deux cadeaux, ce sont tous les candidats et candidates du Destination Creuse, gagnant ou non, qui sont automatiquement inscrits, donc tout le monde a sa chance. Bon, Françoise, quelle est votre radio locale en Creuse?
3: Ici Creuse.
0: Mais formidable, merci Françoise, merci d'avoir joué avec nous. Bonne journée à vous.
3: Merci, pareillement, au revoir, merci, bonne journée.
0: Bonne journée, là, le Destination Creuse revient dans le 16-19. Vous jouerez avec Thibaut Alphonse. Avant votre journal de midi, Michel Polnareff vous emmène en vacances avec Ici Creuse.
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0: Michel Polnareff, Holidays, le meilleur du jeu au taquet avec Valérie Damido et toute son équipe. C'est tout juste après l'actu locale de midi.
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0: Vous écoutez Ici Creuse, il est, allez, dans 15 secondes, il sera midi. Oh, il est midi, allez, soyons fous. Le journal Valérie Menu, le niveau de l'eau au lac de Vassivière baisse.
2: Oui, à raison de 10 cm par jour en ce moment. Conséquence de la sécheresse, EDF est obligé de relâcher de l'eau du barrage dans la Vienne pour y maintenir un certain débit. C'est impressionnant, mais pas encore alarmant d'un point de vue écologique. En revanche, cela a des conséquences sur certaines activités touristiques. Les Hocknoll, les loueurs de pédalos et de bateaux sur le lac, et il a dû fermer une de ses bases nautiques à Broussa, côté Creuse.
3: Déjà, le lac, quand il est plein, il n'y a pas beaucoup de fond. Alors que là, maintenant, vu qu'il baisse, et bien, c'est là-bas que ça baisse en premier. Et puis là-bas, c'est qu'il y a beaucoup de cailloux, donc ça abîme forcément nos bateaux, nos pédalos. Donc au final, on a fermé, on a ramené le ponton ici, les bateaux, les pédalos qu'on devait louer là-bas. Ça a été de l'intendance. Bon, bah là, le lac continue de baisser, donc on va devoir continuer à repousser, quoi. Bah, on avance les pontons, puis les pontons, c'est qu'il y a des plots béton, donc faut aller dans l'eau, les bouger.
4: Et vous aviez déjà avancé autant les pontons
3: Non, jamais, jamais. Là, c'est exceptionnel à ce moment-là, donc on perd pas espoir. On va toujours continuer de louer, même fin août, même si on va perdre encore 3 mètres d'eau, mais il va falloir qu'on continue. On n'a pas le choix. C'est nos 2 mois où on doit être à fond, pas perdre la dynamique. J'ai peur quand même, parce que si ça baisse trop et qu'on est enclavé, parce que il y a du sable et tout, et que nos bâtons va plus pouvoir les faire partir, c'est inquiétant.
2: Un reportage long format à retrouver sur ici.fr. Les orages arrivent en Creuse avec des rafales de vent cet après-midi. On en reparlera en détail juste après le journal. Mais sachez que ces orages seront un peu plus violents chez nos voisins de Corrèze, placés en vigilance orange à partir de 16h. Sortie des pompiers ce matin à Lussa, à l'est du département. Une voiture a pris feu peu avant 9h près du stade. L'incendie a été rapidement maîtrisé. Puis hier, les pompiers creusois sont intervenus à Royères de Vassivière pour venir à bout d'un feu dans une sapinière. Un peu moins d'un hectare a été détruit.
0: Savez-vous que les gendarmes peuvent surveiller votre domicile quand vous partez en vacances?
2: Eh oui, l'année dernière, il y a eu 452 cambriolages dans le département, un chiffre stable sur ces dernières années. Mais on sait que l'été est une période appréciée des cambrioleurs quand il n'y a personne à la maison. Alors pour parer aux infractions, les gendarmes assurent ce qu'on appelle l'opération tranquillité vacances. Ils passent régulièrement chez vous, vérifier que tout va bien. Robin Schmitt, vous avez suivi une patrouille du côté de la souterraine.
5: Le major Elian Failly teste la résistance des volets d'une petite maison.
6: Donc là, on constate que tous les volets et toutes les menuiseries sont en parfait état et qu'il n'y a pas eu de traces d'effraction sur les maisons.
5: Il se penche pour observer les murets, le tour de porte.
6: La présence permet surtout aux gens qui pourraient tenter de s'introduire dans les maisons de ne pas commettre d'effraction.
5: Puis il ouvre une carte sur son téléphone portable pour trouver la prochaine adresse.
6: Chaque inscription engendre la création d'une balise numérique sur le lieu à protéger.
7: Donc vous avez plein de petits points de couleur.
6: Plein de petits points de couleur. On sait par exemple que si la balise devient jaune ou orange, on doit passer faire la surveillance.
5: Il passe voir tous les 48 heures une trentaine de maisons. Evelyne s'inscrit chaque année.
8: Hello !
9: Bonjour.
8: C'est vrai que ça permet quand même d'être plus zen.
5: Car on a tenté de visiter sa maison à plusieurs reprises en son absence.
8: Un volet fracturé, une porte de cave fracturée, une tentative d'effraction sur la porte d'entrée. Mais du fait que la gendarmerie passe, oui, on est beaucoup plus serein, rassuré pour partir en vacances.
5: Et en complément, elle demande à des voisins de venir dans la maison de temps en temps pour vérifier que tout se passe bien.
2: Et l'opération Tranquillité Vacances est gratuite, hein. Il suffit de s'inscrire en ligne ou directement auprès de votre gendarmerie. Et ça marche aussi pour les commerces en l'absence des patrons.
0: Guéret au rythme du VTT toute la semaine.
2: 350 jeunes de 11 à 16 ans vont en effet s'affronter en forêt de Chabrière dans le cadre du Trophée de France des jeunes VTTistes. Cérémonie d'ouverture de 17h30 à 20h ce soir avec notamment un défilé de ces jeunes sportifs. Ce sera dans le centre-ville de Guéret. Les compétitions, elles débuteront demain. Et il y aura aussi des animations gratuites jusqu'à vendredi soir, place Bonneau. Enfin, le cyclisme, c'est aussi le Tour de France féminin, troisième étape aujourd'hui. Départ de Genève à 13h45, arrivée dans le Jura à Poligny, prévu entre 17h40 et 18h10, en fonction de la vitesse du peloton. 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
2: Une météo marquée donc par les orages aujourd'hui sur le département.
0: Oui, cet après-midi, le temps devrait tourner à l'orage. D'ailleurs, on est en vigilance jaune orage en Creuse aujourd'hui. Et ce, donc, sur l'ensemble du département, accompagné également de rafales de vent pouvant atteindre les 40 à 60 km/h par endroit. Ce soir, les orages devraient perdurer avec même de la pluie dans la nuit. Côté mercure, pour cet après-midi, eh bien, comptez 29 degrés à la souterraine, 31 degrés au Buisson, et Vaux-les-Bains et 28 degrés à Guéret. Donc bon, comme d'habitude, on reste au frais, on s'hydrate bien et on s'hydrate bien. Voilà, c'est le maximum. Voilà. Et de l'eau, si possible.
2: Oui,
0: dans quelques instants, retrouvez donc le meilleur du jeu au taquet avec Valérie Damidot. Belle journée à l'écoute de votre radio. 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
11: Bonjour à toutes et à tous. J'espère que vous allez bien, que vous soyez à la maison, au travail, sur la route ou en vacances. Nous pensons également fort aux sinistrés des incendies et aux services de secours qui sont mobilisés depuis le début de cette vague de feu. Jusqu'à 13h, nous nous changeons les idées avec les meilleurs moments au taquet. Nous serons par exemple avec un ancien cuisinier qui nous parlera d'une spécialité bretonne, avec une candidate qui a failli participer à un jeu télévisé par erreur et une autre qui a cassé un balai sur le dos de son mari et qui nous raconte pourquoi sur votre radio ici.
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11: Mais avant de retrouver Valérie Damidot, Éric Bastien, place à la musique avec Alain Chamfort, avec une adaptation française d'un tube de Barry White.
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0: Alain Chamfort qui a quelques dates de concert en octobre prochain. Il sera par exemple à Nancy et à Troyes. Déchaîne-moi. 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Karine Dessy-Mayenne et Romuald Dessy-Armorique sont deux candidats qui aiment cuisiner et ils nous donnent des idées maintenant, comme une spécialité bretonne qui a beaucoup intéressé Éric Bastien et Valérie Damido sur votre radio ici.
1: Alors, nous sommes au tac avec Karine qui joue avec ici Mayenne. Karine qui a trois filles, qui est référente territoriale. Tu cuisines pour tes enfants quand elles reviennent le week-end et tu adores la cuisine. Alors c'est quoi? Qu'est-ce que tu aimes faire? Qu'est-ce que tu leur fais?
2: Oh bah c'est très varié. J'aime bien faire des desserts, des crumbles, voilà, des toutes sortes de desserts, des gâteaux au chocolat. Voilà. Ma fille fait très bien les tiramisu, la petite dernière.
1: Oh bah voilà.
2: Elle cuisine bien aussi toutes les trois. Elles aiment bien manger.
1: Bah oui, tu m'étonnes. Est-ce qu'il y a un truc mieux que manger? Je ne suis pas sûre. Alors, tu es très sensible à l'environnement et en ce moment, tu subventionnes beaucoup de rénovations de bâtiments publics. C'est-à-dire?
2: Oui, c'est ça.

0: Même au niveau de l'économie circulaire, ne pas gaspiller quand on fait un repas, ne pas jeter, des choses comme ça. Aussi préserver l'environnement, faire attention à l'eau, à la consommation d'eau, d'électricité, etc. Voilà.
1: Et oui, et tu le fais même, et tu le fais même pour toi, puisque tu... Tu vas même jusqu'à aller à bicyclette.
0: Oui,
1: t'es à bicyclette.
2: Mais elle devrait se présenter au municipal. Elle a l'air très engagée, très investie.
1: Bah oui, c'est
2: pourquoi
1: vrai,
2: elle
1: ça.
2: se lance pas là-dedans?
0: C'est vrai que je pourrais. J'y ai pensé en effet, mais bon.
1: Allez, Paris sur
3: moi. Je vote pour toi.
1: Allez, on vote pour Karine. Karine, tu vas marquer ton deuxième point tout de suite avec la question, la deuxième, vrai ou faux, et Clean Renault, tiens.
4: Combien pousse ce chien dans la vitrine?
2: Ça nous rafraîchit, ça. Hein.
1: Ah, ça nous rafraîchit. J'adorais cette chanson quand j'étais petite, autant te le dire. C'était quand? Dans les années 40. Je sais, tu vas dire que je suis une vieille personne.
2: Non, je parlais de la chanson, je demandais en quelle année était la chanson.
1: Allez, tais-toi bien.
2: C'est moi.
1: Karine, écoute bien.
2: J'ai du respect pour vous.
1: Le Yorkshire, tu vois ce chien, la tête qu'il a, le Yorkshire.
0: Oui.
1: Enfin, ce chien.
0: Oui.
1: Le Yorkshire est le chien préféré des habitants de la région PACA. Vrai ou faux, top chrono, 5 secondes.
0: Vrai.
1: Tu dis vrai?
2: Elle a dit vrai. Hein.
1: Mais non, c'est un cliché. Eh oui, non, pas du tout. Les races de chiens les plus plébiscitées en région PACA, c'est le Chihuahua. Ah, c'est pas loin. Et le berger australien. Voilà. Bon, bah, pas de point. Mais tu sauras maintenant.
2: Pour Romuald est en Bretagne. Romuald est en Ille-et-Vilaine. Il est à Bollon. Il joue avec ici Armorique. Notre Romuald qui est marié à Adeline. Romuald, puisqu'on parlait de cuisine et que bon, c'est l'heure, hein, franchement, midi 20, même si on n'est pas encore à table. Toi, tu adores cuisiner parce que, si j'ai bien compris, c'est ton premier métier, Romuald.
5: C'est ça, exactement. J'étais cuisinier avant de bifurquer, en fait, mais oui, c'est mon premier métier, exactement.
2: Et alors, tu as exercé où? Tu as eu un resto? Tu bossais où? C'était...
5: Non, j'ai fait des saisons en Bretagne, dans le sud de la France, aussi du côté d'Argelès-sur-Mer, Perpignan,
2: ouais,
5: dans ce coin-là.
2: D'accord.
5: Et puis, voilà.
2: Alors, tu me vois venir, t'es breton. Moi, je veux tout savoir sur cette espèce de pot-au-feu breton. Comment ça s'appelle, déjà, cette spécialité? Et puis, comment ça se cuisine?
5: Qu'on appelle le quig à parf.
2: Ouais, alors c'est quoi?
5: Ouais, c'est comme un pot-au-feu, sauf qu'on y ajoute en fait comme une pâte à crêpes à base de sarrasin qu'on cuit dans un sac et après qu'on émiette. Donc en fait, c'est quand même roboratif et c'est très convivial. Ce qu'on peut, on peut comparer ça un petit peu au couscous breton. En fait.
2: Ah ouais, le couscous breton. C'est le couscous breton. Tu aimes le cassoulet, tu fais de la carbonade, évidemment. Tu adores faire les crêpes. On va peut-être en reparler. Je vous rappelle que la chandeleur c'est le 2 et que nous allons faire sauter les crêpes avec Valérie. Voici ta question pour un point supplémentaire. Dans certains films d'Alfred Hitchcock, le sang était en réalité, ça tombe bien qu'on parle de cuisine, du chocolat. Est-ce que c'est vrai ou faux, selon toi, top chrono, 5 secondes dans les films d'Alfred Hitchcock? Le sang, en fait, c'était du chocolat dans les films d'Alfred Hitchcock.
5: Vrai.
2: On le prend parce que j'ai répété la question, vous êtes d'accord?
1: Ouais, on va le prendre parce qu'on est gentil.
2: Ouais, allez, on est sympa. Oui.
1: On sera sympa avec.
2: Exactement.
1: Avec
2: oui.
1: Karine.
2: Non, mais c'est vrai. Comme c'était en noir et blanc, on s'en foutait un petit peu de la couleur. Donc du coup,
1: voilà,
2: dans le
1: psychose, il prenait du chocolat.
2: Et ben voilà, il avait pris du chocolat et dans la douche, okay, où il y a une scène de sang.
1: C'est du chocolat.
2: C'est du sirop de chocolat.

0: Vous écoutez ici Zou Shakira, titre qui fait partie de la bande originale du film Zootopie 2. Si vous rencontriez votre artiste préféré, comment réagiriez-vous? Que lui diriez-vous? Anne-Sophie a eu cette chance, mais elle a été très impressionnée, comme elle le raconte à Valérie Damido et Eric Bastien. Quant à Didier, c'était un motard, un vrai de vrai, sur votre radio ici.
1: Nous sommes avec Didier qui joue avec ici Auxerre et Anne-Sophie qui joue avec l'Auvergne. Alors, mon Didier, et on en parlait tout à l'heure, toi t'as toujours roulé en moto, t'as même pas ton permis voiture, c'est ça?
2: J'ai jamais voulu le passer.
1: Ah ben voilà, bon voilà.
2: J'étais à fond dedans.
1: Qu'est-ce que t'avais comme moto?
2: Oh, j'en ai eu pas mal, hein. Des japonaises, et puis là, dernièrement c'était une Harley Davidson, j'en ai eu deux.
3: Ah ouais.
1: Cheveux au vent, mon Didier, dans les routes de tonnerre. Et il paraît que t'as arrêté la moto, pourquoi?
2: Ben, j'ai arrêté en 2015, hein, parce que c'est quand j'étais dans l'Aube, j'étais à Troyes, et puis j'ai déménagé, je suis revenu dans Lyon, et puis j'étais pas vieux, mais c'était un peu fatigant de faire de la moto, alors j'ai tout revendu, et puis je suis à pied.
1: T'es à pied, et où en voiture, je lis, où en voiture quand ta copine conduit?
2: Voilà, exactement.
1: Ah, tu te fais porter.
2: En passant, je lui fais un bisou parce qu'elle m'écoute, ma petite Monique.
1: Oh, bon, t'embrasse, bon, Monique.
3: Bisous, Monique.
1: Donc, en fait, tu te fais trimballer par Monique.
2: Ah, exactement.
1: Voilà, Monique, elle est avec toi en voiture. Bon, bah, ça, c'est pas mal du tout. Alors, tu fais quand même. T'as arrêté la moto, mais quand même, tu fais un peu de VTT, il paraît.
2: Ah, là, oui, oui. Pas en ce moment parce que le temps, il ne s'égrette pas, mais. Ah, oui, je fais beaucoup, beaucoup de kilomètres, de marche à pied, de. Voilà, je me dépense.
1: Mais c'est pas mal, j'ai envie de te dire. Parce que tu me dis, la moto, c'est fatigant. Et le VTT, alors? C'est fatigant.
2: Ah oui, mais c'est pas pareil.
1: Ah, c'est pas
2: pareil. C'est le long du canal, hein, c'est plat.
1: Ah, d'accord.
3: Ah, ça
1: okay.
3: Nous va, ça. Ça me va.
1: Ça me va très, très bien, voilà. Alors, tu vas marquer ton premier point, je le sais, maintenant, tout de suite, avec la deuxième question, vrai ou faux. Tiens, Jean-Jacques Goldman. Parler du matin et le fait de faire son lit. Écoute bien la question. Faire son lit tous les matins, juste après s'être levé, il paraît que ça réduit la prolifération d'acariens et de bactéries dans les draps. Est-ce que juste après qu'on se lève, on fait son lit, ça empêche les bactéries et les acariens de se multiplier? C'est vrai ça ou c'est faux? Top chrono.
2: Non, c'est faux.
1: C'est faux
2: parce que faut l'aérer le lit avant. Il faut l'aérer un peu.
1: Mais bien sûr qu'il faut l'aérer. Il faut aérer le lit et la pièce, 20 minutes à minima, et là c'est bon. Bravo, un point Didier.
3: Bon, Anne-Sophie, on n'a pas de point encore, mais c'est pas grave, on vient juste de commencer à jouer, on est en Auvergne, on est bien, on est du côté d'Issoire, on fait pas de sport non plus, on fait pas de bricolage non plus, on fait pas de jardinage non plus, parce que t'as pas la main verte. Et pour conclure, tu ne cuisines pas non plus. Eh ben alors, qu'est-ce que tu fais Anne-Sophie? Alors
4: pas grand-chose. Non, je fais les courses, je m'occupe de mes enfants, je m'occupe de mon mari.
3: C'est gentil.
4: Donc, ouais.
3: Ah, c'est Cédric qui cuisine à la maison? Ouais.
4: Tout à fait. Ah, il pêche et il cuisine.
3: Il pêche? Ah ouais. Il va où? T'as le nom d'un lac dans le coin? Il va où?
4: Il pêche dans la Couze, vers chez nous, en bord de mer, quand on descend en bord de mer.
3: Ouais, poisson tranquille à la maison.
1: Mais qu'est-ce qu'on mange comme poisson dans la Couze?
4: La truite.
3: C'est vrai qu'il y a beaucoup de truites là-bas,
1: d'accord.
3: C'est vrai. Bon, alors, pas de sport, pas de bricolage, pas de cuisine. En revanche, il y a quelque chose que tu adores et qui est une de tes passions et qui, en plus, voilà, t'es fan, c'est Pascal Obispo.
5: Oui.
3: Alors là, mais c'est vraiment the fan, Anne-Sophie. Tu l'as rencontré, notamment il n'y a pas longtemps, c'était un concert à Clermont-Ferrand. Tu avais gagné à l'époque avec France Bleu ton passe pour assister à la répétition. Vous étiez juste une petite dizaine dans le Zénith et il est venu te parler.
4: Oui.
3: Et alors?
4: Oui.
3: Bah raconte.
4: Bah j'ai pas réussi à lui parler.
3: T'étais impressionnée?
4: J'étais tellement impressionnée qu'il n'y a pas un seul mot qui est sorti de ma bouche.
3: Oh, mais pourtant il est cool, Pascal, il t'a pas mis à l'aise, il est tout souriant, il est sympa, dommage.
4: Oui, mais non, j'ai pas réussi.
3: Bon, mais ça peut se comprendre, t'as fait la photo quand même, rassure-moi.
4: Oui, alors j'ai eu la chance en fait d'être prise en photo par le journaliste en fait de France Bleu, on était 12 au Zénith d'Auvergne.
3: D'accord.
4: Et en fait, mon mari m'a dit « Va t'asseoir derrière sur le deuxième rang ». Alors je lui ai dit « Mais pourquoi ?» Il me dit « Vas-y, vas-y ». Donc je suis passée au deuxième rang. Pascal était devant nous et en fait Pascal est venu au deuxième rang et s'est mis juste à côté de moi. En fait.
3: Oh, bah c'est génial ça, quel souvenir extraordinaire pour toi. Tu lui avais même ramené un pot de glace du Cap Ferré dont il est originaire, comme dans la chanson pour qu'il te le dédicace.
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0: prochain album est attendu pour l'automne et on a hâte. Mylène Farmer, Désenchantée, dans la playlist d'ici. Restez avec nous dans une poignée de secondes. C'est l'agenda de votre été avec des idées de sortie dans votre coin. Des activités sélectionnées rien que pour vous par votre radio locale ici. Puis ensuite, retour de la musique avec Kim Wilde et les meilleurs moments d'Otake avec Valérie Damido et Eric Bastien sur votre radio ici.
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4: Petit changement de programme pour les amateurs de lecture. La médiathèque d'Aubusson prend ses vacances et sera fermée du mardi 4 au samedi 15 août inclus. Mais rassurez-vous, de superbes alternatives s'offrent à vous puisque la médiathèque de Feltin reste ouverte pour vous accueillir et faire le plein de romans et de BD. Et en cas de coup de chaud, vous retrouverez l'équipe à la piscine intercommunale Aquasud pour la fameuse pistoche à histoire tous les mercredis à 16h30 et ce jusqu'au 26 août. Et puis on file maintenant du côté de la Soute puisque le CCAS vous invite à découvrir ses ateliers innovants de vélo cognitif, spécialement conçus pour les personnes de 60 ans et plus vivant à domicile. Le concept est d'associer un pédalage doux à des exercices ludiques de stimulation cérébrale. C'est un cycle de 9 séances à faire en binôme qui vous attend de septembre à décembre 2026 pour seulement 27€ l'ensemble. Les places étant limitées, pensez à vous inscrire dès aujourd'hui auprès du CCAS de la Souterraine.
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0: L'actu locale avec entre autres votre agenda de l'été pour la bonne humeur, les meilleurs moments d'Otake avec Valérie Damido et Eric Bastien jusqu'à 13h et pour la musique Kim Wilde sur votre radio ici.

0: Band Cambodia sur votre radio ici. Valérie D'Amido et Eric Bastien sont toujours avec Didier qui dans sa jeunesse a essayé de changer de look et il s'en souvient encore. Quant à Anne-Sophie qui a réagi un peu violemment à un appel de la gendarmerie, sincèrement, on la comprend sur votre radio ici.
1: Nous sommes au tac avec Didier qui a 3, Anne-Sophie qui a 6, Didier qui joue avec ici Auxerre qui habite à Tonnerre. Et alors, notre petit Didier qui adore la moto et tout ça, bon, évidemment, il s'habillait en fonction. Donc, il était en jean, en cuir, avec des Santiago. Mais, à un moment donné, il a voulu prendre le look de sa copine, qui était plutôt hippie dans les années 70.
2: Oh non, faut pas.
1: Ah ben si, tu l'as raconté, alors faut pas. Alors, il paraît que tu t'es acheté un pantalon jaune criard.
2: Oui, un pont marin jaune criard avec une chemise mauve.
3: Oh là, ça renvoie ça.
2: Des chaussures en daim bleues.
1: Oh my god, avec des colliers, comme Janis Joplin.
2: Exactement, j'avais été acheté à Paris spécialement.
1: Et alors, qu'est-ce qui s'est passé
2: J'ai voir au rendez-vous de mes copains, comme tous les samedis soirs, ils étaient tous en cuir et en moto, et moi je me suis pointé dans le bar avec mon costume hippie.
1: Et alors
2: tout le monde s'est moqué, tout le monde s'est roulé par terre, tout le monde s'est foutu de moi.
1: Oh my god, donc tu as remis direct tes Santiago?
2: Ah ben je suis rentré chez moi, je me suis mis en jean et puis en bottes, et puis là, ma copine je l'ai envoyé promener, et puis je suis...
1: Mais t'aurais pu lui demander de s'habiller comme toi.
2: Oh ben non, elle était à fond dans son trip, elle, hein. C'était vraiment, elle était à fond dans la hippie, hein. C'était Janis Joplin, ça, les lunettes rondes roses, les machins dans les cheveux, la jupe longue, c'était l'horreur, hein.
1: Non, c'était pas l'horreur, tu n'aimais pas, c'est pas pareil.
2: Voilà, oui, c'était le look des jeunes de l'époque.
1: Hein. Voilà, c'était où, de toute façon, on était ou rocker ou un petit peu hippie, voilà. Alors... Il paraît que t'as un petit rituel. Je rêverais que tu remettes ton pantalon jaune et ta chemise violette pour accomplir ce petit rituel. Parce que tous les matins, tu vas boire ton café au bar des sports?
2: Tous les matins.
1: Alors, à quelle heure?
2: On va de 8h30 jusqu'à 11h, quoi. On papote, on refait le monde.
1: Ah oui, c'est la matinée, quoi. On est sur une petite matinée de café, là.
2: Voilà, c'est ça. Bah, on se ressasse nos souvenirs.
1: Au bar des sports.
2: Voilà.
1: Oh là.
3: Et il arrive avec son gilet jaune, son pantalon vert, et il est... Et alors?
1: What else? Bon, mon chat, c'est la dernière question qui peut te permettre de gagner 5 points, d'accord? Alors, écoute bien la question et réfléchis bien avant de répondre, tu as 10 secondes. Écoute bien. Comment s'appelle la pâtisserie américaine en forme d'anneau, de rond, nappé de glaçage ou de sucre? Comment s'appelle la pâtisserie américaine en forme de rond, nappé de glaçage ou de sucre? Top chrono, 10 secondes.
2: Ah oui, avec des grains de sucre dessus. Ah oui, c'est des... Oh mince. Hop, hop, hop. Je sais.
1: Eh oui, je sais que tu sais. Les jeunes, vous savez ce que c'est? Bah c'est le
4: donut.
1: Et bah voilà, le donut.
3: Il dit donut.
1: Ah oui, c'est devenu le symbole de Homer Simpson. On reste à 3 points pour Didier. T'inquiète pas Didier, il y a la question bingo.
3: Oui, il y a le bingo qui arrive. Bon, Anne-Sophie, on est toujours en Auvergne, on est toujours heureuse, on est bien, on a quitté la région parisienne pour le Puy-de-Dôme. On fait toujours pas la cuisine, c'est le chéri qui va s'en occuper aujourd'hui. Et en parlant de cuisine, non pas du tout en parlant de cuisine, mais en parlant de films. Je voulais qu'on parle un petit peu de films. Écoutons ce générique. Ah, je vais raconter une petite histoire. En vacances, elle était en bord de mer. Cédric, elle nous l'a dit tout à l'heure, Cédric pêche. Et Cédric était parti chercher des oursins. Alors toi, Anne-Sophie, t'étais restée à la maison, le téléphone sonne, qui t'appelle?
5: La gendarmerie.
3: Et alors, qu'est-ce qui se passe?
5: Eh ben, la gendarmerie me dit qu'en fait, ils viennent de l'arrêter. Et clairement qu'il s'était énervé et qu'il avait frappé un gendarme et qu'il était en garde à vue.
3: Ah oui, quand même. Donc, contrôle des oursins, il a abîmé un gendarme. Et en fait, tout ça était vrai ou faux?
5: Totalement faux.
3: Donc il t'a fait un prank, quoi. Il t'a fait une blague.
5: Ouais. En fait, sympa, je me suis mise à pleurer, dire à la personne, mais attendez, il est père de famille, etc. Enfin, non, je comprends pas. Et il me dit, oui, mais il a quand même abîmé un de nos gars, il est en garde à vue, vous pouvez pas le voir, etc.
3: Je comprends, ouais.
5: Donc je me mets à pleurer, et en fait, là, je le vois apparaître devant la baie vitrée, en fait, et il était le sourire jusqu'aux oreilles.
3: Tu lui en as voulu?
5: J'ai eu le temps de sortir et j'ai attrapé le balai et je lui ai cassé sur le dos.
3: Ah oui, quand même. Ah oui, tu nous disais que tout à l'heure tu gueulais, tu grillais, effectivement.
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0: Pierre Demar qui repart en tournée à partir du mois de novembre. Il commencera par Reims, Strasbourg et Grenoble. Je pense à vous dans la bande-son d'ici. Nous sommes maintenant avec François d'ici Picardie et Marie d'ici Périgord. Les deux ont un point commun avec Valérie Damido. Valérie qui va encore une fois disputer Éric Bastien sur votre radio ici.
1: Alors, tu es responsable du service informatique d'une association. Et c'est quoi cette association ?
2: Une association de formation, en fait, de formation pour les demandeurs d'emploi ou autres.
1: D'accord, et alors qu'est-ce que c'est ?
2: Banque sociale.
1: D'accord, tu aides les gens à trouver du travail, à se réinsérer.
2: Voilà, tout à fait.
1: D'accord.
2: Voilà, tout à fait, ouais.
1: Et ben, c'est pas mal.
2: Exactement.
1: Ça. Et alors,
2: oui.
1: Avant, tu étais formateur en informatique ?
2: Oui, et remise à niveau aussi, toujours dans la même association, en fait, je les aider justement à leur donner le maximum de bagages pour pouvoir rentrer dans la vie, retrouver un travail, retourner dans la vie active.
1: Mais ça, c'est pas mal du tout. On adore.
2: Bah, oui.
3: Les auditeurs solidaires.
2: C'est une vocation.
3: C'est bon. Bah,
1: oui, on a souvent
3: c'est vrai,
1: des candidats et des auditeurs qui aident les autres. Et moi, j'aime bien ça.
3: Et soyons sérieux deux secondes, c'est vrai que c'est bien.
1: Eh ben oui, moi j'adore. Alors, par contre, petit... Putain, on a encore un point commun.
3: Qu'est-ce qu'il y a ?
1: Eh ben, il voulait être comme moi, il voulait être vétérinaire.
2: Ah. Eh oui. J'adorais les animaux, ouais.
1: Oh là là, mais oui, moi aussi j'adorais les animaux, mais bon, t'es comme moi, t'as vu le nombre d'années qu'il fallait faire. Voilà, tu t'es dit bon je vais plutôt acheter des poules. Voilà.
3: La semaine dernière, vous avez dit que vous vouliez être écuyère, petite.
1: Non, mais bien sûr écuyère de cirque, mais je voulais être vétérinaire parce que moi j'aimais, c'était ma passion les animaux.
3: Mais vous êtes un peu véto avec tout l'animalerie que vous avez à la maison.
1: Exactement, j'ai quand même pris une ménagerie chez moi.
3: Ouais. Alors... Salut votre mari d'ailleurs.
1: Mais pourquoi tu me vouvoies ? Tu me fatigues.
3: Quand j'ai peur de votre répression, je me vouvoie.
1: Mais quand tu me traites de grosse vieille aux portes de l'EHPAD, ils s'en foutent. Ah, je te jure. François, prends le train, viens lui mettre une beigne.
2: J'arrive.
1: C'est magnifique. Ouais. Allez, la deuxième question pour marquer un deuxième point. On démarre avec Sylvie Vartan.
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1: Alors, François, écoute bien. Une cigarette sur trois dans le monde est fumée par un Américain. Une cigarette sur trois dans le monde est fumée par un Américain. Vrai ou faux, top chrono, 5 secondes.
2: On va dire oui, allez.
1: Eh ben non. Eh ben non, c'est la Chine qui consomme à elle seule plus d'un tiers des cigarettes mondiales. Loin devant les États-Unis. Voilà, c'est plus le cowboy Marlboro, c'est les Chinois qui fument le plus. Voilà.
3: Tu fumes, Marie, ou pas ?
5: Pas du tout. J'ai eu fumé, mais ça m'a passé.
3: T'as arrêté. Maintenant, alors, quels sont tes plaisirs ? Quelles sont tes passions ? On l'a dit que t'étais secrétaire médical à l'hôpital de Périgueux, mais voilà, t'as bien des occupations en dehors de ton métier.
5: Alors, ce que j'aime, j'ai pas forcément de moi, j'aime bien rester chez moi.
3: Ouais.
5: J'aime bien m'occuper, de l'extérieur, ma maison, qu'elle soit propre. Moi, j'aime rester chez moi. Après, quand je pars en vacances, je pars une semaine, grand max. Après, je m'ennuie un peu.
3: Ah oui, tu fais partie de ces gens qui aiment travailler, quoi. Voilà, c'est un peu.
5: Trop
3: de vacances. Voilà. Alors, dans tes passions, t'en as pas parlé, mais t'adores bricoler. Là, t'as posé des tringles à rideaux il y a pas longtemps.
1: C'est pas du bricolage.
5: Ah oui, ça j'aime bien.
3: Ah, pour moi, c'est du bricolage. Déjà, des tringles à rideaux quand même. Ah si, elle
1: non,
3: part.
1: Non, mais attends. Je t'explique. Du bricolage, c'est pas poser des tringles. Ça, c'est la base. C'est-à-dire qu'un enfant de 8 ans, tu peux poser une tringle à rideaux.
3: C'est le problème. Il le fait à ma place, mon enfant de 8 ans.
5: Mais c'est parce qu'on peut pas rivaliser avec vous, Valérie, c'est normal.
3: Et effectivement, elle a raison.
1: D'accord, mais enfin, tout de même, poser une tringle à rideaux.
3: Non, mais dès que
1: Marie,
3: je fais un effort, un truc, elle me casse dans l'œuf comme ça. Alors
1: oui,
3: que...
1: toi, tu me traites de vieille.
3: C'est pas vrai. Elle fait du vélo comme vous, d'ailleurs, Valérie, avec une grande sportive. Toi, tu fais du vélo pour aller bosser quand il fait beau.
5: Je fais mes 9 km aller et 9 km retour.
3: Et quand même.
1: Et c'est bien.
3: Ça fait 18 km aller-retour, ça. C'est bien, hein.
5: Alors, ce qui est bien chez nous, c'est qu'on a une voie verte, donc c'est quasiment toujours plein, et donc il n'y a pas de voiture, il n'y a rien, et on est au bord de la rivière.
3: Ouais, t'as bien raison d'en profiter. Marie qui aime cuisiner la blanquette, le bourguignon, là, avec les crêpes, la tartiflette.
1: Oh là là.
3: Oh, la blanquette de poisson aussi, Marie, tu fais ?
5: Ah oui, je l'ai faite hier soir d'ailleurs.
3: Et puis les truffes, parce que t'es quand même dans le Périgord, on les oublie pas.
1: Ah oui,
5: mais j'en fais jamais parce que je n'aime pas ça, moi.
3: T'as eu raison d'aller vivre dans le Périgord.
1: Oui.
3: Allez, voici ta question qui nous concerne, Valérie.
1: Ah ouais.
3: Selon de récentes études scientifiques, la gentillesse
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3: Rendrait beau, selon de récentes études scientifiques, la gentillesse rendrait beau. Vrai ou faux? 5 secondes.
5: Je dirais vrai.
3: Regardez à quel point Valérie et moi nous sommes gentils. Car c'est vrai. Des études en psychologie sociale montrent que les personnes gentilles ou altruistes sont jugées plus attirantes, plus belles, plus positives.

0: Pierre Bachelet en l'an 2001 sur votre radio ici. Quelles sont vos expressions préférées? En février dernier, Valérie D'Amido en a utilisé une qu'Éric Bastien ne connaissait pas, moi non plus d'ailleurs. Il l'a donc utilisée pendant toute l'émission en parlant avec François d'ici Picardie et Marie d'ici Périgord que l'on retrouve dans quelques secondes sur votre radio ici.
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5: Alors, notre ami François, qui est sagittaire, qui a 61 ans, qui est superstitieux, qui a des bracelets porte-bonheur.
6: Bon, ça commence à suffire, là.
5: Ça va.
6: On se sent un petit peu trop dans cette émission avec vous deux. Hein.
5: D'habitude, c'est toi qui dragues les candidates,
6: oui,
5: alors.
6: Non, c'est pas vrai, ça.
5: Molo Pam Chips. Alors, il paraît que t'as...
6: Pardon, excusez-moi.
5: Molo Pam Chips.
6: Alors, ça, je connaissais pas.
5: Bah oui, c'est normal.
6: C'est normal, je suis jeune.
5: Non. François, prend le train. Quand il va arriver, François, qui va se retrouver en bas de la Radio France et qui va dire...
6: Je vais moins la ramener.
5: Qui va te mettre une patate.
6: Ouais, mais j'ai des pommes et des chips, ça, pour
5: alors,
6: lui.
5: Molo Pommes Chips. Il paraît que mon petit François, tu es pas très bon en cuisine et en rangement.
7: Ah non, là, c'est vrai que c'est mes gros défauts, ça.
5: Et c'est-à-dire que...
7: pâte au beurre, c'est tout ce que je sais faire en plat.
5: Mais c'est magnifique, les pâtes au beurre. C'est super.
7: Vrai, c'est excellent.
5: Hein. Mais bien sûr, avec un peu de gruyère râpée dessus, c'est délicieux. Alors, il paraît qu'on est un mauvais perdant.
7: Oui, enfin, je dirais bon gagneur.
5: Oui. Oh, c'est-à-dire que si tu perds, tu gueules.
7: On peut appeler ça comme ça.
6: Ouais. On joue sur les mots, là. Hein.
5: Ça veut dire quoi si tu perds? Ça veut dire quoi si tu perds? Hein? Qu'est-ce que tu fais?
7: Enfin, bon, je me suis canalisé, mais effectivement, plus jeune, c'était. J'explosais, quoi, en fait.
5: Ouais, c'est ça.
6: Toute proportion gardée, faut y aller, Molo Pommes Chips. C'est le plus important. Voilà. C'est le plus important.
5: Tu connaissais cette expression, François, Molo Pommes Chips?
7: Oui.
6: Regardez, j'ai l'équipe en face de moi, personne ne la connaît.
5: Mais ils ont 12 ans, là. Qu'est-ce que tu me parles, Céline?
6: Gwen Coupes.
5: Gwen connaît, bien sûr, c'est des gens de qualité qui connaissent cette expression. Allez, tais-toi.
6: Pas loin de 60 ans, Gwen, je crois, donc.
5: Je vais le frapper, mais je vais le fracasser, Gwen.
6: À tout
5: moment, Gwen, tu peux rentrer dans la régie et voilà, et tu viens le frapper. Bien, mon petit François, je vais te poser la question à 3 points. Vais te la poser, je te proposerai des réponses et tu auras 10 secondes pour me donner ta réponse. Tiens, on écoute Fatal Bazooka. Fatal Bazooka, j'embrasse très fort Michael Youn et Vincent Dessagna et Benjamin Marguen. Alors aujourd'hui, mon petit chat, c'est le 2 février, c'est la Chandeleur. Alors donc, un QCM spécial crêpe. Que signifie le mot Chandeleur? Le sacre des crêpes? Le jour du beurre? La fête des chandelles? La fête du slip? Voilà, alors ça veut dire quoi Chandeleur? Sacre des crêpes, jour du beurre, fête des chandelles, fête du slip. Top chrono, 10 secondes.
7: La lumière.
5: Donc
7: sans...
5: Donc
7: ben, je sais plus. Le
5: crêpeur ou chandelle?
6: Vite.
7: Crêpe, comment?
6: Aïe.
5: Non, mon chat, le sacre des crêpes, le jour du beurre, la fête des chandelles.
7: Ah oui, la fête des chandelles.
5: Mon chat, mais t'as...
7: j'ai merdé.
5: Ah, t'as merdé, petit François. C'était la fête des chandelles, bien sûr. Chandeleur vient du latin candelorum, qui signifie chandelle. Mmh. On allumait des bougies pour célébrer la lumière et la fin de l'hiver.
6: Exactement.
5: Bon, pas de points.
6: Bon, Marie, on a 2 points. On y va piano, piano, petit à petit, encore une fois. Molo, pommes, chips, jusqu'à 13h. C'est le plus important. ça va nous rester. Dis-moi, Marie, alors il t'est arrivé un truc marrant avec N'oubliez pas les paroles, l'émission. Figure-toi, Valérie, que la prod l'a appelé en étant convaincue que la prod s'adressait à Marie, mais en fait, une autre Marie.
5: Ah.
6: Et donc, Marie, elle s'est dit, je vais jouer le jeu, mais t'as été jusqu'où? T'as fait croire que t'étais, voilà, et t'as été loin?
8: Non, en fait, j'ai quelqu'un m'a appelé en disant bonjour Marie, tout ça, voilà, je vous appelle parce que vous avez été inscrite par une amie, parce que vous chantez bien, vous faites du karaoké, patata. Je dis oui, ok, d'accord, c'est vrai, machin, enfin, je fais du karaoké, et donc elle me dit, bah, c'est telle personne et tout, bah, j'ai dit, je la connais pas. Bon, bah, elle me dit, écoutez, on va commencer, tout ça, donc je suis quand même allée pas mal loin. Jusqu'à qu'elle me dise, mais en fait, je trouve pas votre Facebook. Et en fait, elle se rend compte par le biais du Facebook que c'est pas du tout la même Marie qu'elle voulait appeler. mais elle voulait quand même que je continue.
6: Et ben alors
8: Non, j'ai pas voulu.
6: Mais pourquoi t'as pas voulu? T'avais une occasion en or, là.
8: Ouais, mais non, parce qu'après, il fallait que je fasse une vidéo, que je mette sur les réseaux, oh, pour partager et tout.
6: Ah, t'as pas voulu? Bon, bah c'est dommage,
8: non, je
6: Marie.
8: Je suis pas, j'ai pas honte, mais quand même.
6: Ah, j'ai bien compris. Bon, Marie, t'as beaucoup voyagé parce que t'avais un papa routier à l'international. Oui. Écoute ça, Valérie, une fois son père l'a oublié. Donc déjà, bon, voilà, il t'a oublié
8: m'a
6: dans...
8: m'a perdu.
6: Carrément, il t'a perdu dans une usine Kinder.
8: De chaud, ouais.
5: Bah, c'est génial, ça. T'as mangé toute l'usine.
6: Non, mais il a fallu fermer toute l'usine et c'est finalement un ouvrier qui t'a retrouvé, c'est ça? Toute seule?
8: Ouais. En fait, voilà, je me promenais, bien sûr, forcément. Et en fait, ils m'ont assis sur une palette jusqu'à ce que mon père vienne me chercher. Puis je mangeais les Kinder en attendant.
6: Ouais, bah oui, tant qu'à faire. C'est drôle, quand même, cette histoire. Ouais.

Mascanada, Sergio Mendes et Brasil 66, parfait pour terminer cette heure des meilleurs moments d'Otaquet. Valérie Damido et Eric Bastien reviennent demain avec d'autres candidats, dont l'un aurait aimé être une souris. Un autre, son chien s'est verrouillé les portes de voiture. Et puis, il y aura aussi deux candidates très, mais alors vraiment très tête en l'air sur votre radio ici.

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1: Très bel été avec votre radio ici. Il est 13h. Les informations, Valentin Bertrand. Bonjour Valentin.
2: Bonjour Catherine, bonjour à tous.
1: À la une aujourd'hui.
2: Lutter encore et encore contre les flammes sans relâcher la vigilance, c'est le défi des pompiers toujours déployés dans le Var et en Gironde où la plupart des évacués sont autorisés à rentrer chez eux, nous serons à leur côté. Les enquêtes qui avancent après des séries d'incendies suspects, 375 personnes interpellées, dont deux tiers accusés de mise à feu volontaire. Le coup de chaud aussi sur le Tour de France Femmes avec 7 abandons en 3 jours. Et puis ce sont les stars du zoo de Beauval. Les deux petits pandas ont soufflé hier leur 5e bougie, l'avant-dernier anniversaire avant leur départ pour la Chine.
1: De répit sur le front des incendies.
2: Le Var est très durement touché cet été, à peine le feu fixé dans le massif du Gros Bessillon qu'un autre s'est déclenché en fin de semaine dernière. Il a parcouru environ 1800 hectares. Un feu aujourd'hui stabilisé grâce au travail des pompiers, aidé par la baisse des températures, mais l'équilibre est fragile et s'inquiète la maire de Corrence, Nicole Ruland, dont le village est toujours en bordure des flammes.
3: Malheureusement, on commence à rentrer dans une routine, c'est-à-dire qu'on sait qu'on est le matin, on est tranquille et que l'après-midi, ça brûle. Et donc, l'angoisse, évidemment, est liée. Mais je tiens à souligner quand même que la population, dans sa totalité, a fait preuve de maîtrise et de compréhension face aux difficultés qu'on a rencontrées.
2: Nicole Ruland, en colère contre les pyromanes avec encore un départ de feu criminel déclaré hier au Muy, à une cinquantaine de kilomètres plus à l'est, dans l'arrière-pays de Fréjus. Le ministère de l'Intérieur fait ce matin le bilan des enquêtes liées aux incendies. 375 personnes interpellées, dont les deux tiers pour des mises à feu volontaires. Beaucoup de jeunes, voire très jeunes aussi. 142 sont mineurs. Au total, dans le seul département du Var, on est donc à 6000 hectares parcourus par les flammes et toujours 1500 pompiers mobilisés pour traiter les reprises de feu. Un travail long et minutieux, comme l'explique le commandant William Vogel, des pompiers du Var, interrogé sur France Info.
4: Sur un incendie comme ça, on est environ à 250 km de lisière et c'est ces lisières qu'il faut sécuriser. C'est un vrai travail de forçat, c'est un travail de fourmi. Mètre après mètre, il faut dérouler les tuyaux, aller chercher toutes ces petites souches qui sont encore incandescentes, tout ce feu qui couche par endroits et qui, sous l'effet de la chaleur et du vent, peut se réactiver. Donc vous doutez bien que 250 km, ouais. c'est énorme, c'est gigantesque. Et aujourd'hui, les personnels au sol, donc les 1500 sapeurs-pompiers, ça va faire vraiment à effectuer ce travail de pionnier.
5: Est-ce que le vent vous inquiète toujours autant ?
4: Le moindre petit coup de vent peut de suite avoir des conséquences dramatiques. Donc c'est pour ça qu'on a positionné bon nombre de sapeurs-pompiers sur le terrain, prépositionnés pour lutter contre ces petites reprises à différents endroits. Et aussi sur tout le reste du département, parce qu'on parle beaucoup de ouais. Cela qui est très important. Mais on a aussi tous les autres massifs du département, la Sainte-Baume, l'Estérel, le massif des Morts, qui sont sous vigilance extrême parce que on a une météo qui est très compliquée.
2: Le commandant des pompiers du Var, William Vogel.
1: Et ils n'ont pas dormi chez eux depuis 11 jours.
2: La plupart des évacués de Gironde autorisés aujourd'hui à rentrer chez eux. Retour ce soir dès 19h sur la presqu'île du Cap Ferré. Et dans une petite heure maintenant pour les résidents du bourg de Lège et du Porge, où l'on vous retrouve, Jules Brélas, pour Ici Gironde. On le rappelle, 183 maisons ont brûlé. Et pour ceux qui ont encore un toit, le retour s'annonce aussi comme un moment éprouvant.
6: Oui, d'abord, pour arriver jusqu'ici, il faut traverser une forêt noire sur des kilomètres et des kilomètres, des pins calcinés comme un immense cimetière avec cette odeur de brûlé qui prend corps au nez jusqu'à l'entrée de la commune du Porge, protégée par des gendarmes et des habitants sous la pluie, comme Christian, gilet orange sur les épaules. Le retraité appréhende une journée de retour qui s'annonce traumatisante.
7: C'est un gros drame lorsqu'on retrouve sa maison brûlée. Je pense qu'avec les réseaux sociaux maintenant, chacun doit savoir quel est l'état de sa maison. Lorsqu'ils vont arriver, entre une photo et puis ça va être un gros choc. Et je pense qu'il va y avoir des gens qui ont la difficulté à pouvoir assimiler ce genre de choses. Et nous, on le redoute parce qu'on doit filtrer tout le monde.
6: Filtrer tout le monde pour éviter les curieux. Jusqu'à l'ouverture de la route prévue à 14h, les bénévoles sont là. Ils proposent une aide médico-psychologique aux habitants de retour. Christian, comme tous les autres porgés que j'ai croisés, dit aussi ressentir, il faut bien le dire, beaucoup de colère. Une impression d'avoir été abandonné, ce qui expliquerait selon eux pourquoi tant de maisons ici ont brûlé. Cette journée de retour qui devra encore attendre pour ceux qui habitent dans les quartiers Féron et Plein Soleil, car incendie y a réveillé un stock d'obus et de munitions de la Seconde Guerre mondiale.
2: Des habitants de retour sous une pluie fine, plus que bienvenue en Gironde. Elle va tomber en abondance, par contre, dans la vallée de la Garonne et dans le bassin toulousain jusqu'aux Pyrénées. 10 départements de l'Ariège à la Corrèze passeront à 15h en vigilance orange aux orages, avec également de la grêle attendue et des rafales jusqu'à 100 km/h. Autre vigilance reconduite, cette fois dans le sud-est et le centre-est du pays, en alerte orange canicule avec jusqu'à 38 degrés attendus à l'ombre. Des sécheresses suivies d'orages, les maraîchers font face à leur pires ennemis cet été. La filière des salades et des légumes en sachet redoute déjà une saison dans le rouge et demande donc, Édouard Marguier, un coup de pouce sur les prix d'achat de la grande distribution et des restaurants.
5: La production de salades s'effondre à cause de la chaleur.
4: Que ce soit des jeunes pousses, un épinard, roquette, mesclun, ou de l'iceberg, ou de la feuille de chêne, ou de la laitue.
5: Loïc Letière, c'est maraîcher en Loire-Atlantique, président de l'association Légumes de 4e gamme, c'est-à-dire ceux qui sont vendus en sachet.
4: Les feuilles sont fines, elles sont clairement exposées à la lumière, fragiles aux conditions climatiques. La température élevée, hein, nous on est habitués à faire face à 25, 30 degrés sans difficulté. Mais quand on est passé 35 et qu'on arrive même aux 40 ou plus de 40, là, franchement, c'est difficile.
5: Les pertes de rendement peuvent aller jusqu'à 70%. Et pour tenter d'assurer une production, il faut innover. Installer, par exemple, des filets dans les champs pour faire de l'ombre.
4: Quand il faut déployer des filets de protection dans les champs, puis après les enlever, et quelquefois les remettre pour les enlever une deuxième fois en fonction des à-coups climatiques, forcément, c'est du temps de travail. Pour permettre d'avoir un beau produit, donc ça vaut le coup de le faire. Mais ça mérite rémunération.
5: C'est pourquoi il demande à la grande distribution et aux restaurateurs de faire un geste. Les prix sont en effet fixés avant le début de la saison.
4: Puisque c'est eux qui distribuent derrière ou qui utilisent en restauration les produits que nous travaillons.
5: Si rien n'est fait, des entreprises de maraîchage risquent de disparaître selon lui.
2: Et ce secteur représente 3500 emplois en France.
1: 13h07, on connaissait l'enfer de Matignon pour les premiers ministres. Des salariés alertent aussi sur le fonctionnement de cette immense administration.
2: Deux suicides et deux tentatives au cours des 5 derniers mois. Le parquet de Paris a ouvert une enquête préliminaire après la plainte d'une agence sauvée in extremis alors qu'elle s'apprêtait à se jeter sous un train. Elle dénonce sa mise à l'écart, des dossiers, des réunions et son transfert dans un bureau au sous-sol de Matignon. Plusieurs de ses collègues dénoncent l'instabilité liée aux changements successifs de premiers ministres. Quatre se sont succédés en 2 ans.
1: Arrivée dans l'Hexagone pour le Tour de France féminin.
2: Avec la 3e étape entre Genève et Poligny, le berceau du comté dans le Jura, 156 km à parcourir et toujours le maillot jaune sur les épaules de la néerlandaise Lorena Vibes. Autour d'elle, un peloton moins fourni. Après déjà 7 abandons, il reste donc 139 coureuses éprouvées par la chaleur, Emma Sarango.
8: Par deux fois dans les côtes sur les hauteurs du lac Léman, Evita Music s'est fait surprendre.
9: J'ai le cœur qui est monté d'un seul coup, la température aussi, et après les gens ne me suivent plus. Et il y a eu un nuage, une descente, donc tout ça a fait que ça allait un petit peu mieux.
8: Et elle est loin d'être la seule. Alice Coutinho, qui s'entraîne pourtant dans le sud de la France, a elle aussi été prise de court.
10: On s'attendait pas à ce qu'il fasse si chaud parce qu'aux prévisions météo, ils prévoyaient pas cette chaleur-là. Du coup, on aura plus de ravitaillement et on a de l'eau, on a des glaçons, on essaye de se rafraîchir et de pas trop faire monter la température, quoi. Et même nous, on le sait, donc on va essayer de boire plus sur le vélo aussi.
8: Pourtant, les coureuses se sont entraînées dans la chaleur depuis la fin du mois de juin. Mais en course, c'est autre chose. Et parfois, la limite est ténue, reconnaît Flavien Soenen, directeur de la performance de la FDJ United Suez.
11: Peut-être que des fois, on se laisse un peu avoir par la course. On oublie à un moment donné d'optimiser sur une poche de glace en plus, quelque chose comme ça. Et derrière, en fait, on va à peine trop loin à un moment donné. Et quand on passe la limite, en fait, c'est trop tard.
8: Dans le Jura, cet après-midi, les températures devraient encore dépassé de près de 10 degrés les normales de saison.
2: Et on va suivre ça bien sûr sur votre radio ici. Départ dans une petite demi-heure maintenant à 13h45.
1: L'heure frimousse nous fait fondre. Les deux pandas du zoo de Beauval ont fêté leurs 5 ans.
2: Un anniversaire fêté hier pour Juan Lili et Yuan Doudou, les deux uniques pandas accueillis en France. Et cette bougie de plus nous rapproche donc un peu plus de leur départ pour la Chine l'année prochaine, Léopold Picot.
12: Le gâteau de glace en forme de panda, sans façon. Pour les jumelles, elles préfèrent les bambous et ça donne le sourire aux plus jeunes comme Tom.
13: Je trouve ça trop mignon. Il faut protéger les animaux, sinon il n'y en aura plus et après on ne pourra plus jamais les voir.
12: Les plus âgés, eux, pensent déjà au départ de l'an prochain. Un crève-cœur pour Louis, chaussures panda, t-shirt panda, casquette panda, sac à dos panda, 15 ans qu'il vient à Beauval.
14: Ouais, c'est un peu triste pour nous, les fans de panda. C'est dommage qu'on ne peut pas en en garder une des deux.
12: Michel parraine Yuan Doudou, comme Kylian Mbappé. Le retraité vit juste à côté du parc. Il était là au départ des parents panda.
14: On est venu le matin, à 5h du matin. Ah ben ça fait mal au cœur. Et bon, on sait que ça va revenir.
12: Une panda mania plutôt bien vue de l'animateur.
15: On a des fans de panda ici. Ah oui, je vois la petite casquette.
12: Même bienveillance du côté du soigneur Florian Crété.
16: Le panda, il va servir aussi d'emblème de la faune sauvage, du coup préserver d'autres animaux.
12: Florian s'occupe des jumelles depuis leurs 6 mois.
16: Les voir adultes maintenant dépasser le poids de leur père et de leur mère même, ça fait bizarre, mais bon, c'est la vie. Elles revivront en Chine une vie décente aussi, donc c'est un mal pour un bien, on va dire.
12: Mais il reste encore un peu de temps. Les deux pandas resteront à Beauval au moins jusqu'à janvier.
2: Et oui, ça grandit vite, les bébés pandas.
1: Merci Valentin Bertrand. À tout à l'heure, 14h.
2: Pour l'info, le retour de l'info.
1: Ça marche, à tout à l'heure. Claude Monet était un des peintres à l'origine du mouvement impressionniste. Si sa maison et ses jardins se trouvent à Giverny, en Normandie, son histoire s'écrit aussi dans la Creuse. Et c'est là que nous partons dans une minute sur votre radio ici.
17: La France fait face à des records de température historiques. Et elle est actuellement frappée par des incendies d'une ampleur exceptionnelle.

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2: 23, c'est le numéro du département de la Creuse et c'est là que nous partons maintenant en randonnée à la Vallée des Peintres. Claude Monet et d'autres impressionnistes y sont venus nombreux au 19e siècle et puis il y aura aussi une chasse au trésor pour profiter de ces beaux paysages.
3: La Creuse, vous ne savez peut-être même pas où la situer sur une carte. Vous pensez sans doute que c'est un trou perdu où il y a plus de vaches que d'habitants. Eh bien c'est vrai. Et croyez-moi, c'est hyper reposant, surtout quand on vient de la ville. Mais moi, je vais vous montrer qu'on peut venir faire un week-end nature et culture, un deux en un. Je vous emmène dans la Vallée des Peintres, dans le nord de la Creuse, là où des impressionnistes ont posé leur chevalet au 19e siècle. Et à la fin de cet épisode, vous saurez pourquoi un arbre a rendu fou Claude Monet. Je m'appelle Marie-Jeanne Delepol, je suis journaliste à ICI Creuse. Et j'adore cette vallée des peintres. C'est un décor de cartes postales, à la fois rocailleux, sauvage, lumineux et apaisant, avec la rivière, les gorges, les ruines du château médiéval. D'ailleurs, c'est bien simple, dès que la famille ou les amis viennent me voir, je leur dis de prendre leurs chaussures de marche, je les emmène là, et à chaque fois, ça ne loupe pas, ils sont bluffés. Bienvenue dans Partir, en Creuse, dans les pas de Monet et des impressionnistes. Notre point de départ, c'est le village de Fresslines, 500 habitants, à 40 minutes de route de Guéret, la préfecture. Pour commencer, on peut s'éloigner un peu du bourg, pour s'asseoir en haut d'un gros rocher, au milieu des chênes, des hêtres et des châtaigniers. Face à nous, il y a du sable, de l'eau, mais ce n'est pas la mer, c'est la rivière Creuse qui coule. Et c'est ici, pile sur ce rocher, qu'un certain Claude Monet a posé son chevalet. Ce coin s'appelle la Vallée des Peintres parce qu'il a attiré de nombreux impressionnistes. De 1830 à 1930, au moins 500 artistes ont quitté leurs ateliers parisiens et ont entrepris un long voyage, 7 heures de train, puis une heure de diligence, tout ça pour venir peindre la Creuse. Mais si je dois vous conseiller le meilleur moment pour venir, je dirais le mois de mai. En fait, l'été, même si on est en Creuse et que ce n'est pas non plus la cohue, il y a quand même pas mal de monde. L'automne et l'hiver, j'adore. La nature est magnifique, mais la plupart des activités sont fermées. Elles rouvrent en mai, et donc c'est le moment parfait pour visiter. Oui, désolée, j'ai pas pu résister. Ici, c'est aussi un super lieu pour se baigner. Bon, à condition d'aimer le côté sauvage et d'oublier un peu le confort. Évidemment, pas de douche, on marche pieds nus sur des galets, mais c'est un immense sentiment de liberté. Tout le long de la rivière Creuse, il y a plein de jolis petits coins bordés d'arbres. Et si vous avez des enfants et que vous voulez absolument un maître nageur qui surveille, il suffit de remonter un tout petit peu au nord, au lac des Guzons. C'est à 15 minutes en voiture et il y a une base de loisirs. Bon, c'est pas tout ça, mais il faudrait peut-être que je descende de mon rocher. On va prendre le petit sentier qui longe la rivière. Il y a une boucle balisée de 3 km. Et c'est parfait pour les randonneurs comme moi qui se perdent tout le temps, parce que là, pas de risque. On croise régulièrement des petits panneaux explicatifs, tous sur Claude Monet. On apprend par exemple qu'il commençait plein de toiles en même temps. À un moment, il avait 23 tableaux à terminer. Et il y a même, au milieu de cette balade, une grande reproduction de l'une de ses toiles. Ce tableau, il s'appelle « Vallée de la Petite Creuse » et l'original est exposé au Musée des Beaux-Arts de Boston, aux États-Unis. En fait, Monet a peint 5 tableaux de cette même vue de la rivière et l'un d'eux a été vendu aux enchères, il y a quelques années, par la prestigieuse maison américaine Sotheby's. Il est parti à presque 8 millions d'euros. Ah, tenez, en parlant d'argent. Si vous venez en Creuse, pensez à avoir toujours un peu de liquide sur vous, surtout si vous prévoyez de faire les marchés, par exemple. Ça arrive régulièrement que les petits producteurs ne prennent pas la carte bleue. Et il n'y a pas de distributeur dans toutes les communes. Autre petit conseil, pensez à réserver si vous voulez aller au resto. Il n'y a pas beaucoup de commerce et dans le coin, il n'y a que des tout petits bourgs. Vous l'avez compris, Fresslines, ça a été le coup de cœur de Claude Monet. Mais la Vallée des Peintres ne s'arrête pas là.

0: On va découvrir maintenant mon lieu préféré. Ici, on est donc à Crozant, à 8 km, 10 minutes en voiture. Ce bourg fait à peu près la même taille que Fréslines, mais dans l'histoire de la Vallée des Peintres, c'est lui qui a donné son nom au courant artistique né à cette époque, l'école de Crozant. Plus précisément, là, je suis devant le Moulin de la Folie, une vieille bâtisse en pierre du XVIIIe siècle, reliée à la berge par un pont cabossé qui a l'air d'avoir traversé les siècles. Ce moulin, il paraît pas comme ça, mais il est connu dans le monde entier. Il a été peint plus de 5000 fois. Et ses toiles se trouvent aujourd'hui aux quatre coins de la planète. Paul Madeline, Armand Guillaumin, plus tard Francis Picabia, les artistes qui viennent en Creuse dès le 19e siècle sont fascinés par ce vieux moulin. Ils y passent des heures, les sabots aux pieds, parfois même les pieds dans la rivière. Parce que c'est exactement ça l'impressionnisme. Grâce à l'invention, notamment des tubes de peinture, les peintres se mettent à sortir de leurs ateliers. Ils plantent leur chevalet en pleine nature pour essayer de saisir l'âme des paysages avec leurs petites touches de couleur.
1: Bonjour.
2: Bonjour.
0: Lui, c'est Jean-Marie Labertonnière. Il est artiste peintre et c'est un enfant du pays. Il a 72 ans, il est né à Crozant et il n'a jamais quitté le village.
2: C'est greffé dans mon ADN. Voilà, j'ai ça dans la peau, donc il faut... Bon, je trouve toujours des nouveaux motifs que je n'ai pas vus forcément avant. Quelquefois, quand il y a des éclairages un petit peu exceptionnels, donc là, c'est surprenant à chaque pas, quoi.
1: Jean-Marie, vous venez souvent ici ?
2: Très souvent, oui. Moi, j'aime bien arpenter encore pendant que je peux ces lieux un petit peu abrupts. Si c'est gelé le matin, s'il y a un petit peu de brume, bon, hop, je descends.
0: Quand on écoute Jean-Marie, on a envie de s'émerveiller de tout. Mais si vous ne deviez prendre qu'une seule photo, je vous conseille d'aller jusqu'à un point de vue qui s'appelle le Rocher des Fileuses. Il faut partir du pont qui enjambe la rivière, en bas de Crozant. Il y a 30 minutes de marche. C'est escarpé et ça grimpe, n'y allez pas en petites sandales. Mais ça vaut vraiment le coup. On arrive en haut, on surplombe la vallée. L'été, c'est couvert de bruyères, de digitales, de genêts. On a une vue panoramique sur les gorges et sur les ruines d'une énorme forteresse médiévale. Au passage, elle aussi se visite. Ça vaut vraiment le coup. Mais je vous en reparlerai tout à l'heure. Je vous parle beaucoup de randonnée depuis le début de l'épisode. Mais on peut aussi profiter de la Vallée des Peintres en poussette ou en fauteuil roulant. Si vous ne pouvez pas trop marcher, je vous conseille de vous garer pas loin de l'église de Crozant. Là aussi, il y a une très très belle vue sur les gorges, et puis il y a même des bancs pour en profiter.
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0: Et là, Jean-Marie, on arrive devant l'hôtel Lépina.
2: Ouais. C'est une bâtisse assez imposante quand même, hein. Beaucoup de peintres sont passés ici, quoi.
0: En fait, au 19e siècle, les peintres impressionnistes, ils venaient un petit peu en colonie de vacances et beaucoup, ils logeaient ici, là, dans cet hôtel, entre guillemets.
2: Ouais, colonie de vacances...
0: Studieuse.
2: Voilà, oui, ils travaillaient quand même parce que la peinture, c'est aussi un travail quand même. C'est pas que regarder les petits oiseaux et tout, quoi.
0: Aujourd'hui, cet hôtel de Crozant est devenu un musée. Et je vous conseille vraiment de le visiter. Il y a beaucoup de tableaux au mur et surtout toute une scénographie qui explique pourquoi les impressionnistes sont venus en Creuse, comment ils ont travaillé et leur vie quotidienne, avec plein d'anecdotes. Par exemple, parmi les objets exposés, il y a une porte de chambre entièrement peinte. Et ça montre bien l'ambiance de l'époque. Si les artistes avaient envie de peindre, ils prenaient le premier support venu et hop, peu importe si c'était pas une toile. Le musée consacre aussi toute une salle au voyage des peintres jusqu'en Creuse grâce à l'arrivée du chemin de fer. Et sachez qu'on peut faire comme eux, visiter la Vallée des Peintres sans voiture. Au départ de Paris, par exemple, c'est 3 heures. Vous prenez votre vélo, vous le mettez dans le train, vous payez un supplément de quelques euros, il y a un petit changement et vous vous arrêtez à la gare de Saint-Sébastien. Ensuite, il n'y a que 8 km à pédaler pour arriver à Crozant. Et pour Fréslines, pareil, 8 km. Alors, il y a du dénivelé, hein, mais si vous êtes sportif, n'hésitez pas. Dans le musée Lépina, on ne voit plus les chambres d'époque parce que l'hôtel a eu plein de propriétaires différents qui l'ont aménagé à leur sauce. Mais il y a encore, en bas, la salle à manger qui nous fait remonter le temps. avec des murs en pierre, des poutres au plafond et surtout cette grande cheminée d'origine à foyer ouvert.
2: Donc souvent dans la cheminée, il y avait du feu bien sûr et il y avait des châtaignes qui devaient cuire. Et...
4: Ici vous pensez qu'on refaisait le monde, on buvait un coup aussi, voire plusieurs?
2: À l'époque, il y avait beaucoup de peintres différents et qui avaient des façons de peindre différentes. Et donc ça devait y avoir des discussions entre eux, bien sûr, sur les techniques, sur pourquoi tu fais ci comme ça, pourquoi t'emploies quoi comme peinture. Ça pouvait être très animé, je pense. Et voilà. Et puis, oui, les coups aidants, ça devait être très agréable.
0: Alors, très agréable de boire de la soupe ou du vin au coin du feu, j'en doute pas. Mais le séjour des impressionnistes n'a pas été tout rose. Claude Monet, notamment, n'a pas eu de chance. Il est resté 2 mois et demi et il a eu une météo pourrie, que de la pluie. D'ailleurs, il s'en plaint beaucoup dans ses lettres. La nature lui a donné du fil à retordre. Une fois, il a commencé à peindre un chêne en hiver. Quand il revient, catastrophe. Les feuilles ont poussé. Impossible de finir sa toile dans ces conditions. Alors il a carrément payé le propriétaire pour qu'il arrache les feuilles une par une. Eh oui, je vous avais dit au début de l'épisode qu'un arbre avait rendu fou Monet. Maintenant, vous savez pourquoi. Dans la vallée des peintres, comme les impressionnistes, vous pouvez loger dans un hôtel. Mais il y a surtout des gîtes et des chambres d'hôtes en Creuse. Vous pouvez aussi chercher du côté des campings. Et si vous êtes un peu baroudeur, venez en van. Il y a plein d'endroits tranquilles pour s'installer. Ils sont signalés sur les sites spécialisés pour trouver le meilleur emplacement sans se garer n'importe où. Si vous avez encore un peu de temps devant vous, si votre week-end n'est pas terminé, j'ai une dernière idée pour vous. J'espère que vous avez une âme d'aventurier, parce que maintenant, on va chercher un trésor dans la vallée des peintres.
5: Point de départ, Crozant, perle de la vallée des peintres. Prenez la route de la pêcherie et montez le chemin enherbé jusqu'à l'étape suivante.
6: Et donc vous faites ça avec votre fille?
5: Voilà, c'est ça. Souvent avec la plus petite. Vraiment, elle aime beaucoup ça et moi aussi. Donc ça nous permet de découvrir de jolis coins de France et qu'on n'aurait pas visité sans l'application en fait.
0: L'application dont parle cette chasseuse de trésors, c'est Terra Aventura. Le principe, c'est de télécharger un parcours sur son téléphone. On suit les indications, on résout les énigmes et ça nous donne des indices pour trouver, à la fin, une petite boîte surprise cachée dans la nature. Il y a plein de parcours Terra Aventura dans toute la région Nouvelle-Aquitaine. Et rien que dans la vallée des peintres, il y en a 2.
5: C'est plus agréable parce qu'en fait, on est en pleine nature. Et il y a ce côté ludique d'apprendre quelque chose et de le voir en même temps, en fait, en réalité. Alors, combien de lettres composent son nom et son prénom?
7: 4 pour son prénom.
5: Oui.
7: Et 8 pour son nom.
5: Donc 8 plus 4?
7: 12.
5: Très bien.
0: Si vous avez des enfants, je vous conseille vraiment d'essayer Terra Aventura. Déjà parce que c'est gratuit et puis pas trop long. Souvent, les balades durent 1 ou 2 heures. Évidemment, il faut avoir la batterie du téléphone bien chargée. Et le mieux, c'est de télécharger le parcours à l'avance. Comme ça, même si vous traversez une zone blanche, vous ne serez pas coincé. Ce jour-là, j'ai fait le parcours de Crozant. Je l'aime bien parce qu'il raconte, entre autres, l'histoire de cette forteresse qu'on aperçoit depuis tout à l'heure. Au Moyen-Âge, c'était l'un des châteaux les plus puissants de France. Aujourd'hui, il ne reste que quelques morceaux de tour et un bout du donjon. Mais justement, ces ruines ont un charme très romantique. D'ailleurs, l'écrivaine George Sand en est tombée littéralement amoureuse. Elle venait s'y promener avec le compositeur Chopin. Et en réalité, c'est elle qui a convaincu les peintres impressionnistes de quitter Paris pour découvrir la Creuse. Pour elle, ici, c'est la vraie campagne, sauvage et riante. Elle dit que c'est un pays aride, digne de sa renommée. Mais ça, vous le vérifierez quand vous viendrez.
8: Ça marche. Merci Marie-Jeanne Delepaule d'ici Creuse pour cette belle balade dans les pas de Claude Monet et des impressionnistes. Cet épisode de Partir est à réécouter sur ici.fr et sur l'appli Ici. Demain, autre destination. Nous partirons à l'île d'Oléron à la découverte des trésors naturels de la deuxième plus grande île de France. À suivre le Tour de France Femmes, nous ferons un point sur l'étape du jour. Ce sera juste après Renaud et Miss Maggie sur votre radio Ici.

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1: Miss Maggie Renault, et c'est maintenant le moment d'aller faire un tour sur les routes du Tour de France Femmes. Troisième étape ce lundi entre Genève et Poligny dans le Jura. Les coureuses sont sur le départ et nous les suivons tout l'après-midi avec votre radio ici.
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4: Et vous suivez cette troisième étape du Tour de France Femmes avec votre radio ici et au programme pour le peloton 157 km entre Genève, ensuite en Suisse et Poligny. Ça y est, on rejoint la France avec un premier col qui attend assez rapidement nos coureuses. Emma Sarango, vous êtes sur la moto ici et ça y est, le départ fictif a été donné il y a 5 petites minutes.
5: Oui, et les coureuses comme nous voient les derniers petits drapeaux rouges à croix blanche avant de retrouver les drapeaux bleu, blanc, rouge une fois qu'on aura franchi la frontière. On est encore en Suisse, mais vraiment pour le principe. On va faire que quelques kilomètres avant de retrouver la France et de retrouver ce terrible col de la Faucille. En effet, Manon, qui nous attend 20 kilomètres seulement après le départ, le premier col de première catégorie de ce Tour de France. Très long, 11 kilomètres avec une pente à 6% en moyenne, et ça risque dès le début de lâcher une partie du peloton. On sait que les coureuses s'y sont préparées, mais on sait qu'il y a déjà eu des dégâts, notamment avec la chaleur, et il fait très chaud et très lourd ici encore en Suisse à la frontière avec le Jura.
4: Et c'est vrai qu'il fait, Emma vous le disiez, encore un peu plus chaud qu'hier, et certaines coureuses vont tenter de faire la différence dès cette arrivée dans le col de la Faucille. Vous le disiez, il arrive rapidement, premier col de catégorie 1 sur ce Tour de France Femmes avec 139 coureuses partantes pour cette troisième étape, avec déjà 8 abandons en deux étapes et la chaleur qui joue beaucoup, vous le disiez Emma, plus de 35 degrés hein, qui sont attendus encore sur le vélo, avec au total 4 difficultés qui attendent nos coureuses avant l'arrivée dans le Jura à Poligny. Et on vit évidemment cette troisième étape du Tour de France Femmes entre Genève et Poligny avec vous hein, sur votre radio ici. Le prochain point, c'est dans une demi-heure.
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Bienvenue à tous, c'est Fabien Hémeau, on passe l'après-midi ensemble, info locale, musique, bonne humeur, on s'occupe de tout, toute l'après-midi, nous allons suivre bien sûr la troisième étape du Tour de France féminin, Genève-Poligny, nous vivrons ensemble l'arrivée tout à l'heure dans le Jura, car ici vous le savez, c'est la radio officielle du Tour de France. Côté musique, on a tout ce qu'il faut, on écoute tout de suite l'un des tubes de l'été, Manon Lisa avec Le Petit Pêcheur, bon début de semaine à l'écoute de votre radio.

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0: Jean Maillard, président d'Endurance 23 à la Souterraine. La, la, la, la, la, j'ai choisi Louane avec le titre Je vole.
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0: C'était donc la musique du film La famille Bélier. Et donc à ce moment-là, j'étais parti faire une année d'études au Québec.

En fait, j'étais en école d'ingénieur à Rouen. Donc, j'ai fait donc ma dernière année, je l'ai faite en double diplôme au Québec. C'était dans la petite ville de Chicoutimi, donc à 200 km au nord de Québec. Toute petite ville en plein milieu de la forêt boréale, donc c'était magique. Des grands espaces immenses. Bon, on se retrouve au final un peu comme en Creuse, perdu au milieu de rien. Et avec la nature, les grands espaces, c'est tout ce qu'on aime ici. Les Québécois, ils aiment beaucoup la pêche, la chasse, l'hiver, les randonnées en motoneige, le ski de fond, le patin à glace. De toute façon, c'est très, très, très lié à la neige, enfin, forcément. Beaucoup d'activités extérieures. Je le savais déjà, mais voilà, j'aime les grands espaces comme ça, les petites villes, ouais, c'est quelque chose qui me plaît. Et Louane, voilà, à travers le film, tout le langage des signes pour le film, voilà, c'est quelque chose d'exceptionnel aussi, avec beaucoup de travail.

0: C'était M Pokora avec la chanson Quand même sur votre radio ici. Tiens, pour tous les fans de M Pokora, il sera en concert le jeudi 20 août à Château-Gontier-sur-Mayenne. Concert à ne pas louper si vous êtes dans cette région cet été. La suite sur votre radio, les infos de 14h, ne bougez pas. Mais avant, on écoute Zazie, un point c'est toi. Zazie qui va démarrer une nouvelle tournée en 2027. Elle sera le jeudi 27 mars au Palais des Congrès de Poitiers. Bel après-midi.
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1: Merci pour votre fidélité à votre radio ici. Il est 14h. 14h, c'est l'heure de retrouver toute l'info en France et dans le monde en 90 secondes avec Valentin Bertrand.
2: Le nord du bassin d'Arcachon reprend vie. Les habitants évacués des communes du Porge et du bourg de Lège sont autorisés à rentrer chez eux. Ce soir, ce sera le tour des résidents de la presqu'île du Cap Ferré. Un retour alors que le feu est fixé mais pas encore éteint. Cela prendra plusieurs jours, préviennent les pompiers. Dans le Var, la bataille du jour, c'est le vent et le risque de reprise de feu dans le massif du Gros Bessillon où un nouvel incendie s'est déclaré vendredi dernier. Il a parcouru 1800 hectares et mobilise toujours 1500 pompiers. Du vent jusqu'à 100 km/h accompagné de fortes pluies et même de grêlons, 10 départements du sud-ouest passeront dans une heure en vigilance orange aux orages. Le secteur concerné va de la Corrèze à l'Ariège et de la Dordogne à l'Aveyron. Autre alerte orange à la canicule, cette fois elle concerne toujours 20 départements de la Côte d'Azur au centre-est. Avec ces chaleurs, la tentation est grande de piquer une tête, mais attention, avant de se jeter à l'eau, la baignade en dehors des zones autorisées ou lorsque le drapeau rouge est hissé est désormais passible d'une amende jusqu'à 68 euros. Que se passe-t-il à Matignon ? La justice s'est saisie de la question après le suicide de deux agents et les tentatives de deux autres issus de différents services. En coulisses, des fonctionnaires alertent sur l'instabilité liée au changement. 4 premiers ministres en 2 ans. Le top départ a été donné il y a un quart d'heure maintenant sur la 3e étape du Tour de France Femmes aujourd'hui. 156 km à parcourir entre Genève et Poligny dans le Jura. Et pour la 2e journée d'affilée, le maillot jaune est sur les épaules de la néerlandaise Lorena Wiebes.
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3: Et vous suivez cette 3e étape du Tour de France Femmes avec votre radio ici. Les 139 concurrentes du peloton sont parties de Genève il y a 35 minutes. Elles ont parcouru une dizaine de kilomètres et ça y est, elles sont en France, dans l'Ain, pour le début de cette étape longue de 156 kilomètres avec déjà une petite chute, mais sans gravité pour notre Française Victoire Gilman de la Cofidis. Elle est repartie et c'est le terrible col de la Faucille qui attend nos coureuses dans une vingtaine de minutes. Col de catégorie 1. 11 km 400 à 6,3%, ça va déjà faire des dégâts pendant que les baroudeuses tenteront de faire peut-être déjà la différence dans cette longue ascension, peut-être une première échappée, mais c'est difficile à dire pour le moment et la chaleur toujours au rendez-vous, encore 147 km à parcourir. On continue de vivre ensemble cette 3e étape du Tour de France Femmes sur votre radio ici. Prochain point dans une demi-heure.
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5: Le temps est orageux cet après-midi, 15 mm de pluie attendue sur le plateau de Millevaches, des températures qui restent très chaudes, 29 à 34 degrés. Cette nuit, les orages vont s'évacuer progressivement, quelques averses vont persister jusqu'après minuit, des minimales entre 16 et 18 degrés. Pour demain, retour d'un temps largement ensoleillé, quelques petites averses restent possibles après-midi sur les Combrailles, des températures entre 26 et 30 degrés. Pour le reste de la semaine, du soleil et des températures qui vont descendre un tout petit peu, nous serons entre 24 et 28 degrés pour cette fin de semaine.
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0: Bienvenue à tous sur votre radio. Ici, c'est Fabien Hémeau. Je suis avec vous toute la journée. J'espère que tout va bien pour vous. Je sais que beaucoup d'entre vous ont la chance d'être en vacances. Et s'il y a bien une chose que les Français adorent manger pendant les vacances, c'est du fromage. Oui, selon la région où l'on se trouve, on aime goûter. Voilà la spécialité locale. Et justement, j'ai avec moi le top 3 des fromages préférés des Français. Troisième place pour l'Emmental. Deuxième position pour le Comté. Et sur la première marche du podium, on retrouve le camembert made in Normandie. Alors pour info, les Français consomment environ 27 kilos de fromage par an et par personne. Voilà, on ne va pas en faire tout un fromage cet après-midi. Nous ici, sur votre radio, on préfère consommer de la bonne chanson française. Et voici, tiens, trois chansons françaises à la suite. Étienne Dao, Benjamin Biolay. Et on démarre avec Laurent Voulzy. Bel après-midi.
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0: C'était Étienne Daho avec Bleu comme toi sur votre radio ici. On passe maintenant en mode Tour de France. Il est 14h30. Où se trouvent les coureuses? Quelque part entre Genève et le Jura. On vous dit tout, car ici, vous le savez, c'est la radio officielle du Tour de France.
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3: Et vous suivez toujours cette troisième étape du Tour de France Femmes sur votre radio. Ici, déjà 30 kilomètres de parcouru depuis Genève en Suisse pour rejoindre Poligny dans le Jura. Et ça y est, les coureuses sont en France, ont entamé l'ascension du col de la Faucille. Emma Sarango, vous êtes sur la moto ici de Julien Girard. C'est une ascension sous le soleil avec déjà les premières chutes.
4: Oui, celle importante de l'une des favorites, hein, Demi Vollering, la néerlandaise, qui a chuté à l'arrière du peloton, avec également la championne du monde, Vallière. Les deux concurrentes se sont relevées assez rapidement. Franziska Kör, la coéquipière de Demi Vollering, l'a attendue pour lui permettre de rejoindre rapidement le peloton, mais elle avait la mauvaise idée, hein, l'ancienne vainqueur de ce tour en 2023, Demi Vollering, d'être à l'arrière du peloton. Et on sait que pour l'instant, l'arrière du peloton fait des dégâts. En tout cas, cette ascension, eh bien, elle se poursuit à rythme régulier puisque le peloton est encore groupé. Aucune des concurrentes, on est à 4 km du sommet, n'a encore osé attaquer. Mais à l'arrière, en revanche, il y a déjà des concurrentes lâchées. Il nous signale à l'instant dans l'oreillette de Radio Tour un premier abandon, Manon, dans cette troisième étape du Tour de France.
3: Ouais, nous avons donc seulement maintenant 138 concurrentes en course. Vous le disiez, Emma, 4 km encore avant le sommet, un col de catégorie 1 avec 10 points à aller chercher pour le classement du maillot à poids. Pour le moment, c'est encore notre Française Océane Mahé qui l'a sur le dos dans le peloton. On a toujours la maillot jaune, Lorena Wiebes, pour la team SD Works. Alors peut-être qu'elle va tenter, eh bien, de rester à l'avant. Pourquoi pas gagner une troisième étape? Ça, c'est encore difficile à dire, hein. Il pourrait y avoir une échappée. La route est encore longue. Au total, 4 difficultés sur cette étape qu'on continue de vivre ensemble, hein, sur cette troisième étape du Tour de France Femmes avec votre radio. Ici, encore 135 km à parcourir. Le prochain pont, c'est dans une demi-heure.
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0: lieu des pins calcinés, le retour à la maison pour les habitants du Porge et du bourg de Lège en Gironde après 10 nuits passées dans des dortoirs de fortune. C'est aussi l'heure du bilan pour les 240 familles dont la maison a brûlé. Au nord du bassin d'Arcachon, le feu est maintenant fixé mais pas encore éteint pour tenir dans la durée. Les pompiers français sont depuis ce matin épaulés par 70 collègues ukrainiens. C'est la première fois que cette solidarité est mise en place entre les deux pays. Dans le Var, c'est une nouvelle journée à haut risque dans le massif du Gros Bessillon, touché depuis la fin de semaine dernière par un nouveau départ de feu. Les flammes qui risquent d'être attisées par le retour du vent. Au total, on est dans ce secteur à 6000 hectares brûlés. Le Gers et le Lot-et-Garonne s'ajoutent à la liste des départements en vigilance orange aux orages. Ils sont désormais 12 en alerte à partir de 16h dans une heure, du massif central jusqu'aux Pyrénées, avec de violentes pluies attendues, de la grêle par endroits et des rafales de vent attendues jusqu'à 100 km/h. Un nouveau musée pris pour cible, celui de Grenoble. D'après les informations d'ici Isère, un cambriolage a été déjoué dans la nuit de samedi à dimanche, des voleurs mis en fuite par des gardiens. Après avoir fracturé la fenêtre d'une salle où sont exposées plusieurs œuvres de grande valeur et notamment le tableau Femme lisant de Pablo Picasso. Et puis le Tour de France, enfin arrivé en France, troisième étape aujourd'hui entre Genève et Poligny dans le Jura, 156 km à parcourir, étape que l'on vous fait vivre sur votre radio ici.
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2: Et vous la suivez, cette troisième étape du Tour de France Femmes sur votre radio. Ici, le peloton parti de Genève en Suisse à 13h25 qui, ça y est, a déjà passé la première difficulté de la journée. Quelle difficulté, ascension du col de la Faucille, 11 km 400 à 6,3%. Et il a déjà fait quelques dégâts après être resté un temps à l'avant. La maillot jaune Lorena Vibes notamment accuse désormais un retard de plus d'une minute sur le peloton. Groupe dans lequel on retrouve d'ailleurs également la française Océane Mahé qui va perdre son maillot à poids. Aujourd'hui, c'est d'ailleurs Peck Peeters, la néerlandaise, qui est passée en tête et a pris les 10 points de la montagne haute, ce col de la Faucille. Une première heure intense avec une centaine de coureuses toujours dans le peloton et notamment les favorites Pauline Ferrand-Prévot et Demi Vollering arrivée attendue dans le Jura. Vous continuez de suivre cette troisième étape du Tour de France Femmes sur votre radio ici.
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4: Le temps est orageux cet après-midi. 15 mm de pluie attendue sur le plateau de Millevaches. Des températures qui restent très chaudes, 29 à 34 degrés. Cette nuit, les orages vont s'évacuer progressivement. Quelques averses vont persister jusqu'après minuit. Des minimales entre 16 et 18 degrés. Pour demain, retour d'un temps largement ensoleillé. Quelques petites averses restent possibles l'après-midi sur les Combrailles. Des températures entre 26 et 30 degrés. Pour le reste de la semaine, du soleil et des températures qui vont descendre un tout petit peu. Nous serons entre 24 et 28 degrés pour cette fin de semaine.
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0: Bonjour, bienvenue sur votre radio, ici c'est Fabien Emo. Tout l'été, votre radio s'occupe de tout. Dans un instant, on va écouter trois chansons françaises à la suite au programme Alain Bachung, Vanessa Paradis et Michel Sardou. Michel Sardou qui a vendu plus de 100 millions de disques dans sa carrière. Mais savez-vous quelles sont les chansons que les Français préfèrent vraiment de notre Michel National? Eh bien, le podium est assez clair. À la troisième place, on retrouve Je vais t'aimer, considéré comme sa plus belle chanson d'amour. À la deuxième place, on retrouve les lacs du Connemara qui résonnent souvent en fin de soirée, quand tout le monde est bien chaud. Et sur la première marche du podium, on retrouve La Maladie d'amour. Eh bien, bonne nouvelle, on l'écoute tout de suite, La Maladie d'amour. Montez le son et je veux entendre tout le monde chanter, que vous soyez en voiture, à la plage ou chez vous. Faites-vous plaisir.
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0: C'était Vertige de l'amour avec Alain Bachung sur votre radio. Ici, il est 15h30, l'heure du point Tour de France. Où en sont nos coureuses? Réponse tout de suite avec nos journalistes au cœur de cette troisième étape.
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3: Et vous suivez cette troisième étape de ce Tour de France femme avec votre radio. Ici, le peloton a déjà parcouru une soixantaine de kilomètres, enchaîné les deux premières difficultés, dont le difficile, terrible col de la Faucille qui a déjà fait des dégâts. Emma Sarango, vous êtes toujours en course sur la moto ici de Julien Girard. Vous étiez il y a quelques minutes derrière le groupe des favorites.
4: Oui, on est toujours derrière le groupe des favorites avec notamment Pauline Ferrand-Prévot et Demi Vollering, mais il y a une échappée qui a réussi à creuser un petit écart, une trentaine de secondes désormais avec le peloton. Et dans cette échappée, il y a la championne de France, Célia Géry, de la formation FDJ Suez United. Célia Géry qui était au début groupée avec le peloton, c'est Lucide Dambrand hein, de la formation Lidl Trek qui avait d'abord pris l'échappée en solo, avant qu'il y ait un groupe d'une dizaine de coureuses, parmi laquelle la championne de France qui parviennent à faire la jonction. Et les voilà donc 11 au devant avec une petite trentaine de secondes d'écart. On ne sait pas si ça va suffire hein, parce qu'il y a une autre difficulté de deuxième catégorie qui s'approche. Et c'est celle-là qui sera sûrement le juge de paix pour savoir si l'échappée pourra prendre davantage d'écart avec le peloton.
3: Et dans cette petite échappée, en tout cas 30 secondes d'avance sur le peloton, on compte, vous le disiez, Emma Célia Géry, la seule française en tête pour le moment. Il y a aussi la double championne du monde, Lotte Kopecky, la Belge qui court pour la SD Works. Et il s'est déjà passé plein de choses dans ce début de course, notamment la chute de la favorite Demi Vollering, mais vous en parliez Emma, elle est bien de retour aux côtés de Pauline Ferrand-Prévot, autre grandissime favorite, un abandon aussi du côté de la Lotto Intermarché. Il n'y a déjà plus que 3 coureuses dans cette équipe sur les 7 qui ont pris le départ, et la maillot jaune distancée hein, Lorena Vibes qui devrait le perdre ce soir. Il reste 95 km à parcourir jusqu'à Poligny dans le Jura où on est déjà, et on continue de vivre cette troisième étape du Tour de France femme avec votre radio ici. Le prochain point, c'est dans une demi-heure.
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5: 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En cas de confusion importante, de forte fièvre ou de perte de connaissance, appelez immédiatement le 15. Et dans l'idéal, si vous êtes sensible aux chaleurs et que vous avez des déplacements à faire, essayez de trouver quelqu'un pour vous accompagner. 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

0: Bel après-midi à l'écoute de votre radio ici, dans un instant les infos de 16h, mais avant on écoute Dépêche Mode, la chanteuse Auria, originaire de Nice avec sa chanson Soirée mondaine, mais avant on écoute un classique du rock français, Téléphone avec Cendrillon, ce qui me permet tiens, de faire un petit clin d'œil à Jean-Louis Aubert. Le musicien a donné il y a quelques semaines un concert dans son village où il a grandi, Ville-sur-Ozon, c'est dans le Vaucluse, concert caritatif car tout l'argent fait récolter va servir pour restaurer l'église du village, donc bravo monsieur Jean-Louis Aubert qu'on écoute dans un instant avec Téléphone.
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1: Merci d'être à l'écoute de votre radio ici. Il est 16h. C'est l'heure de retrouver toute l'info en France et dans le monde en 90 secondes avec Valentin Bertrand.
2: Un retour chargé en émotions pour les évacués des villes du Porge et de l'Aige en Gironde, autorisés à rentrer chez eux cet après-midi. Ce soir, ce sera le tour des habitants du Cap Ferré. Seuls les campeurs de la Presqu'île ne peuvent pas retrouver leurs emplacements. Un retour impossible pour les 240 familles dont la maison a brûlé. Pour leur venir en aide, plusieurs célébrités se mobilisent. L'acteur et réalisateur Guillaume Canet, l'instagrammeuse Léna Situation ou encore le chanteur Jérémy Frérot ont relayé sur leurs réseaux sociaux plusieurs appels aux dons et pour donner en toute sécurité. Vous retrouvez nos conseils sur ici.fr. La chasse aux incendiaires, elle, se poursuit. Le ministère de l'Intérieur annonce 375 interpellations. Deux tiers sont suspectés de départ de feu volontaire. Dans ce bilan, on retrouve aussi un tiers de mineurs, des arrestations qui ont donné lieu à 36 incarcérations. La star de la gastronomie française, le chef Jean Humbert, entendu depuis ce matin par les enquêteurs pour des accusations de violence conjugale. Trois femmes ont porté plainte contre le cuisinier révélé par l'émission Top Chef. En avril dernier, il avait annoncé quitter ses fonctions au sein du restaurant 5 étoiles, le Plaza Athénée à Paris. Que se passe-t-il à Matignon? La justice est saisie de la question après le suicide de deux agents et les tentatives de deux autres issus de différents services. En coulisses, des fonctionnaires alertent sur l'instabilité liée aux quatre changements de Premier ministre en deux ans. Et puis, il va encore faire chaud sur la route du Tour de France Femmes. Vigilance orange, canicule, la ligne d'arrivée dans le Jura comme dans 20 départements du centre et du Sud-Est. On suit cette troisième étape sur votre radio ici.
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3: Et cette troisième étape du Tour de France Femmes entre Genève et Poligny dans le Jura que vous continuez de vivre sur votre radio ici. Et ça y est, les 138 désormais concurrentes, elles ont parcouru la moitié là du parcours avec les deux grosses difficultés au départ, notamment le col de la Faucille. Et ça y est, là, elles ont passé, elles sont dans la descente après le col de la Savine. C'était cette troisième difficulté sur les quatre que compte cette étape. Et c'est Sigrid Auxet, une Norvégienne de la Uno X Mobility, qui est en tête. Elle compte 30, même une minute maintenant d'avance sur le peloton. Ça a un petit peu gagné pour elle, le peloton où on compte toujours les favorites, hein, Pauline Ferrand-Prévot, Demi Vollering notamment. On a vu Célia Géry un temps en tête, notre championne de France en bleu, blanc, rouge. Le maillot jaune lui changera ce soir et vous continuez de vivre cette troisième étape sur votre radio. Ici, le prochain point, c'est dans une demi-heure.
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5: Coup d'œil sur votre météo avec une météo qui s'annonce électrique avec une vigilance jaune aux orages émises par Météo France Creuse. Le ciel est donc gris tout cet après-midi avec des orages accompagnés de pluie. Ces orages et ces averses devraient rester sur le département une bonne partie de la soirée et de la nuit. Côté température, il fait chaud. Le temps est lourd sur le nord du département, un peu plus frais sur le plateau de Mille Vaches. 24 degrés autour du lac de Vassivière, 25 degrés à la Courtine, 30 degrés à Bourganeuf-Guéret-la-Souterraine, 32 degrés à Boussac. Votre soirée reste très orageuse et des températures qui chutent assez rapidement. 20 degrés à la Courtine, 27 degrés à Boussac. Demain, dès votre réveil, quelques averses éparses. Et l'après-midi, le temps est très largement ensoleillé. Demain matin, attendez-vous à des températures comprises entre 20 et 23 degrés et jusqu'à 29 degrés l'après-midi.
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5: Alors que le ciel creusois fait gris mine, nous on va pas bouder notre après-midi de la musique comme s'il en pleuvait. Et on commence par un ballet, celui de Céline Dion. Maintenant sur votre radio, ici Creuse, la radio officielle de votre été.

0: La Céline qui est en pleine répétition pour sa série de concerts à Paris. Il paraît même qu'elle prévoit quelques surprises pour ses concerts. On vous tient bien sûr en courant dès qu'on en sait plus.
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0: Oui, c'est moi. Bonjour.
1: Jusqu'à 19h.
0: Le matin, le midi et le soir, ici Creuse vous accompagne. Et où que vous soyez, le Tour de France vous accompagne et va rythmer votre après-midi avec un point toutes les demi-heures. Et vous pourrez vivre l'arrivée de cette troisième étape d'ici quelques instants, à 16h30 pour être précis. Entre temps, quelques morceaux de musique bien choisis, quelques rendez-vous bien sentis. Et voilà un programme bien sympa. Allez, maintenant, on prend la route avec Ingrid Apps.
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0: Et sur la route de cette semaine, direction la Souterraine pour y découvrir son patrimoine riche et artistique et historique et architectural. Ingrid, vous êtes en très bonne compagnie.
3: Françoise de Bernard et je travaille comme guide au service tourisme du pays sostranien. On est où exactement à la Souterraine? Nous sommes rue de Lavaux où on est devant l'ancien couvent des Sœurs du Sauveur qui comprend donc tous les bâtiments autour de nous. Ici nous sommes dans la cour de la maison des jeunes actuellement qui est autrefois l'hôpital du couvent. Face à nous, nous avons donc l'ancienne chapelle du couvent qui abrite maintenant une microfolie extraordinaire et juste à côté de nous, on a ce qu'on appelle le nuage rouge.
4: Alors, le nuage rouge, c'est une espèce de grand rectangle de verre, mais rouge.
3: Voilà, exactement. En fait, c'est un volume géant qui va contenir un petit peu d'eau. Et au fil des saisons, exactement comme les vrais nuages, cette eau va se transformer. Et c'est ça l'intérêt du nuage rouge.
4: On a parlé de la microfolie, donc c'est une ancienne chapelle.
3: L'ancienne chapelle dédiée aux enfants, puisque les Sœurs du Sauveur avaient vocation d'éducation et qu'ici ont été élevées beaucoup de petites filles qui ont eu accès à l'école avec les sœurs.
4: Alors allons-y.
3: Allons-y.
4: Donc c'est donc une chapelle qui a été désacralisée.
3: Absolument, pour avoir sa fonction maintenant de musée.
5: Margot Hérichet, je suis responsable de la microfolie de la Souterraine et du cinéma Eden.
4: Alors on est actuellement dans la microfolie et vous m'avez parlé donc de ce confessionnal.
5: C'est un confessionnal qu'on a transformé vu qu'on est dans une église désacralisée. Maintenant c'est nos petites confessions patrimoniales. Alors c'est un projet qui a été réalisé par Yann Boyer, c'est l'ancien médiateur de la microfolie et Radio Pays de Guéret. Et en fait ils sont allés un petit peu dans plein de lieux différents de la Souterraine pour récolter des histoires autour du patrimoine comme le cirque Valdi, la rivière La Cédelle, l'école Tristan l'Hermite. Et quand on rentre dans le confessionnal, on va avoir en fait de manière aléatoire une histoire racontée par les habitants de la Souterraine.
6: La zone humide de la Chapuisette.
7: Donc là on est sur la commune de la Souterraine, dans le secteur dit la Chapuisette, voilà, qui est un petit espace naturel au cœur de la commune de la Souterraine. Bah, une zone humide en France, si vous voulez.
3: Tout le parc, tout l'esplanade Furet, où il y a le centre culturel, faisait partie des jardins du couvent. Donc ici, on a une association donc de réinsertion et ici, on a des bâtiments administratifs. Mais donc tous ces bâtiments formaient un ensemble énorme dans lequel il y avait effectivement donc des écoles, des ateliers, enfin il y avait un peu de tout.
0: Et après la microfolie, demain, sur la route des vacances, vous amène tout en haut de la porte Saint-Jean pour une vue à 180 degrés sur la campagne près de la Souterraine à ne surtout pas rater. Merci beaucoup Ingrid. On vous retrouve à tout moment sur ici.fr. Voici les Red Hot avec Under the Bridge.

0: Ambiance disco à l'instant sur votre radio ici Creuse avec ce titre de Karen Young, ça s'appelle Hot Shot. Ne bougez pas, dans un instant nous allons parler de crème solaire en compagnie de Fred Ballard et de ses humoristes et nous suivrons à 16h30 un point sur la 3e étape du Tour de France Femmes, ici Radio Partenaire.
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0: Bernard Lavillier, Nicoletta avec ce titre des années 80, Idées Noires sur votre radio ici Creuse. Si vous partez en vacances, vous connaissez le principe, avant toute exposition au soleil, il faut se crémer. Et pour bien choisir sa protection solaire, il ne faut surtout pas écouter les conseils des experts que Fred Ballard a réunis aujourd'hui pour nous protéger des UV dans l'humour en tube.
1: C'est quoi ça?
2: Ça, c'est de la crème solaire fabrication maison, mon petit gars. Elle est de 76, celle-là.
3: Voilà, bon, alors là déjà il y a double faute, hein. Ne suivez pas l'exemple de la famille Baudin, la mère est très économe, voire radine. Donc la crème solaire faite maison avec du lait de chèvre du siècle dernier, ça attire les mouches et les coups de soleil. Mais il n'y a pas que ça, hein, dans l'écran total de Maria Baudin.
2: Il y a quoi là-dedans? Que des sauces naturelles, de l'huile de colza, de la graisse d'oie, du maroilles, hein? Un œuf de pigeon pour bien nourrir l'épiderme de la peau et 3 cuillères à soupe de Bondex. Voilà, c'est tout.
1: Du Bondex pour le bois?
2: Bah, ça protège le bois des intempéries, ça peut même nous protéger la couenne du soleil quand même.
3: Ah bah c'est sûr que quand ça forme une croûte sur la peau, il n'y a pas que le soleil qui passe plus. Hein. Donc pour sauver sa peau, on oublie la décoction de Maria Baudins, on suit les directives des dermatos, on bronze en douceur à certaines heures et on ne fait surtout pas comme certaines personnes que Kev Adams a croisées dans le sud de la France.
4: On croise des gens ici à Jouan-les-Pins, Antibes, à Nice, souvent des gens âgés. Ils ont atteint un niveau de bronzage. Il est temps que quelqu'un parle de ce bronzage, non? T'as des gens, t'as envie d'aller les voir, de leur dire « Madame, le soleil, ça suffit, ça y est, vous êtes arrivé au maximum du soleil. C'est plus du bronzage, c'est une cuisson, vous êtes à point, madame, vous êtes à point. »
3: Voilà, c'est pas facile hein, de trouver sa cuisson idéale, saisie, dorée, à point ou bien grillée. Entre Caramel Man et Andy Woman, il faut choisir, ou pas. Hein. On peut choisir d'en rire, même si l'humour sauve de tout, sauf des coups de soleil.
0: 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C'est la... Oui, c'est la troisième étape du Tour de France Femmes. Ici, la radio partenaire, 156 km entre Genève et Poligny. On retrouve Manon Chollet, Vautier Chollet sur la route du Tour. Et c'est juste après le nouveau boulevard des airs. On a les

0: fascine.
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4: Et vous suivez cette troisième étape du Tour de France Femmes, partie de Genève sur votre radio. Ici, les 138 concurrentes ont déjà parcouru 100 kilomètres. Elles sont dans le Jura. Après avoir avalé les trois premières difficultés de la journée, il en restera une, avec toujours une coureuse en tête, une Norvégienne, Sigrid Augset et Emma Sarango. Vous êtes toujours sur la moto ici, Julien Girard, juste derrière elle.
5: Oui, Sigrid Augset qui vient de passer Champagnole, où elle a été acclamée, encouragée par tous les habitants qui avaient évidemment sorti les pancartes pour les Françaises, mais qui peuvent changer la vie parfois. Et donc encourage la Norvégienne avec son maillot rouge à croix bleue, hein, de championne de Norvège, Sigrid Hauser, qui a pris son envol dans la montée tout à l'heure de Morbier, hein, la première ville de fromage que l'on traverse dans cette troisième étape du Tour de France, et qui continue à garder son avance sur le groupe des favorites, puisque elle a fait notamment une très bonne descente au cœur des sapins dans un moment un peu de rafraîchissement, avec enfin un peu d'ombre sur ce parcours. Elle a notamment pu échanger à ce moment-là avec son directeur sportif, qui lui a proposé un bidon qu'elle a refusé, signe qu'elle était alors en forme. Elle a l'air un peu plus en peine désormais, Sigrid Augset, alors que on attaque une petite bosse en sortie de Champagnole. Il reste une cinquantaine de kilomètres. Ça va être compliqué quand même de tenir, surtout que derrière elle, il y a Lotte Kopecky, la double championne du monde, qui est en chasse-patate. Donc voilà, ça va être compliqué pour Sigrid Augset, mais qui joue son va-tout dans cette étape.
4: Et on ne voit pas pour le moment les favorites, qui elles restent bien au chaud dans le peloton, qui accuse 4 minutes de retard. Encore une cinquantaine de kilomètres à parcourir sur les routes du Jura. C'est à la maison pour la Française Evita Music. On continue de vivre ensemble cette troisième étape du Tour de France Femmes avec votre radio Ici, partenaire officiel du Tour de France.
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6: Petit changement de programme pour les amateurs de lecture. La médiathèque d'Aubusson prend ses vacances et sera fermée du mardi 4 au samedi 15 août inclus. Mais rassurez-vous, de superbes alternatives s'offrent à vous, puisque la médiathèque de Feltin reste ouverte pour vous accueillir et faire le plein de romans et de BD. Et en cas de coup de chaud, vous retrouverez l'équipe à la piscine intercommunale Aquasud pour la fameuse pistoche à histoire, tous les mercredis à 16h30, et ce jusqu'au 26 août. Et puis on file maintenant du côté de la soute puisque le CCAS vous invite à découvrir ses ateliers innovants de vélo cognitif, spécialement conçus pour les personnes de 60 ans et plus vivant à domicile. Le concept est d'associer un pédalage doux à des exercices ludiques de stimulation cérébrale. C'est un cycle de 9 séances à faire en binôme qui vous attend de septembre à décembre 2026 pour seulement 27€ l'ensemble. Les places étant limitées, pensez à vous inscrire dès aujourd'hui auprès du CCAS de la Souterraine.
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1: La musique rythme le sport et le sport rythme votre après-midi. C'est lundi aujourd'hui. Et côté musique, ce cri du cœur du groupe toulousain Gold. Laissez-nous chanter. Allez, on les laisse chanter maintenant sur votre radio.

0: La musique de France Gall pour animer votre lundi après-midi, c'était Ella. Il est temps de retrouver les petits plaisirs de l'été chaque jour. Ici Creuse tend son micro à tous ceux qui ont envie, histoire de découvrir vos petits plaisirs. Et aujourd'hui, c'est Maëva et Coralie qui nous racontent leur moment détente.
1: Ils m'ont dit, on part sur une base de 5 km, on a fini par se perdre. Bonjour, moi c'est Maëva. Mon petit plaisir de l'été, c'est les petites randonnées. Découvrir les paysages, pouvoir prendre l'air. Il y a énormément de beaux sentiers, de beaux chemins de randonnée. Ça m'apporte vraiment un bien-être psychologique. Ça me permet de m'évader en sortant du bureau, prendre l'air, pouvoir penser à autre chose et vraiment complètement se libérer. C'est vrai qu'on a la chance ici de pouvoir avoir vraiment des beaux sentiers, des endroits vraiment agréables, plein de petits chemins où on se douterait pas de trouver de si beaux endroits. Étant né ici, je pense que c'est un des meilleurs endroits pour pouvoir passer son été et bien décompresser et profiter. Petite anecdote, une fois, du coup, je n'étais pas vraiment très sportive étant jeune. Comme tous les jeunes, je préférais rester chez moi. Et mes parents m'ont dit, bon, allez, sors, on va faire une petite randonnée, tu vas voir, ça va être sympa. Ils m'ont dit, on part sur une base de 5 km, on a fini par se perdre. Et au final, on a fini par faire une randonnée de 21 km. Bien fatiguée, mais du coup, qui m'a fait prendre plaisir et qui m'a fait débuter sur tout ça. Le meilleur endroit pour passer l'été, c'est ici.
2: Bonjour, alors moi, c'est Coralie. Et mon petit plaisir de l'été, eh ben, c'est de manger dehors. Avec des amis, la famille, le petit barbecue sympa. C'est encore mieux quand c'est en bord de mer. Petite anecdote, j'ai ma chienne, un jour j'étais en resto en terrasse, justement au bord de la mer, et la chienne, je l'ai attachée à la chaise pour pas qu'elle parte. Elle a vu un chat, elle est partie, elle a cassé la chaise, j'ai eu la honte de ma vie. Je vous souhaite un bel été, ici.

Lewis Capaldi avec Wish You The Best à l'instant sur votre radio ici Creuse. Il est temps de, pour nous d'écouter la BO du film de Luc Besson, Subway. Souvenez-vous, c'était d'un film sorti en 1985 avec Christophe Lambert. La musique est signée Arthur Sims. Voici It's Only Misery. Maintenant sur votre radio ici Creuse.

0: Musique composée par Eric Serra, le compositeur fétiche de Luc Besson. La musique d'Arthur Sims, c'était It's Only Misery sur votre radio ici Creuse.
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0: Vos infos à 17h, d'ici là, Elie Médéros et Bruno Mars. Sur votre radio.

0: C'est le tout nouveau Bruno Mars à l'instant sur votre radio ici Creuse avec On My Soul.
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0: Vous écoutez la première radio en Creuse, merci de votre fidélité, il est 17h. Il est temps de retrouver les infos de la rédaction.
2: Des images de chaos qui deviennent réalité en Gironde après 11 jours passés dans des dortoirs de fortune. La plupart des évacués sont en train de rentrer chez eux. C'est le cas depuis le début d'après-midi à Lège et au Porge. Dans cette ville, l'une des plus touchées par les flammes, 183 maisons ont brûlé, dont celle d'Yves qui peine à retrouver des signes de sa vie d'avant.
3: C'est terrifiant, quoi. Moi, quand je suis rentré dans la maison, elle n'existe plus. La vie a disparu. Plus de traces de vie. Tout est à plat. On sait même pas où sont les meubles. On sait même pas où sont les objets. On sait plus rien, quoi. La vie est rayée. Voilà, d'un coup de crayon.
2: Et dans 2 heures, les habitants de la presqu'île du Cap Ferret pourront à leur tour retrouver leur maison. Parmi les évacués, il restera donc les familles sans toit, les campeurs du Cap Ferret dont la sécurité n'est pas encore assurée, et les habitants de 2 quartiers du Porge où des obus de la Seconde Guerre mondiale dévoilés par l'incendie doivent d'abord être déminés. Dans le Var, les pompiers guettent les reprises de feu dans le massif du Gros Bessillon où le nouvel incendie parti vendredi a déjà parcouru 1800 hectares. Il est toujours contenu, sa progression est fortement ralentie, mais pas totalement stoppé. Il est accusé de violence conjugale sur plusieurs ex-compagnes. Le chef cuisinier Jean Imbert est entendu depuis ce matin par les enquêteurs. Révélé par l'émission Top Chef avant de devenir une star de la gastronomie française, il s'est progressivement mis en retrait de ses fonctions, notamment du luxueux Plaza Athénée à Paris. Un enfant de 22 mois grièvement blessé chez lui à Verquin, au sud de Béthune, dans le Pas-de-Calais. Il a été mordu ce matin par le chien de la famille, un Malinois pris en charge par la SPA. Le Tour de France qui est arrivé dans l'Hexagone, 3e étape aujourd'hui entre Genève et Poligny dans le Jura. Étape que vous nous faites vivre sur ici, Manon Vautier-Chollet, bonsoir.
4: Bonsoir Valentin, bonsoir à tous.
2: On se dirige, Manon, comme hier, vers un final à suspense.
4: Oui, c'est ça, parce qu'on a toujours une coureuse en tête, c'est la Norvégienne Sigrid Aukset avec son maillot de championne de Norvège derrière elle qui pointe à 45 secondes. Il y a aussi la double championne du monde, rien que ça, Lotte Kopecky, la Belge, elle a fait le pari du chasse-patate, elle se retrouve intercalée entre la tête de course et le peloton. Ça n'est pas facile, surtout qu'il fait 37 degrés hein, sur les vélos. Le peloton justement, lui, il accuse 4 minutes de retard et pour l'instant, les favorites restent bien au chaud, personne ne se décide à faire rouler ça un petit peu plus vite. Et attention quand même, parce qu'il y a une difficulté à 20 km de l'arrivée. Et ça peut être décisif. C'est ce que nous a dit ce matin la Française Evita Music. C'est la locale de cette étape dans le Jura. Il y a aussi le vent qui sera décisif. Ça, c'est ce que nous disait notre consultant cyclisme pour Radio France, Jean-François Bernard, puisqu'elles arriveront avec du vent de face.
2: Et la 3e étape du Tour de France, le final à vivre, bien sûr, sur votre radio ici dans les toutes prochaines minutes. Et puis on aura à 18h30 le grand récap, le journal du Tour, comme chaque soir sur votre radio ici.
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0: La météo en Creuse annonce électrique avec une vigilance jaune aux orages émise par Météo France. Le ciel est donc gris tout cet après-midi avec des orages accompagnés de pluie. Ces orages et ces averses devraient rester une bonne partie de la soirée et de la nuit sur notre département. Et côté température, 24 degrés autour du lac de Vassivière actuellement, 25 degrés à la Courtine, 30 degrés à Bourganeuf-Guéret-la-Souterraine, 32 à Boussac. Votre soirée reste lourde avec des températures comprises entre 20 et 27 degrés. Demain, vous allez vous réveiller avec quelques averses éparses dans le ciel. Dans l'après-midi, le soleil revient. Les températures pour demain, entre 20 et 23 degrés le matin et jusqu'à 29 degrés l'après-midi.
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0: La 3e étape du Tour de France Femmes à suivre au cœur de votre après-midi. Une playlist relax, Phil Collins et le nouveau Jennifer. Jennifer qui est en PLS, elle veut mourir sur scène.

0: La musique de Phil Collins avec Easy Lover sur votre radio Ici Creuse.
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0: Excellent lundi après-midi, j'ai pour vous une playlist aux petits oignons, Jackie Quartz pour le meilleur de la décennie 80, Sia pour rythmer votre après-midi, ou encore Gérard Blanc pour un quart d'heure américain. Et côté loisirs, nous appellerons Jean-Pierre Nouaud pour nous parler du concert du trio Jubilate. Le trio sera en concert demain mardi en l'église Notre-Dame de la Souterraine. On l'appelle dans quelques minutes, juste après le nouveau titre de Jennifer qui reprend Dalida. Voici Mourir sur scène, maintenant sur votre radio Ici Creuse.

Disco sur votre radio ici Creuse avec la reprise de Jennifer Mourir sur scène, le titre emblématique de Dalida. Vos idées de sortie avec un trio en concert demain mardi 4 août à 20h30 dans l'église Notre-Dame de la Souterraine.

0: que vous allez nous proposer du tango. Pourtant, je regarde les instruments que vous proposez, c'est pas très tango tout ça.
1: Alors, figurez-vous que Piazzolla, avec son bandoneon, a dû s'exiler parce qu'il n'était pas reconnu du tout dans sa manière d'écrire le tango. Et on lui a conseillé, c'était Nadia Boulanger, au Conservatoire à Paris, qui lui a conseillé de revenir en Argentine avec des instruments classiques de musique savante, donc le quatuor à cordes et son bandoneon. Et c'est ce qui a fait sa singularité, le mélange de l'instrument traditionnel donc sud-américain, le bandoneon, un petit accordéon, et puis le quatuor à cordes. Donc pour nous, le trio de violoncelle et contrebasse, on est complètement légitime pour jouer du tango, puisque c'était l'objectif de Piazzolla.
0: Au programme de violoncelle et contrebasse, et donc du tango, ça va être des œuvres de Piazzolla que vous allez revisiter ?
1: Alors, on a plusieurs tangos de Piazzolla, bien sûr, c'est le centre du programme, mais on a aussi de la musique de Jean-Sébastien Bach, on a des œuvres de chansons harmonisées, Ed Sheeran, Leonard Cohen, et on a aussi une pièce de Shostakovich, et puis un trio de Haydn. Donc, c'est un voyage un peu large de toutes les pièces qu'on aime. En fait, c'est Piazzolla qui invite à sa table toutes sortes de compositeurs pour dialoguer et puis pour se donner du relief les uns par rapport aux autres.
0: Donc du Ed Sheeran version tango.
1: En tout cas version trio très très vivant.
0: D'accord. Leonard Cohen, alors j'imagine avec violoncelle et contrebasse, ça doit être tout simplement sublime parce que Leonard Cohen, il a quand même écrit quand même des choses assez incroyable, donc ça doit être magnifié.
1: Ouais, écoutez, c'est vers la fin du programme, c'est Alléluia, et souvent le public chante avec nous.
0: Ah ouais.
1: C'est vraiment un moment de grande rencontre aussi, c'est ça l'objectif.
0: Hein.
1: Ouais, de partage, et puis dans des lieux qui sont magnifiques, qui sonnent très bien, et un peu à la fraîche aussi, je vous avoue que c'est un plus. Hein.
0: Je veux bien croire. Alors, le fait justement d'être dans des églises comme ça, et de jouer du tango, est-ce que ça se marie bien? Parce que généralement, c'est plus dans des bars, dans des choses comme ça. En Argentine, le tango, c'est quelque chose qui est très vivant. Là, c'est devient solennel dans les églises.
1: Alors, solennel, je dirais pas le mot, je pense qu'il y a une ferveur qui s'exprime dans le tango, à la fois par la rythmique, donc il y a quelque chose qui pulse, mais il y a aussi beaucoup d'émotions, et je trouve que dans les églises, ça crée une atmosphère, on pourrait presque dire quelque chose de sacré, et en même temps, un peu comme Stravinsky avec le sacre du printemps, c'est une force de vie qui est là, et je trouve que ça va très très bien dans les églises, paradoxalement.
0: Le trio de Jubilette qui accueille Piazzolla, qui dîne avec Ed Sheeran et Leonard Cohen, mais aussi du Haydn, du Bach. Ça va être un bon moment à ne surtout pas rater. Ça se passe demain soir, mardi, en l'église Notre-Dame de la Souterraine. À ne surtout pas rater, un joli concert, et c'est à
1: 20h30. Merci à vous.
0: Écoutez, merci beaucoup Jean-Pierre. Je vais vous souhaiter une très belle soirée, et puis rendez-vous demain à la Souterraine.
1: Avec plaisir, avec plein de jubilation.
0: À très bientôt. Gérard Blanc pour le meilleur de la décennie 80. Voici notre histoire, le petit quart d'heure qui va bien, le petit quart d'heure américain qu'on me disait à l'époque. Ah, souvenez-vous, qu'est-ce que j'ai pu emballer lors de ce quart d'heure américain sur cette chanson ?

0: La musique de Sia, un instant sur votre radio ici Creuse, dans votre playlist de l'été. Chaque matin à 9h10, nous appelons les offices de tourisme de la Creuse pour des idées de sortie. Et ce matin, Ingrid Herbst était en compagnie de Pierre de l'office de tourisme du Pays du Noix et Julia de Creuse Confluence.
1: Et en ce mois d'août, encore de belles sorties dans notre département avec l'office du tourisme du Pays du Noix. On va au festival Fête au Jardin à Fraisselines qui se tient jusqu'au 13 août. Bonjour Pierre.
2: Bonjour.
1: De nombreuses animations pour ce festival, hein, musique, concerts, lecture, danse, etc. Il y en aura pour tous les goûts.
2: C'est tout à fait. Puis la particularité de la fête au jardin, c'est que ce sont les habitants de Fraisselines qui, en fait, alors pour une partie d'entre eux, ouvrent leur jardin ou ouvrent leur demeure pour accueillir le temps d'une soirée, des concerts, des lectures ou des moments de partage et d'échange. En fait, c'est vraiment un moment très convivial et qui permet vraiment aux gens de découvrir pleinement à la fois le territoire et aussi les habitants, les jardins et le patrimoine de Fraisselines.
1: Alors, la première soirée, il se passe quoi ? Pour donner envie un petit peu.
2: Alors, pour donner envie, en fait, il va y avoir une semaine assez riche. Elle commencera demain, mardi. Alors, les rendez-vous, c'est toujours les mêmes. C'est-à-dire, c'est à 19h30. Le lieu peut changer, mais l'heure est toujours le même. Donc, de mardi à dimanche, ce sera 19h30. Mardi, le 4 août, le rendez-vous, il est sur le village de Lage à Fraisselines, dans les jardins de Janou et Michel Rigaud. Là, c'est un concert de jazz avec le duo Calo, flamenco et world music. Ensuite, il y aura deux autres rendez-vous le mercredi 5 et le jeudi 6 dans le même jardin. Alors là, par contre, on revient dans le bourg de Fraisselines, c'est le jardin de la famille Souverain, où là, on aura à la fois le mercredi 5, donc toujours à 19h30, Zem Trio, là, c'est un concert de jazz. Et le lendemain, le 6, à 19h30, Captain Simard, où là, on est sur de la variété française. Et samedi et dimanche, on se déplace un tout petit peu, on quitte le jardin de la famille Souverain pour aller dans l'église Saint-Julien, où là, toujours le rendez-vous, c'est toujours la même heure, c'est 19h30. Le samedi 8 août, c'est de la musique et de la poésie. Isabelle Violette sera là pour en tant que lecture de contes et de poésie. Elle sera accompagnée par Marie-Laure Taylor, qui est une pianiste concertiste. Et le lendemain, le dimanche 9 août à 19h30, c'est Marie-Louise Taylor qui sera en concert piano classique pendant une partie de la soirée. L'entrée est libre. Le programme complet, vous allez pouvoir le trouver sur le site de l'office de tourisme www.paysdunois-tourisme.fr. Et puis là, sur la rubrique agenda, vous aurez tout le programme.
1: On part maintenant à Boussac avec l'office de tourisme Creuse Confluence pour une sortie avec le CPIE pour observer les chauves-souris. Ça se passe ce jeudi à 20h. Bonjour Julia.
3: Bonjour.
1: Bah avant d'observer les chauves-souris dans les rues de Boussac, on va d'abord visionner un petit documentaire.
3: Un petit diaporama qui est diffusé par le CPIE dans le cinéma Boussac. Et après, effectivement, on va dans le vieux Boussac pour faire de l'observation en fait sur le terrain, directement.
1: Est-ce qu'il faut réserver pour cette petite balade ?
3: Le mieux, oui, c'est d'appeler l'office de tourisme, pour réserver. Généralement, oui, c'est sur inscription. Mais bon, après, les gens pourront quand même venir comme ça. Mais on préfère quand même les réservations.
1: La sortie observation des chauves-souris, c'est ce jeudi à 20h à Boussac.
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0: Jackie Quartz qui nous propose de faire une mise au point sur nos vies. Le meilleur de la décennie 80 à l'instant sur votre radio, ici Creuse. Dans un instant, vous allez pouvoir retrouver la musique de Renaud avec On Clock. Et puis, il y aura bien évidemment l'arrivée du Tour de France Femmes avec nos équipes en direct à suivre sur votre radio. En attendant, on joue.
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0: Il est temps de retrouver Gauthier Conseil pour quelques idées très pratiques en Creuse.
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3: Le ministre de la Santé souhaite rappeler aux personnes sous traitement de psychotropes d'être extrêmement vigilants quant à leur santé. En période de canicule, les fortes chaleurs peuvent augmenter les risques d'effets indésirables, parfois graves, liés à certains traitements, notamment le lithium, les antidépresseurs, les neuroleptiques ou les anxiolytiques. En cas de confusion importante, de forte fièvre ou de perte de connaissance, appelez immédiatement le 15. Et dans l'idéal, si vous êtes sensible aux chaleurs et que vous avez des déplacements à faire, essayez de trouver quelqu'un pour vous accompagner. Et puis, si vous êtes récemment retraité ou sur le point de le devenir, le CCAS de la Souterraine vous invite à participer aux ateliers gratuits « Bienvenue à la retraite ». Animés par un sophrologue, ces rendez-vous aident à aborder cette transition en toute sérénité. Alors rendez-vous les mardis, du 8 septembre au 6 octobre, de 10h à 12h30 à l'ancienne mairie. Les places sont limitées, alors pensez à vous inscrire dès maintenant auprès de France Service et évidemment du CCAS de la Souterraine.
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0: C'est lundi après-midi aujourd'hui, peut-être que vous êtes de retour de la rando, alors pour vous accompagner en musique, voici ce qu'il faut du bon Renaud. Renaud qui est en cloque.

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0: Renault en cloque.
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0: C'est votre jeu de l'été. Nous jouons ensemble en compagnie de Laure. Bonjour Laure.
3: Bonjour.
0: Comment allez-vous?
3: Bien.
0: Bon,
3: et vous?
0: Ça va super. Est-ce que ces vacances se passent bien?
3: Ça se passe super bien.
0: Très bien. Quelques activités au programme pour cette semaine? Des choses qui ont été faites?
3: Non, repos.
0: Et c'est la meilleure chose. Moi aussi, je vais décider de faire ça. Je vais me mettre en repos. Ça va être sympa comme tout. Le principe de Destination Creuse, c'est très simple. Des cadeaux peut-être à la clé pour vous si vous arrivez bien à destination. Et pour cela, je vous propose deux idées de sortie. La première, c'est un Restel piano-violon qui se déroule ce soir à 19h à la Grange de Fressange. C'est à 6 km au sud-est de Vallières. Et c'est Guillaume Antonini au violon et Sandrine Legrand au piano, au programme du Brahms ou encore du UNESCO. C'est vraiment de la musique classique. Ou sinon, je vous propose un spectacle à partir de 8 ans, un spectacle qui retrace le voyage de Charlie vers la Lune. C'est dans le cadre du festival Précaire à Aubusson. C'est ce soir à 19h, place du Nouveau Marché à Aubusson. Le festival Précaire, c'est vraiment un festival pour toute la famille. Et là, c'est vraiment un spectacle universel. Qu'est-ce que vous préférez parmi ces deux choix?
3: L'autre, vers à 6
0: km de Vallières,
3: l'autre.
0: Le récital piano-violon à 6 km de Vallières, Guillaume Antonini au violon et Sandrine Legrand au piano. Le principe très simple, on va rentrer la destination et puis on voit si vous avez gagné ou si vous avez perdu. Allez, je croise les doigts pour que vous repartiez avec des tonnes de cadeaux.
4: Veuillez entrer votre destination.
1: Vallières.
4: Destination enregistrée.
0: Ah, la compagnie. Allez, hop, c'est parti. En route avec Laure sur la route. Tout va bien, ça va.
5: Ouais, ça va, un peu de musique.
0: Passe. Police!
6: Non!
7: Bonjour, police municipale.
0: Ah.
7: Coupez le moteur.
8: C'est loupé. On est presque arrivé.
9: Non!
10: Monsieur Trompé, ça arrive.
11: T'es nul comme réponse.
10: Mais faut persévérer, faut continuer.
0: Laure, qu'est-ce qui se passe? On s'est fait arrêter!
3: Ah mince alors!
0: Mais oui, mais pourquoi? Qu'est-ce qu'il y avait? Je comprends pas, Laure, je suis désolé, vous n'êtes pas arrivé jusqu'au bout, vous n'êtes pas arrivé à destination, le résultat, pas de cadeau pour vous.
3: Ah, pas grave, bonjour.
0: Exactement, vous avez bien raison. Et sachez, Laure, que quoi qu'il arrive, vous êtes qualifié pour le grand cadeau de la semaine prochaine, de lundi prochain. Il y aura un beau cadeau, peut-être pour vous, tous les participants à Destination Creuse sont mis en jeu.
3: C'est quoi, et ça sera peut-être.
0: Eh bien, en tout cas, le tirage, ça sera peut-être pour vous. En tout cas, quoi qu'il arrive, c'est lundi. Et puis, la grande finale, le 24 août, pour un magnifique siège relax, histoire de bien se détendre. C'est tout le mal que je vous souhaite. En tout cas, merci beaucoup, Laure, d'avoir participé. Je vais vous souhaiter une excellente soirée et à très bientôt sur l'antenne d'ici Creuse. Dans un instant, sur votre radio, il y aura de la bonne musique. Mais en attendant, nous allons retrouver toute l'équipe du Tour de France, femme qui suit pour vous l'arrivée de cette troisième étape en direct de Pouligny. Ça se trouve dans le Jura et c'est rien que pour vous sur votre radio ici Creuse.
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12: Et vous vivez la fin de cette troisième étape du Tour de France Femmes, toujours en direct avec votre radio ici, et toujours cette Norvégienne en tête. Elle s'appelle Sigrid Hogset, elle a 27 ans. Sigrid Hogset, elle a son maillot de championne de Norvège sur le dos et c'est énorme ce qu'elle fait dans cette étape, parce que tenez-vous bien, ça fait 100 km maintenant qu'elle est échappée. Elle a commencé par arriver dans le groupe de tête avec une dizaine de coureuses et puis elle s'est échappée seule sans jamais être rattrapée, même si elle a la double championne du monde, la Belge Lotte Kopecky, derrière elle, mais à 30 secondes toujours. Et pour l'instant, l'écart se maintient alors qu'il reste 4 km 800 avant cette arrivée qui devrait se jouer au duel, parce que les poursuivantes et les favoris favorite du peloton, notamment Demi Vollering pour la FDJ United Suez, ou encore évidemment la tenante du titre Pauline Ferrand-Prévot pour Visma Lease Bike. Eh bien, elles sont à 3 minutes. Là, ça devient très, très, très compliqué de remonter puisqu'il reste 4 km 700 maintenant avant l'arrivée ici à Poligny dans le Jura. Olivier Estran, justement, vous êtes en ce qu'on appelle en fond de ligne. C'est juste derrière la ligne d'arrivée où les supporters, comme vous, attendent les coureuses. Et il fait très, très chaud. Hein. Ça a été peut-être encore plus chaud aujourd'hui que ces deux derniers jours.
5: C'était indubitablement plus chaud. C'est dingue. Hein. Voilà, on a passé la frontière. On était en Suisse ces deux derniers jours. Nous voilà dans le Jura. Mais c'est pas le Jura qu'on imagine. C'est un vrai four, il faut dire les choses. Et on pense aux coureuses qui ont dû fournir un effort considérable dans des conditions pareilles. On a vu en effet beaucoup de ravitaillement en eau, des cyclistes qui s'aspergent pour garder un minimum de fraîcheur. Mais c'est certain qu'il y aura beaucoup de casques, il y aura sans doute de la souffrance dans le peloton. On va peut-être faire le point. Je suis avec un des attachés de presse du groupe Saint-Michel, Aubert. Est-ce que la chaleur aujourd'hui a vraiment fait des dégâts selon vous?
6: Oui, elle va faire des dégâts, mais toutes les équipes et la nôtre étaient préparées. Ce matin, les filles sont parties avec des gilets de froid, avec des poches de glace. Et toute la journée, l'équipe était, on a multiplié les points d'eau pour pouvoir rafraîchir les organismes.
5: Les coureuses vous le réclament, elles vous parlent de ces conditions qui sont quand même très particulières.
6: Oui, mais c'est pas une surprise, on le savait. Donc on s'est vraiment préparé en fonction pour amortir le choc, si on peut dire.
5: Et ensuite, en question de récupération, une fois qu'elles sont au bus, une fois, comment est-ce qu'on les remet en condition?
6: C'est une collation tout de suite après l'arrivée, c'est une douche, et tout est fait, pareil, des gilets de froid aussi à l'arrivée, pour vraiment faire redescendre le corps en température et retrouver un fonctionnement normal, on va dire.
5: Merci beaucoup. Voilà les astuces, les techniques de l'équipe Saint-Michel, Home Préférence, Aubert 93. Et on espère bien sûr toutes retrouver les concurrentes sur la ligne d'arrivée dans la meilleure forme possible.
12: Ça rajoute peut-être, Olivier, encore un peu plus à l'exploit que réalise cette Norvégienne, Sigrid Aukset, 27 ans. C'est une très bonne rouleuse. Elle est aussi réputée pour être excellente en contre-la-montre, en chrono. Ça tombe bien, il y en a un demain. Mais là, je le redis, hein, imaginez, ça fait 100 kilomètres qu'elle est. Alors, elle a été au début avec quelques coureuses dans l'échappée, mais elle est depuis des kilomètres maintenant seule en tête. Et elle résiste à une double championne du monde, la Belge Lotte Kopecky, qui a, elle, choisi la stratégie du chasse-patate. Donc elle est sortie du peloton pour aller s'intercaler entre le groupe des favorites et puis cette Norvégienne qui est seule en tête. Mais Lotte Kopecky, elle repère encore un peu plus de temps parce qu'il y a quelques minutes elle avait 15 secondes de retard. Donc on s'est dit bon, elle va peut-être remonter sur notre Norvégienne, championne de Norvège, Sigrid Aukset. Mais finalement non, parce que la Belge là, elle est à 37 secondes et il reste 3 km maintenant avant de passer la ligne d'arrivée ici à Poligny. Alors la Norvégienne, vous ne la connaissez peut-être pas, et c'est normal, c'est son deuxième Tour de France, à Sigrid Aukset, 27 ans. Elle n'a pas gagné d'étape encore, elle va peut-être là gagner sa première étape hein, puisque je leur dis, elle a toujours 37 secondes d'avance sur la double championne du monde, Lotte Kopecky, la Belge qui va tout faire malgré cette chaleur. Vous en parliez, Olivier, pour aller peut-être la distancer, peut-être lui passer devant sur la ligne d'arrivée, mais ça paraît de plus en plus compliqué hein. 2 600 km restant avant la ligne d'arrivée ici à Poligny. Et le peloton, avec toutes les favorites dont on parlait, il y a Paula Blasi, l'Espagnole, il y a la Française, évidemment, Pauline Ferrand-Prévot avec la Visma Lease Bike, ou encore la Néerlandaise Demi Vollering, qui court pour l'équipe française FDJ United Suez. Elles sont à 2 minutes 50. Le peloton, il ne reviendra pas à 2 300 km restant avant de passer cette ligne d'arrivée. C'est vraiment énorme ce qu'elle fait, cette coureuse de la Uno X. Et puis il faut se redire aussi que la Norvégienne là, elle va peut-être être maillot jaune parce qu'en fait elle a gagné beaucoup de temps avec cette échappée en solitaire, et c'est à souligner, on le sait depuis très longtemps maintenant, le maillot jaune de toute façon ce soir il change d'épaule parce que Lorena Wiebes, elle a été distancée très vite dans le col de la Faucille, et elle a, je vais regarder là, j'allais dire 13 minutes, non, elle a même 17 maintenant minutes de retard, imaginez un petit peu. Elle n'a pas réussi à passer là ses 4 difficultés, ça lui a fait trop mal à la reine du sprint mondial. Il reste maintenant 1 kilomètre 800 avant de passer la ligne d'arrivée. Lotte Kopecky qui perd encore plus de temps, la double championne du monde, la Belge en championne de monde sur route, eh bien elle est à 55 secondes de notre Norvégienne Sigrid Aukset, qui là nous fait clairement un numéro en solitaire, et elle est acclamée. Elle n'est pas française, mais ici dans le Jura c'est bien elle qu'on applaudit. Elle a plus qu'un kilomètre 400 à peine, allez ça y est, à aller parcourir pour eh bien gagner sa première étape sur le Tour de France. Elle a 27 ans, elle n'en a encore jamais gagné. La coureuse norvégienne championne de Norvège, c'était peut-être son plus gros trophée dans son palmarès, et eh bien voilà, là imaginez, elle va aller gagner, peut-être, on l'espère pour elle, après cette bataille qu'elle a menée seule en tête pendant 100 km sur cette étape partie de Genève qui en comptait 156, et eh bien ça va être très très très difficile là de revenir sur elle. Et ça y est, elle passe à l'instant sous la flamme du kilomètre, dernier kilomètre, avec les supporters jurassiens qui l'attendent ici sur la ligne d'arrivée à Poligny. C'est énorme ce qu'elle a fait, c'est vraiment exceptionnel. On la voit qui sourit parce que là elle le sait, la double championne du monde, on lui a sûrement dit à l'oreillette, elle a 56 secondes de retard Lotte Kopecky, elle ne reviendra pas. 780 mètres, et Sigrid Aukset eh bien va aller remporter ici à Poligny, où ça tape déjà sur les barrières, sur la ligne d'arrivée pour l'applaudir. Elle va remporter dans 500 mètres maintenant la première étape du Tour de France. C'est la première fois qu'elle va aller gagner, passer la ligne, et en plus eh bien avec Lotte Kopecky à 50 secondes derrière elle. Elle a même le temps de savourer après ce numéro exceptionnel en solitaire, cette coureuse qui en plus va aller prendre le maillot jaune. Imaginez, première étape gagnée ici à Poligny, ça y est, elle lève les bras, elle harangue les supporters, et en plus elle va revêtir le maillot jaune ce soir. Coup double eh bien pour la Uno X qui avait repéré, était allée plusieurs fois faire ce parcours entre Genève et Poligny. Et ben voilà, ça n'est pas un hasard, et on la voit ici, c'est dur quand même pour elle. Il a fait 37 degrés sur le vélo, mais là elle peut savourer parce que au bout de 4h05 d'effort, eh bien la Norvégienne, la championne de Norvège Sigrid Aukset, elle va aller passer la ligne dans quelques secondes. Elle n'en revient pas, on la voit là qui dodeline un peu de la tête. Elle va au bout de son effort, elle est acclamée par tous les supporters jurassiens qui sont ici, et on la voit à l'instant passer devant nous. Et ça y est, Sigrid Aukset, championne de Norvège, 27 ans, qui vient de passer la ligne, et elle lève le bras gauche, la coureuse de la Uno X qui remporte sa première étape sur le Tour de France et qui en plus va prendre le maillot jaune. Et on a juste derrière elle la coureuse de la SD Works Lotte Kopecky, double championne du monde, la Belge, c'était l'une des favorites pour cette étape. Lotte Kopecky qui souffle, ça a été difficile, il a fait jusqu'à 37 degrés ici. Lotte Kopecky qui passera la ligne d'arrivée en deuxième position avec le peloton et toutes les favorites à sa poursuite avec 3 minutes de retard. On va en profiter, Olivier Estrin, pour venir vous voir derrière la ligne d'arrivée. Est-ce que vous l'avez vu passer, cette Norvégienne qui vient de remporter la troisième étape du Tour de France femme?
5: Oui, écoutez, non, elle n'est pas encore dans la zone de la ligne d'arrivée, Lotte Kopecky. Elle est voilà, elle vient de mettre le... Il y a encore beaucoup beaucoup de monde, et je ne vous avoue que je ne la vois pas parce que il y a totalement un écran devant moi.
12: Bon, eh ben écoutez, voilà. Olivier, vous
5: elle s'est arrêtée en fait avant d'arriver jusqu'à nous.
12: Elle est en train là de prendre dans ses bras évidemment son équipe. Alors, elle n'en revient pas, elle est épuisée, la Norvégienne, et c'est normal après ce numéro en solitaire, 100 km dans l'échappée, 100 km seule, la coureuse de la Uno X, la Norvégienne qui à 27 ans remporte, Sigrid Aukset, sa première étape sur le Tour de France femme. Elle va prendre le maillot jaune ce soir sur le podium, et à l'instant la double championne du monde Lotte Kopecky qui passe la ligne d'arrivée en deuxième position. On attend toujours le peloton avec toutes les favorites qui passeront dans 2 ou 3 minutes ici sur la ligne d'arrivée à Poligny dans le Jura, et c'est donc Sigrid Aukset qui remporte cette troisième étape du Tour de France femme.
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0: Coup de sur vos conditions de circulation et pas de soucis majeurs, ça c'est plutôt la bonne nouvelle. Attention, vous êtes nombreux sur la RN145 dans les deux sens de circulation. Soyez prudents et vigilants vu les températures et surtout vu les orages annoncés par Météo France. Faites très attention, modère sa vitesse car de temps en temps, les services de police et de gendarmerie surveillent également votre compteur. Ça peut vous coûter cher en argent et en points. Alors on roule zen, si vous rencontrez le moindre souci, on s'arrête et on appelle ici Creuse 05 55 52 37 38. On fait la route ensemble.
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0: Survivor, c'est la musique qui arrive. Burning Heart, c'est la BO d'un Rocky. Et c'est juste après cette pause fraîcheur.
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0: Marc Lavoine et Patrick Fiori à l'instant sur votre radio ici Creuse.
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0: Vous écoutez la première radio en Creuse, il est 18h. Toute l'info, c'est avec vous, Valentin Bertrand, bonsoir.
2: La chasse aux reprises de feu se poursuit dans le Var. Les pompiers toujours mobilisés dans le massif du Gros Bessillon, où le vent s'est levé aujourd'hui et où la vigilance orange canicule reste activée. En 3 jours, les flammes ont parcouru plus de 1800 hectares, brûlé des dizaines de maisons. La fatigue gagne les habitants du secteur qui restent unis et solidaires, comme dans le village de Corins, où vous vous êtes rendu, Mathilde Vasseneux.
3: Dans la salle des fêtes du village de Corins, où des pompiers viennent dormir quelques heures sur des lits de camp, Cyril attrape un sandwich avant de repartir sur le front. Chasseur, il connaît le massif du Gros Bessillon comme sa poche, alors depuis 2 semaines, il aide les pompiers, le visage couvert de suie.
4: Là, je suis allé guider des pompiers dans le massif pour traiter des lisières, leur montrer les pistes, tout ça, leur montrer où ils peuvent aller chercher de l'eau. Là, je vais retourner de l'autre côté, on a vu des fumerolles, donc on va voir pour mettre des camions pour les traiter. 90% de la commune du massif. Si le forestier est brûlé, on va encore travailler des jours et des jours pour qu'on arrive à s'en sortir.
3: Dans les ruelles étroites du centre de Corins, des habitants font la circulation pour que les camions de pompiers ne soient pas bloqués. Noël sort de sa poche une liste de courses, du ravitaillement.
5: Jus de fruits, coca, grande bouteille, ça c'est pour les pompiers, pour leur donner un peu de boost.
3: Dans le ciel, les hélicoptères bombardiers d'eau continuent leur largage pour noyer les lisières fumantes.
6: C'est hyper angoissant.
3: Isabelle prépare des repas depuis 2 semaines pour les pompiers. Elle a dû évacuer sa maison ce week-end et elle a peur de rentrer chez elle.
6: On a reçu l'autorisation de rentrer chez nous depuis hier soir, mais aujourd'hui je vais quand même attendre. Le feu est tout autour quand même.
3: Ce qui angoisse particulièrement les habitants du village, c'est le vent qui continue de souffler ici.
2: Le reportage de Mathilde Vasseneux dans le Var, en Gironde, la fin du calvaire pour de nombreux évacués. La plupart vont passer la nuit chez eux. Ce n'était plus arrivé depuis 11 jours. Un retour forcément chargé en émotions à Lège et au Porge. Martial Zaninetti est le maire de cette commune, l'une des plus touchées par les flammes.
7: C'est un énorme soulagement pour l'ensemble de nos administrés. Quand ils arrivent sur le village, ils sont quand même prompts, ils sont contents. Ils sont contents et pressés de retrouver leur domicile. Pour ceux qui ont perdu leur maison, c'est beaucoup plus douloureux. Mais on les accueille et c'est des moments assez fraternels.
2: Et au Porge, 183 maisons en brûlé. Dans une heure, ce sera le tour des résidents du Cap Ferré de rentrer chez eux. Un retour permis alors que le feu reste actif. Il est fixé, c'est-à-dire qu'il ne progresse plus. Pour l'éteindre, les pompiers français sont épaulés depuis ce matin par 70 collègues ukrainiens. C'est la première fois que cette solidarité est mise en place entre les deux pays. Et puis là, c'est un autre appel à la solidarité. Plusieurs personnalités, dont l'acteur Guillaume Canet, l'influenceuse Léna Situation, encore le chanteur Jérémy Frérot, qui se place aux côtés des sinistrés de Gironde. Ils relaient des collectes de fonds sur leurs réseaux sociaux et pour donner sans crainte, tous les conseils sont à retrouver sur ici.fr. Jusqu'à 50 mm de pluie par heure, des grêlons et des rafales de vent jusqu'à 100 km/h. Le sud-ouest se prépare à des orages violents. 12 départements du Massif central aux Pyrénées sont en vigilance orange. C'est l'une des stars de la gastronomie française. Le chef étoilé Jean Humbert est en garde à vue depuis ce matin. L'ex-vainqueur de l'émission Top Chef est entendu par la police pour violence conjugale suite aux plaintes déposées par 3 de ses ex-compagnes, Pierre de Cossette.
8: Plusieurs d'entre elles ont livré leur récit dans la presse et sur les réseaux sociaux, comme l'ex-Miss France Alexandra Rosenfeld, qui a partagé la vie de Jean Humbert au début des années 2010 et qui avait évoqué un coup de tête reçu de son compagnon d'alors en joignant à son message sur Instagram le compte-rendu d'une radiographie. Une autre jeune femme, Lilia Salé, avait quant à elle dénoncé des faits d'emprise, des manières de la rabaisser, une gifle et même une séquestration de quelques heures à l'issue d'un séjour jusque-là idyllique en Italie. Des faits qui semblent prescrits et des plaintes sur lesquelles la justice reste extrêmement discrète. On sait que 2 parquets ont ouvert des enquêtes à Versailles et à Paris. 2 parquets que France Info a contactés aujourd'hui sans succès jusqu'à présent. Jean Humbert, 45 ans, a en tout cas répondu à une convocation en se présentant à la police ce matin. Il répond à toutes les questions des enquêteurs, précisent ses avocates. Il s'est rendu avec de nombreux documents qui étayent sa version des faits, ajoute-t-elle. Jean Humbert conteste jusqu'à présent les accusations. Le chef étoilé du Palace parisien, le Plaza Athénée, mis en retrait de ses fonctions en avril, mais qui reste directeur artistique du restaurant.
2: Pierre de Cossette, des noms, des numéros de téléphone, le contenu des paniers de courses, les données de près de 300 000 clients d'Intermarché dévoilés lors d'une cyberattaque. Le groupe de supermarchés indique avoir prévenu aujourd'hui par mail les clients concernés et précise que les coordonnées bancaires ne sont pas concernées par cette attaque. Vous l'avez vécu il y a quelques minutes sur votre radio ici, la victoire de la Norvégienne Sigrid Hoogstedt à Poligny dans le Jura, troisième étape du Tour de France Femmes, qui s'empare donc du maillot jaune. Elle s'est assurée une confortable avance, 1 minute 24 sur la deuxième, la Belge Lotte Kopecky. On débriefe tout ça dans le journal du Tour dans une demi-heure.
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0: La météo en Creuse s'annonce électrique avec une vigilance jaune aux orages émises par Météo France. Le ciel est donc gris tout au long de cet après-midi et ce début de soirée avec des orages accompagnés de pluies, d'averses éparses. Ces orages vont rester sur le département une bonne partie de la soirée, même de la nuit. Côté température, il fait chaud, un temps lourd, notamment sur le nord du département. Il fait un peu plus frais sur le plateau de Millevaches, 20 degrés à la Courtine, 22 degrés à Aubusson, 27 degrés pour Boussac. Demain, dès votre réveil, quelques averses éparses sur l'ensemble du département. Et dans l'après-midi, du beau soleil. Et ça fait du bien. Les températures de 20 à 23 degrés le matin et jusqu'à 29 degrés l'après-midi. Les maximales seront pour Boussac, Évaux ou encore Aubusson.
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0: Alors si vous êtes juilletiste, eh bien vous ne le savez peut-être pas, si vous venez tout juste de rentrer, ici Creuse est la première radio en Creuse. Oui, plus de 23 200 auditeurs, donc bienvenue à tous les nouveaux. On vous propose de la bonne musique sur votre radio locale. Michel Delpech, le Loir-et-Cher.

0: maraîchère à l'instant sur votre radio Ici Creuse.
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1: Jusqu'à 19h.
0: Mimi Delpech avec dans un instant Chacha, Shakira qui nous dira Dai Dai. D'ailleurs, il y aura également du Léonard qui viendra nous rejoindre. Léonard, vous le savez, c'est notre spécialiste brico-déco. Il viendra nous dire comment faire pour repeindre sa maison, son intérieur. Ça sera à découvrir juste après l'hymne.

0: Shakira, elle nous a fait vibrer avec son Die Die à l'instant sur votre radio.
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0: L'été, c'est la saison idéale pour faire quelques travaux dans sa maison et si on profitait de ces journées estivales pour repeindre son intérieur. Léonard, bonjour, merci d'être avec nous. Vous nous proposez d'utiliser des peintures à l'eau.
2: Eh oui, vous avez raison. Comme le dit la chanson, la peinture à l'eau, c'est bien plus rigolo. Mais pourquoi? Eh bien, cette peinture qu'on appelle aussi acrylique, eh bien, a des atouts. J'ai sélectionné pour vous 6 atouts importants. Premièrement, on a remplacé dans cette peinture tous les solvants synthétiques, c'est-à-dire le white spirit, la térébenthine, les huiles diverses, on les a remplacés par de l'eau. Conclusion, on n'a pas d'odeur. Deuxièmement, pas d'odeur,

0: brillante. Vous allez donc trouver forcément la texture qui convient le mieux à votre chantier. Sixièmement, une résistance identique aujourd'hui aux peintures glycéro.
1: Alors, quelle peinture choisit-on ?
0: Pour les plafonds, pas de nouveauté, on reste prioritairement sur du mat, ce qui permet de mieux masquer les éventuels défauts de ponçage. Ensuite, pour les murs du séjour, les chambres, on va opter là pour cette peinture velours qui fait changer la lumière, qui modifie légèrement les couleurs au gré de la journée en fonction de l'ensoleillement de votre pièce. Pour les pièces d'eau, cuisine, salle de bain, bien là, c'est le satin qui s'impose. Pour les boiseries aussi, on va privilégier le satin. Pourquoi ? Parce que, bien tout simplement, les peintures, les boiseries, ce sont des endroits où l'on met souvent les mains et que l'on a besoin de nettoyer régulièrement. Pas de questionnement. Peinture satin, sachez qu'aujourd'hui, on en trouve de très résistantes. De plus, la qualité de ces peintures acryliques aujourd'hui permet de les utiliser pour une application sur les menuiseries extérieures. Privilégier les marques connues, une question de réassort, vous retrouverez vos couleurs plus facilement et aussi privilégier les peintures fabriquées en France. Alors, peinture à l'eau, peinture acrylique, à vos pinceaux et avec la peinture, non, mais à l'eau, quoi.
1: Merci beaucoup. Je ne m'attendais pas à ça, là. Merci beaucoup, Léonard. Demain, vous nous direz comment aménager une buanderie. Les tutos de Léo, c'est à retrouver sur votre application. 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Frédéric Goldman Jones, dans un instant. En attendant, voici sur le dance floor, Philippe Rousseau avec Magie Noire.

0: Un incontournable du trio Fredericks, Goldman, Jones, juste après sur votre radio ici Creuse. Ne bougez pas, dans un instant, le journal du Tour pour revivre la troisième étape du Tour de France femme. Ça arrive juste après la musique de Grand Corps Malade.
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1: Bienvenue dans votre journal du Tour de France Femmes, un Tour de France dont la légende est faite d'exploits au bout de la souffrance. Et c'est ce qui s'est passé aujourd'hui sur la troisième étape entre Genève en Suisse et Champigny dans le Jura. Une chevauchée fantastique, une viking, seule contre toutes pendant plus de 100 km, la norvégienne Sigrid Hogset l'emporte et prend par le même coup le maillot jaune.
2: I never thought it was possible.
1: Et elle dit à l'arrivée de l'étape qu'elle n'aurait jamais trouvé ça possible, elle n'aurait jamais pensé ça possible, que s'asseoir à la place du vainqueur à l'arrivée, c'est exceptionnel. Et que faire ça, résister au retour des poursuivantes, en plus emportant le maillot de championne de Norvège, et bien c'est fantastique. On entendait la joie de Sigrid Hogset. On va vous raconter son exploit. Bonsoir Manon Vautier-Cholet.
3: Bonsoir Alexandre, bonsoir à tous.
1: Vous avez commenté cette course pour ici. Quelle performance de la coureuse du NOX.
3: Ouais, Sigrid Hogset, championne norvégienne de 27 ans, qui l'a vraiment réalisé un numéro exceptionnel pour la Uno X. Elle a commencé par s'échapper avec un petit groupe de coureuses. D'ailleurs, il y avait la française dedans, Célia Géry, à peu près à 100 km de l'arrivée de Poligny. Et puis, elle a fini par partir seule en tête, malgré la chaleur et malgré une certaine Lotte Kopecky, double championne du monde, à sa poursuite. Mais la norvégienne, aujourd'hui, était trop forte. Elle a fait coup double. Vous le disiez Alexandre, en remportant eh bien sa toute première étape et en endossant au passage le maillot jaune. Autant vous dire qu'elle est passée sur le podium applaudie il y a quelques minutes et qu'elle se rappellera de cette journée.
1: Manon, à tout exploit, il y a évidemment des circonstances favorables. Le groupe des favorites qui était en chasse n'a pas roulé à fond tout le temps, mais on a vu les toutes premières attaques de ce tour.
3: Oui, c'est d'ailleurs la locale de l'étape, la française jurassienne Evita Music, qui avait prévenu ce matin la dernière ascension, la quatrième difficulté de la journée dans la côte de Chaux-Champagny. Elle pouvait être décisive. Alors c'est finalement là eh bien, que les favorites ont décidé de s'attaquer dans le groupe. On comptait notamment la grande tenante du titre, Pauline Ferrand-Prévot, évidemment pour la Visma-Lease Bike, Demi Vollering aussi, ou encore l'Espagnole Paula Blasi, mais sans finalement réussir à faire de différence. Et quand on regarde le classement général, ben ça ne bouge pas ou presque, hein, Alexandre. C'est donc Sigrid Hogset qui a le maillot jaune. Kim Lecourte est juste derrière elle. Demi Vollering reste à la troisième place. On a la française Cédrine Carbajal qui est sixième. Et Pauline Ferrand-Prévot reste dans le top 10 puisqu'elle pointe à la dixième position du général ce soir.
1: Manon Vautier-Cholet, merci beaucoup. En direct de la ligne d'arrivée où il a fait chaud, ce qui rajoute encore à cet exploit majuscule de la championne venue du froid, la norvégienne Sigrid Hogset. La chaleur qui a fait souffrir le peloton. Vous parliez de Cédrine Carbajal, la bretonne de l'équipe IF Education Oatly, qu'on écoute au micro ici, juste après l'arrivée, à propos de cette chaleur et de la manière dont les équipes luttent.
4: De notre côté, ça s'est plutôt bien passé parce que les filles sont allées chercher beaucoup d'eau à la voiture. On a pris tous les ravitaux qu'on avait, donc on a fait de notre mieux pour limiter la casse là-dessus.
5: Nous, ici, on souffre de la chaleur. Vous, comment vous arrivez à gérer ça sur le vélo? Ça semble incroyable.
4: Ouais, alors il y a beaucoup de choses. Dans la voiture, on a de la glace, on a de l'eau fraîche. Sur le bord de la route aussi, on a voilà Asos qui nous a fait une combi qui est traitée aussi contre la chaleur. Plein de choses mises en place.
1: La bretonne Cédrine Carbajal au micro de notre reporter Olivier Estran sur la ligne d'arrivée. On rappelle donc la victoire de la norvégienne Sigrid Hogset dans cette troisième étape devant la belge Lotte Kopecky. Marianne Vos termine troisième, règle le groupe des favorites. Au général, Hogset revêt le maillot jaune, 2 minutes d'avance sur les favorites comme Demi Vollering ou Pauline Ferrand-Prévot qui sont arrivées dans le même temps. Il va falloir les départager, ces favorites. Et pour ça, rien de tel qu'un contre-la-montre. C'est au menu de l'étape 4 demain. Parcours magnifique entre Gevrey-Chambertin et Dijon, 21 km qui vont peser dans la suite de la course selon la directrice du Tour de France Femmes, Marion Rousse.
6: Bien souvent, on se dit qu'un contre-la-montre, eh bien, ça enlève du suspense. Mais là, je pense que ça va même en redonner parce que des concurrentes qui seront là pour la victoire au classement général, qui n'aiment pas forcément ce type d'exercice, vont forcément perdre du temps sur des immenses rouleuses à l'image d'une Demi Vollering, d'une Marlène Reusser. Et donc, on va devoir imposer à ces filles d'attaquer un peu plus tôt et de rattraper le retard perdu.
1: Gevrey-Chambertin, Dijon contre la montre. Premier départ, 14h34. La maillot jaune s'élancera à 17h28. Je vous le rappelle, si vous n'étiez pas là avec nous au début de ce journal du Tour de France, c'est la Norvégienne Sigrid Hauxset qui a remporté l'étape 3, qui portera donc le maillot jaune demain et s'élancera en dernier. Tour de France à suivre et à vivre sur votre radio ici.
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7: Petit changement de programme pour les amateurs de lecture. La médiathèque d'Aubusson prend ses vacances et sera fermée du mardi 4 au samedi 15 août inclus. Mais rassurez-vous, de superbes alternatives s'offrent à vous puisque la médiathèque de Feltin reste ouverte pour vous accueillir et faire le plein de romans et de BD. Et en cas de coup de chaud, vous retrouverez l'équipe à la piscine intercommunale Aquasud pour la fameuse pistoche à histoire tous les mercredis à 16h30 et ce jusqu'au 26 août. Et puis on file maintenant du côté de la soute puisque le CCAS vous invite à découvrir ses ateliers innovants de vélo cognitif, spécialement conçus pour les personnes de 60 ans et plus vivant à domicile. Le concept est d'associer un pédalage doux à des exercices ludiques de stimulation cérébrale. C'est un cycle de 9 séances à faire en binôme qui vous attend de septembre à décembre 2026 pour seulement 27€ l'ensemble. Les places étant limitées, pensez à vous inscrire dès aujourd'hui auprès du CCAS de la Souterraine.
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9: Retour à la maison pour beaucoup d'entre vous. Ici Creuse vous accompagne dans la voiture avec une playlist spéciale été. Et ça commence avec Laurent Voulzy et son Rock Collection. George Michael n'est pas très loin et son Faith.

0: Pour certains, ça rappelle des colos où on chantait ça autour du feu, et pour certains, c'est des cours de musique où les profs nous faisaient apprendre ces chansons. C'était Laurent Voulzy avec son Rock Collection. Il est temps de retrouver Johan Rock, notre spécialiste télé. Johan, aujourd'hui, vous nous emmenez dans les coulisses de la série américaine qui a marqué le début du 21e siècle.
1: 24 heures chrono, c'est une série concept dont la promesse est contenue on ne peut plus explicitement dans le titre. Chaque saison compte 24 épisodes, représentant chacun une heure d'une même journée au cours de laquelle on suit en temps réel Jack Bauer, membre d'une cellule d'intervention spéciale en train de suer sang et eau pour neutraliser des terroristes. Et à chaque fois, Jack, le temps lui est compté.
2: À ce moment précis, des terroristes menacent d'assassiner un candidat à la présidence. Ma femme et ma fille sont également menacées. Et il semblerait que les personnes avec lesquelles je travaille soient impliquées dans ces deux affaires. Je m'appelle Jack Bauer, je suis agent fédéral. Cette journée est la plus longue de ma vie.
1: 24 heures a donc pour thème principal le terrorisme. Hasard du calendrier, la diffusion de la série devait démarrer à la télévision américaine en septembre 2001. Suite aux attentats du World Trade Center et du Pentagone, son démarrage fut repoussé au mois de novembre de la même année. Repoussé et légèrement modifié aussi, comme cette scène dans le premier épisode montrant l'explosion en vol d'un Boeing 747 qui fut finalement retiré. Cette série, imaginée avant le 11 septembre, fut donc rattrapée par l'actualité. Et pourtant, et c'est bien là son paradoxe, si Jack Bauer court à longueur d'épisodes pour déjouer les projets d'attentats sur le sol américain, aucun personnage ne mentionne jamais explicitement cette date.
3: Il est probable qu'un élément interne de l'agence soit impliqué dans ce projet d'assassinat.
4: Pardon.
3: Pendant les prochaines 24 heures, je veux que vous assuriez la liaison avec toutes les divisions de la région.
4: S'il y a une conspiration dans l'agence pour tuer David Palmer, je ne serai pas le premier à le savoir.
3: Pourtant, il va falloir, parce que vous êtes le seul en qui, moi, j'ai confiance.
1: La fabrication de la série se déroula à un rythme effréné. Pas moins d'un an de travail pour chaque saison. Le tournage s'étalant sur plusieurs mois et les 24 épisodes se déroulant le même jour, les acteurs devaient se faire couper les cheveux tous les 5 jours. Pour anecdote, dans la saison 3, Jack Bauer arbore un tatouage sur l'avant-bras pour son infiltration chez les frères Salazar. Plutôt que d'endurer des heures de maquillage, impatient, Kiefer Sutherland préféra se faire tatouer pour de vrai. Après 9 saisons, plusieurs Emmy Awards et un Golden Globe, la série s'arrêtera faute d'audience. Cet été, l'intégrale est disponible sur la plateforme M6+.
0: Merci beaucoup pour ce beau revival des années 90, 24 heures chrono. On vous retrouve demain pour de nouvelles histoires de télévision. George Michael, Face, comme promis sur votre radio.

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1: George Michael et son Face. On regarde du côté de la route. Pas de soucis majeurs. Ça, c'est plutôt la bonne nouvelle. Attention, Météo France a classé la Creuse en vigilance jaune aux orages tout au long de cette soirée. Soyez prudents et vigilants. On ne sait jamais. Et puis, vous l'avez peut-être remarqué, vous êtes nombreux sur la RN 145. Il y a du monde chassé, croisé. Puis, les services de police et de gendarmerie en profitent aussi pour surveiller votre compteur. Ils le font régulièrement. Ça peut vous coûter cher. Donc, on lève le pied, on roule zen, on n'oublie pas de sa petite bouteille d'eau. Et si vous devez faire un long trajet, une pause s'impose toutes les deux heures. Allez, bonne route avec Ici Creuse.
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1: Chaque jour de l'été, Ici Creuse vous propose de vous installer dans un bon transat et surtout de prendre le temps de découvrir un livre. Et aujourd'hui, nous allons découvrir Le Poisson. C'est un livre qui est recommandé par Ici Creuse. Et la rencontre avec l'auteur s'est faite lors du Salon Lire à Limoges 2026.
4: On parle du livre de l'été sur Ici avec votre radio, le livre de l'été présenté aujourd'hui. Le Poisson qui est avec nous, bonjour.
5: Bonjour.
4: On va parler de votre bande dessinée, je ne suis pas sûr qu'on dise... Si, bande dessinée ?
5: Oh ouais, si,
4: si, si, bande dessinée,
5: le,
4: ok.
5: Le terme.
4: Ici au quartier, une itinérance dessinée en périphérie de Limoges, à Beaubreuil et au Val de Laurence Sud. Alors magnifique, magnifique bouquin déjà pour démarrer avec un trait... vraiment fin, vraiment très chouette, qui va raconter, c'est un peu dit dans le titre, hein, l'histoire des quartiers de Beaubreuil et du Val de Laurence. Pourquoi vous avez eu envie d'aller dans ces quartiers-là plus que d'autres ?
5: Alors, c'est parce qu'il y a un cadre en fait à ce travail-là, et d'ailleurs c'est ce que raconte le bouquin, c'était important de même situer le cadre du travail dans le récit, c'est que ça, en fait, ça émane d'une commande de l'Aglo, de Limoges Métropole, et de l'ANRU, qui est l'agence de la rénovation urbaine, l'agence nationale, et en fait, quand il y a des travaux de démolition et restructuration d'un quartier, ils mettent en place des missions qu'ils appellent d'histoire et mémoire, et c'est dans ce cadre-là. C'est pour ça d'ailleurs que c'est localisé à Beaubreuil et au Val Sud et non pas au Val Nord, c'est que c'est des zones géographiques très précises dans lesquelles il y a ces plans urbains. Donc en fait, moi j'aurais pu faire ça à La Bâtide il y a 5-10 ans dans le même cadre ou aux Portes Ferrées, mais voilà, là c'est en ce moment l'urbanisme à Limoges, c'est Beaubreuil et Val Sud. Donc c'est pour ça.
4: Ce qui est très chouette, c'est qu'au-delà des murs, entre guillemets, on voit la vie de ce quartier. C'est ça qui est raconté aussi à l'intérieur.
5: Oui, tout à fait. Ouais, c'était même l'enjeu justement de percer ces grandes façades qui peuvent être aussi impressionnantes pour quand on est à l'extérieur, et de rentrer chez les gens, d'être invité chez les gens, de trouver des moyens de se rencontrer, donc se rencontrer aussi hors des immeubles aussi. Hein.
4: Comment on réussit à rentrer justement ?
5: Il y a plein de stratégies. Moi, je me suis rapproché des personnes justement qui étaient dans la mission de relogement du quartier, des associatifs, qui eux, ils connaissent très bien tous les habitants. Et puis, j'ai aussi beaucoup traîné avec mon carnet de dessin. Et le dessin, il a quelque chose d'un peu doux et d'un peu chaleureux. Et c'est ce qui fait que ça attire tout de suite parfois des conversations un peu anodines. Et la qualité de la BD, c'est que moi, c'est des choses que je peux vivre et reproduire. Alors que si j'avais eu une caméra, il aurait fallu que je pense à l'allumer. Et ça aurait peut-être été un peu impressionnant comme dispositif pour les gens. Et voilà, le dessin, ça permet ça.
4: Une question qui est peut-être... On va aller sur la forme, qui est peut-être toute bête, mais pourquoi du dessin en noir et blanc ?
5: Ah, une question de temps. Moi j'ai toujours dessiné en noir et blanc, une espèce de facilité à faire ça, à faire de la BD noir et blanc. En revanche, j'aurais voulu que la BD soit en couleur, parce que justement il y a beaucoup de couleurs et souvent on a une vision assez grise.
4: On le voit sur la page justement de couverture, quand on voit cette façade, on voit les vêtements, les tapis, les serviettes en couleur, ça donne un patchwork de couleurs.
5: Les drapeaux aussi.
4: Exactement, les drapeaux.
5: Et en fait, justement, moi, c'était un peu un enjeu de changer cette vision un peu grisée qu'on a des périphéries, des banlieues, des cités, qu'on peut avoir depuis, en fait, depuis La Haine ou des films comme ça. Et c'est une imagerie qui rend pas hommage à la réalité, je trouve. Parce qu'en fait, justement, c'est tout l'inverse. Les bâtiments, ils ont des couleurs et c'est à ça qu'on les repère. Et les gens aussi, que ce soit leurs vêtements ou leur couleur de peau. Et après, on m'a dit, quand j'ai commencé à dessiner en noir et blanc, on m'a dit non, mais franchement, t'inquiète, ça marche bien. On sent la couleur dans ton dessin en noir et blanc. Donc j'ai dit, tant pis, on sera jamais dans les temps, on va faire en noir et blanc.
4: Et on sent la couleur et le côté chaleureux, la bienveillance aussi dans les échanges qu'il y a entre les différentes scènes de vie que vous racontez dans cette BD. Ici, au quartier, une itinérance dessinée en périphérie de Limoges, à Beaubreuil et Val-de-Laurent-Sud, dessinée par Le Poisson. Merci beaucoup d'avoir été avec nous.
5: Merci à toi.
4: Le livre de l'été, ici, votre radio, sur votre radio ici.
1: Merci beaucoup, Alexandre Pin. Cette chronique a été enregistrée lors de Lire à Limoges 2026, Le Poisson donc, qui signe ici au quartier.

0: La musique de Soprano à l'instant avec DJ, c'est ton tout nouveau titre et ça sent bon un nouvel album qui devrait s'appeler Karaoké et qui sera disponible avant la fin de l'année.
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0: Et sachez que dans la prochaine demi-heure, vous allez pouvoir chanter à tue-tête Sara Parquitiamo du groupe Recipo Verdi. Il y aura également The Weather Girl, le meilleur de la décennie 80. C'est à suivre juste après vos infos de 19h et ce sera présenté par Laurent Petit-Guillaume. En attendant, Youssou N'Dour et Néné Chéri avec 7 Seconds maintenant sur votre radio ici Creuse.

0: Joshua Doane et Nechéri avec 7 secondes à l'instant sur votre radio ici Creuse.
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0: Bon début de soirée, merci d'avoir choisi la première radio en Creuse, il est 19h. Il est temps de retrouver toute l'actualité de ce lundi. C'est avec vous, Valentin Bertrand.
2: Un soulagement pour certains, un cauchemar pour d'autres. La plupart des évacués en Gironde de retour chez eux. Ce soir, la presqu'île du Cap Ferret vient de rouvrir. Un peu plus tôt cet après-midi, les retours se sont succédés à Lège et au Porge. Après 10 nuits passées dans des dortoirs de fortune, Boris Loumagne, vous avez suivi ces sinistrés de retour dans leur commune, l'une des plus touchées par les flammes, avec 183 maisons brûlées.
3: Alain a construit cette maison de ses propres mains il y a 20 ans. Mais aujourd'hui...
4: Tout a brûlé, il n'y a plus rien à récupérer.
3: Le toit est effondré, des pans de murs sont à terre. Il ne reste que des gravats et des morceaux de ferraille.
4: Il y a tout a brûlé. Quoi. Il a vu une voiture, là, une Mercedes, il y avait une moto qui était là. Tout est dedans, les souvenirs, tout. Il y a tout là. Voilà. Mais les ordinateurs, tout a brûlé, il n'y a plus rien. Voilà, tout a recommencé.
3: À quelques centaines de mètres de chez Alain, il y a la maison de Marius, ou plutôt ce qu'il en reste.
5: Tout est parti en fumée. Il y avait une voiture, il y avait un bateau. Tout est parti. Il y avait une dépendance avec des outils, outillage, tout, la piscine, petit potager, il n'y a plus rien.
3: Ici aussi, le toit s'est effondré, tous les appareils électroménagers ont brûlé, le jardin aussi, et la petite forêt au fond.
5: Là, c'était le paradis, tout était vert, c'est pour ça qu'on a pris cette maison. C'était magnifique, c'était... Le train, il s'arrête là-bas au bout, il est grand, il y avait une partie de végétation. C'était super, mais non, il n'y a plus rien.
3: Alors aujourd'hui, Marius appelle à l'aide.
5: Les assureurs, ou l'État, ou quelqu'un, il faut qu'il fasse quelque chose. C'est tout un village qui attend ça, je pense.
3: Mais en attendant, pas question de baisser les bras pour Marius. Lui, l'artisan de métier, il compte bien tout reconstruire.
5: Ça prend du temps, je sais, c'est long. On n'a pas le choix.
2: Boris Loumagne avec les moyens techniques de Martin Troadec. Et vous retrouvez les images du Porge sur notre site et notre application ici. Dans le Var, pas de nouvelles évacuations, mais des heures d'attente à guetter les reprises de feu dans le massif du Gros Bessillon qui continue de brûler. En 3 jours, 1800 hectares ont été parcourus par les flammes. La chasse aux incendiaires, elle aussi, se poursuit. Le ministère de l'Intérieur annonce 375 interpellations. 2/3 sont suspectés de départ de feu volontaire. Dans ce bilan, on retrouve aussi 1/3 de mineurs des arrestations qui ont donné lieu à 36 incarcérations. 1/3 de la France en vigilance orange. Ce soir, 12 départements du Massif central aux Pyrénées sont en alerte face aux orages, avec des grêlons et des rafales jusqu'à 100 km/h de vent attendus. Du centre-est à la Côte d'Azur, là, 20 départements sont en vigilance canicule. Une vague de chaleur qui ne cesse de s'allonger, Guillaume Fariol.
6: Nous sommes toujours dans la 3e vague de chaleur de l'été. Elle a débuté il y a maintenant 6 jours. 3 vagues de chaleur qui s'enchaînent, c'est très rare. Avant cette année, ce n'était arrivé qu'aux étés 2017 et 2022. Il a encore fait très chaud aujourd'hui. Plus de 40 à Aubréville dans la Meuse, record pour un mois d'août. Plus de 39 dans la Drôme, dans le Rhône et jusqu'en Seine-et-Marne. Cette chaleur va peu à peu reculer à partir de demain et surtout mercredi. Un air moins chaud arrive par l'Atlantique. Localement, nous devrions même passer dans les prochains jours sous les normales de saison. Le risque incendie va donc diminuer sur une très large partie de la France, mais pas au bord de la Méditerranée. Là, les températures vont rester élevées toute la semaine et la Tramontane et le Mistral vont aussi faire leur retour mercredi.
2: Et ce soir à 22h, 2 départements sortent de la vigilance orange canicule, les Hautes-Alpes et les Alpes de Haute-Provence. Il est accusé de violences conjugales sur plusieurs ex-compagnes. Le chef cuisinier Jean Humbert est entendu depuis ce matin par les enquêteurs, révélés par l'émission Top Chef avant de devenir une star de la gastronomie française. Il s'est progressivement mis en retrait de ses fonctions, notamment du luxueux Plaza Athénée à Paris. Des croix gammées et plusieurs tags néo-nazis découverts dans la Sarthe, près de la mairie de la Flèche, entre Angers et Le Mans. Un acte odieux, une atteinte grave aux valeurs de la République, condamne le maire Romain Lemoigne, élu sous l'étiquette RN en mars dernier. Le signe que les groupuscules d'extrême droite se sentent comme chez eux, dénonce l'opposition de gauche. Le groupe Intermarché confirme ce soir avoir été victime d'une cyberattaque. Les données de 290 000 clients ont fuité, des numéros de téléphone, des paniers de courses, des noms, mais pas de coordonnées bancaires, assure l'enseigne. Les clients concernés ont été prévenus aujourd'hui par mail. Un nouveau nom à retenir sur le Tour de France Femmes, celui de la Norvégienne Sigrid Hogset. Elle s'est imposée sur la 3e étape au terme d'un raid en solitaire, 88 km en échappée. À 27 ans, elle s'empare du maillot jaune et pour cette inconnue du grand public, difficile de réaliser l'exploit accompli.
7: Jamais j'aurais pensé que ce soit possible. Être ici, prête à monter sur le podium, c'est irréel. Les gens m'ont tellement encouragé, je devais forcément tout donner. J'en reviens toujours pas d'avoir fait ça. En plus, avec mon maillot de championne de Norvège, c'est fantastique.
2: Et pour le reste du classement général, les écarts se maintiennent entre les grandes favorites avant une explication demain au contre-la-montre.
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0: Votre soirée en Creuse s'annonce électrique avec des orages annoncés sur l'ensemble du département, de la pluie même. Le temps reste lourd sous les orages. Les températures de 20 à 27 degrés. 20 degrés à la Courtine, 22 à Aubusson, 27 degrés à Boussac. Demain, dès votre réveil, quelques averses éparses et l'après-midi, le temps est très largement ensoleillé. Demain matin, attendez-vous à des températures comprises entre 20 et 23 degrés et jusqu'à 29 degrés l'après-midi. Les maximales seront pour Boussac, Évaux ou encore Aubusson. Allez, belle soirée avec Ici Creuse. Laurent Petit-Guillaume pour le meilleur de la décennie 80. Et ça commence maintenant.
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9: Bonsoir à tous, j'espère que vous avez passé une bonne journée. À l'heure de l'apéro tout l'été, on vous propose une petite ambiance revival années 80 jusqu'à 20h. Vous n'êtes pas à l'abri de quelques refrains qui vont vous donner envie de chanter. On vous aura prévenu, ça commence comme ça.

0: Philippe Lafontaine, c'était Cœur de loup.
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0: Bon, c'est plus joli que cœur d'artichaut ou cœur de pierre. Hein. Mais ce cœur de loup a quand même valu à Philippe Lafontaine une polémique au Canada lors de sa sortie en 89. La phrase « La victime est si belle et le cœur est si gai » a été considérée par des féministes comme un appel au viol. Bon, il s'en est expliqué, tout est rentré dans l'ordre. Ouf ! Pas de polémique à l'horizon pour ce qui arrive, rien que de l'amour avec un hymne à l'amour venu d'Italie. C'était en 81. Sarà perché ti amo, ricchi e poveri.
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0: The Weather Girls, c'était It's Raining Men. Il pleut des hommes, le cri de joie des Weather Girls, deux choristes imposantes devenues stars, qui grâce à ce titre vont faire danser la planète en 82. Et une chanson qui avait été proposée mais refusée par Diana Ross, Donna Summer et même Barbara Streisand. Tout le monde peut se tromper. Dans un instant, on change de registre. Dans 100% années 80, Daniel Balavoine pour la femme veuve qui s'éveille juste après ça.
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0: Ici Creuse, c'est des infos pratiques toutes les heures et juste après, retour du son 80.
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2: Le ministre de la Santé souhaite rappeler aux personnes sous traitement de psychotropes d'être extrêmement vigilants quant à leur santé. En période de canicule, les fortes chaleurs peuvent augmenter les risques d'effets indésirables, parfois graves, liés à certains traitements, notamment le lithium, les antidépresseurs, les neuroleptiques ou les anxiolytiques. En cas de confusion importante, de forte fièvre ou de perte de connaissance, appelez immédiatement le 15. Et dans l'idéal, si vous êtes sensible aux chaleurs et que vous avez des déplacements à faire, essayez de trouver quelqu'un pour vous accompagner. Et puis, si vous êtes récemment retraité ou sur le point de le devenir, le CCAS de la Souterraine vous invite à participer aux ateliers gratuits « Bienvenue à la retraite ». Animés par un sophrologue, ces rendez-vous aident à aborder cette transition en toute sérénité. Alors rendez-vous les mardis, du 8 septembre au 6 octobre, de 10h à 12h30 à l'ancienne mairie. Les places sont limitées, alors pensez à vous inscrire dès maintenant auprès de France Service et évidemment du CCAS de la Souterraine.
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1: Eh oui, les années 80, c'est aussi la décennie qui a permis à David Bowie de passer de vedette adulée en Angleterre à star mondiale, grâce à l'album Let's Dance, sur lequel se trouve ce titre écrit avec le copain des fêtes débridées, Iggy Pop, qui d'ailleurs avait déjà enregistré une version de ce China Girl en 77. Bon, en parlant de fêtes débridées, si vous avez les chevilles qui vous démangent, vous pouvez tenter un petit pas de danse avec des hanchements sympas, grâce à la suite. François Feldman, Janis Jameson arrivent avec Joupa.
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0: Queen, A Kind of Magic. Un groupe qui nous a rendu royalistes. Et oui, on était et on reste fan de Queen. Ce nom, Freddie Mercury l'avait imposé, car en argot britannique, ça se traduit aussi par gay, avec un Y. La suite de votre soirée sera joyeuse et gay, musicale. Dès 20h, c'est Émilie Mazoyer avec les essentiels de Décibel. Mais on va pas s'arrêter comme ça. Les années 80 reviennent. Billy Joel, Uptown Girl, juste après ça.
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2: Bonsoir Émilie.
3: Mais qu'est-ce que je suis contente.
2: Ça s'entend, hein.
3: Mais moi aussi, je suis ravie, hein. J'ai ma voix qui part dans les aigus, tellement je suis contente. Julie, il faut que je vous dise que je vous trouve formidable, que vous êtes belle, que vous sentez bon, que je suis à la fois impressionnée et à la fois je me sens en confiance quand vous êtes avec moi dans le studio.
2: Ah oui, je ne suis pas une méchante
3: non,
2: nana.
3: Non, vous n'êtes pas une méchante.
2: Non, je suis au contraire dans la sororité, l'amitié,
3: ouais,
2: la douceur de vivre,
3: ouais,
2: et l'envie de vivre tout simplement et partager.
3: Alors Julie, on fête un anniversaire ensemble ce soir. C'est les 40 ans de cette chanson incroyable, Ève, lève-toi. On va l'écouter évidemment dans quelques minutes, mais alors en préparant l'émission, je me suis rendu compte d'un truc, c'est que cette chanson, elle vous a pas juste apporté un tube. Vous en aviez eu avant des tubes, par exemple Amoureux fou avec Herbert Léonard.

0: parler de slow qui tue.
1: Ouais, celui-là, c'est un slow qui tue.
0: Voilà, le slow, show, là.
1: Le slow qui tue de l'été 83. Puis encore avant, il y a même eu Maria Magdalena. Mais vous n'étiez que Julie. Vous n'aviez pas de nom de famille.
0: Ah oui, c'est une histoire de fou, ça.
1: Ah ouais,
0: c'est parce que je me suis tiré des pattes d'un producteur qui était celui de Sheila. Ouais. Je n'en pouvais plus de faire des choses qui finissaient par ne plus du tout me correspondre. Et finalement, bien m'en a pris parce que je suis partie, mais c'était pas gagné parce que j'ai repris mon nom de famille, j'ai trouvé une nouvelle équipe,
1: ouais.
0: J'ai voulu montrer que Ève Lavetoit existait et que c'était surtout mon champ de libération à moi,
1: ouais.
0: C'était ma propre liberté que je célébrais au travers de celle des femmes que j'appelais de mes voeux, mais à l'époque ça ne se faisait pas, ni de récupérer son nom de famille Pietri, en plus c'est pas génial comme c'est mon vrai nom.
1: Bah et bon. Et c'est joli, Julie Pietri.
0: Alors, I c'est joli.
1: Ouais.
0: Voilà, c'est une belle rime.
1: Ouais.
0: Mais
1: le producteur, alors, c'est ça que je comprends pas. J'aimerais que vous m'expliquiez. Alors, c'est avec mes yeux de 2026, donc il faut que vous
0: bien
1: le remettiez
0: sûr
1: aussi en et contexte.
0: Oui.
1: C'était quoi le problème? Parce que Michel Sardou, on l'a jamais appelé Michel. On peut éventuellement l'appeler Mimiche un soir si on le croise un peu bourré, mais on l'a jamais appelé juste Michel. Claude François, c'était Claude François. Enfin, je veux dire, c'est depuis les années 60. 50, les chanteurs ont des noms de famille, pas les chanteuses.
0: Il sait pas. Les chanteuses n'ont pas de nom de famille. Ce ne sont juste que des petits objets qu'on pose là.
1: C'est fou quand même.
0: Non, mais alors dans une époque où on était très objectifiés,
1: ouais.
0: J'ai enregistré ce morceau qui était Maria Magdalena,
1: ouais.
0: Et pensant, parce que moi je suis très défaitiste, pensant que ça allait faire un flop, je me suis barrée à Ibiza, écoutez, il y avait déjà des super DJ et tout,
1: ouais,
0: avec ma bande pour les vacances, et puis quand je suis rentrée, je me suis aperçue qu'ils avaient sorti le morceau sans me demander mon avis déjà, ni pour la photo, ni pour le nom, et comme ils n'ont pas voulu retrouver le contrat que j'avais signé au bord d'une table, en pensant que de toute façon, encore une fois, ça ne marcherait pas, ils sont partis en disant, elle s'appelle comment la fille là? Cherche pas. Julie chante Magdalena. Et c'est parti comme ça. Non mais nous, on a essuyé les plâtres, hein, moi, les Dana
1: ah
0: comme
1: ouais.
0: Moi. C'était, moi je suis ravie de voir les jeunes femmes qui s'occupent de leur carrière, se produisent, composent, etc., etc., sans qu'on leur dise, ouais, cocotte,
1: oui,
0: tais-toi. Moi c'était soit... Allez, sois belle et tais-toi. Écoute, t'es mignonne, ferme ta gueule. Pardon d'être aussi vulgaire.
1: Non, mais c'était
0: vraiment ça. Donc, pendant des années, ça a été la petite Julie. Mais la petite Julie, non, je ne m'appelle pas la petite Julie. Encore une fois, les garçons, on leur demandait pas ça. Voilà. Donc, quand j'ai pu me libérer en laissant entre parenthèses toutes mes royalties sur les ventes de disques au fameux producteur de Sheila qui probablement avait besoin d'un cure-dent en diamant,
1: oui,
0: parce que le pauvre chéri là,
1: celui en or n'était pas terrible.
0: Non, celui en or n'était pas terrible. Et donc, en fait, je lui ai dit qu'est-ce qu'il faut pour avoir mon contrat. Il m'a dit, oh, tu me laisses toutes les royalties sur les ventes de disques. Je lui ai dit, écoute, je crois que ma liberté n'a pas de prix. Prends-les.
1: Wow.
0: Ça te portera sûrement bonheur. En tout cas, lui, il pensait que je ne ferais plus jamais rien.
1: Et puis,
0: je suis devenue Julie Pietri, oui, et j'ai fait tout un album, dont Ève, lève-toi. Et comme je me sentais tellement frustrée pendant des années, pendant 5 ans, d'avoir été prise pour une pauvre petite chose et d'avoir été chosifiée, finalement, ce Ève, lève-toi, ça a été vraiment mon cri de libération. Et je me suis dit, OK, je sens que ça se fait pas autour de moi, même dans les années 80, 85, 86, 87. Moi, je vais le faire quand même. Et j'y croyais, mais tellement. Je crois que c'est la première fois de ma vie où je suis pas défaitiste, où je dis, je suis sûre de que je tiens là quelque chose entre les sonorités de mélange de culture, puisque moi, je suis née en Afrique du Nord, donc je voulais un truc qui fait, bon. Voilà,
1: ouais,
0: je voulais que ce soit un peu oriental.
1: Ouais.
0: Et puis, je voulais parler aux femmes, des femmes, et de moi.
1: Ouais.
0: Et de notre faculté à rester debout. Ce qui est passé complètement à l'as à l'époque. Hein. Les gens, ils faisaient, non mais attends, c'est une nana, elle se lève et elle va danser. Ah, ok, mais alors pourquoi je commence par « Ô femme unique pour un serpent de Bible a brisé son empire ?» Ah non, mais on n'avait pas compris ça, nous.
2: C'est ça. Des paroles voilà. que vous avez d'ailleurs coécrites. Hein. C'est oui, ça aussi, on ne le disait pas absolument. À l'époque, mais la jolie fille qui chante, bah, elle sait écrire aussi.
0: Bah, j'écris ouais. depuis, depuis mon troisième tube, c'est-à-dire.
2: Mais c'est depuis 82 que vous écrivez.
0: Et c'est comme si. Ouais. C'est une adaptation des Pretenders. Et c'est là que j'ai écrit mon premier texte. Et donc, ouais. j'ai toujours beaucoup écrit et je continue. Ouais.
2: Alors, Ève, lève-toi, les amis, c'est une chanson donc qui donne à Julie son nom Pietri. Enfin, c'est une chanson qui est un tube, c'est une chanson qui traverse les époques. La Star Academy l'a chantée.
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2: Et même si vous faites des soirées techno, vous pouvez tomber sur la version de Sazio.
0: C'est Cockbox, ça.
2: C'est fou ça.
0: C'est génial, il l'a fait pendant un festival en Belgique, le plus gros festival de techno.
2: De techno belge, exactement.
0: Voilà, t'es DJ Cockbox.
2: Et puis, il y a un de mes groupes français préférés qui s'appelle Mauvais Oeil, un duo un peu héritier d'Erita Mitsuko. Et
0: je alors, les aime, je les adore. Nous, on est ensemble, on a même fait un featuring ensemble au travers d'une vidéo sur Ève, lève-toi. Ils sont fantastiques.
2: Ils sont géniaux et leur version...

0: Relève-toi.
1: Elle chante tellement bien. Et puis bon, elle a ce côté Natacha Atlas que moi j'adore. Ouais. Ouais. Et quand elle reprend, voilà, ça c'est une chose de qualité. Elle reprend cette chanson.
0: Elle a comprise en fait, je pense.
1: C'est complètement. Ouais. Elle a renouvelé le truc en faisant très oriental électro. Franchement, non, mais j'en suis
0: belle
1: très fière.
0: Reprise, hein.
1: Alors, ouais. Moi, ça vaut le coup d'avoir quand même écrit, en tout cas voulu cette chanson de A jusqu'à Z, alors qu'on me disait que j'étais fichu, quoi. J'allais reprendre Pietri, mon nom de famille, j'allais faire une chanson féministe, c'est mort. Pourquoi elle dit aux femmes uniques, est-elle homosexuelle, est-elle féministe? Ben, si, même si c'était les deux, j'en suis très fière et j'en serai très fière. Merci. On avance.
0: Depuis, Julie, vous en avez sorti des albums dans tout un tas de styles différents. Vous avez été très rockeuse, vous avez été jazz, vous avez fait des duos, plein de choses. Je vous fais écouter des petits extraits et vous me racontez.
1: Allez, j'adore.
0: Ce que ça vous fait. Ça, c'était juste après Eve, lève-toi, une chanson qui s'appelle Salammbô.

0: la légende des Madones. C'était le nom de cet album. Vous avez bossé avec Daran.
1: Mais bien sûr que j'ai bossé avec Daran.
0: Rockeur, parmi
1: et les
0: rockeurs.
1: Chaises.
0: Ouais, ouais.
1: J'ai bossé avec Serge Guirao, avec des gens formidables.
0: Ouais. Et
1: avec
0: c'est un bon souvenir, ça.
1: Comment ?
0: C'est un bon souvenir.
1: Oh, c'était merveilleux parce que j'ai fait ce que je voulais encore une fois.
0: Ah, voilà.
1: Oh, quelle tête dure celle-là, oh, je te jure. Mais vraiment. Et non, franchement, tout l'album est complètement dingue parce que c'est comme une musique. Je l'ai voulu comme une musique de film. Tous les morceaux sont liés. Il n'y a pas de plage de silence.
0: D'accord.
1: Il n'y a pas. C'est tout lié en musique. C'est comme une musique de film. D'ailleurs, c'est comme un film qui se déroule, quoi. Mais. Ah, ce qui me semble incroyable, c'est qu'aujourd'hui, on ne me parle pas de cet album dit de Salambo, sauf certains aficionados, c'est quand même un album d'or.
0: Oui.
1: C'était quand même classé 35e au top 50. C'est pas anodin, je veux dire, c'était pas « Oh, elle a sorti ça, ça n'a pas marché ». Non
0: ouais.
1: Et donc, je suis contente qu'on en parle.
0: Eh ben, parlons-en. Mais bien sûr, Julie, bien sûr. Donc l'album La Légende des Madones, que vous feriez bien d'ailleurs de réviser un petit peu avant d'aller applaudir Julie à la Alhambra.
1: Mais exactement, il va y avoir des surprises. Il va y avoir des interros écrites sur La Légende des Madones, sur le moment jazzy, sur les Pretenders, sur... Je vous en ai concocté quelques-unes. Hein. Pendant 2 heures, il va y avoir du lourd. Puis moi, ça faisait très longtemps parce que j'étais pas venue voir un peu les Parisiens parce que j'ai eu tout un arrêt à un moment donné parce que moi, j'ai été atteinte d'un cancer, un cancer de l'endomètre féminin, parlons-en, j'appelle un chat un chat. Oui. Et il y a pas de souci là-dessus. Et donc, j'ai levé le pied sur toutes les tournées qui devaient se passer à ce moment-là, ce qui était vraiment difficile. Et donc là, aujourd'hui, je prends la température. Alors, j'ai le syndrome il y aura 30 personnes dans la salle, mais il paraît que c'est
0: enfin,
1: déjà rempli.
0: Bien sûr, c'est rempli, enfin, n'importe quoi. Folle. Vous l'avez abordé, alors je me permets de vous reparler de ça. C'est vrai qu'il y a l'album Origami qui est sorti, que vous étiez prête à partir en tournée, donc on vous a diagnostiqué ce cancer. Oui. Vous êtes battue fort, et vous avez gagné fort aussi, bravo. Et vous avez ressorti l'album Origami avec des duos en plus, et il y a un duo génial avec une autre spécialiste des coups durs contre lesquels elle se bat fort.
1: Exactement.
0: C'est Lio.

0: du Sud, Julie Pietri et Lio.
1: Ouais,
0: vous avez démarré à peu près en même temps avec Lio.
2: Je crois qu'elle, alors elle est plus jeune que moi parce qu'elle a commencé à 16 ans.
0: Oui.
2: Moi j'ai commencé un peu tard dans la mesure où j'ai fait des études, je suis orthophoniste, j'ai fait des études à la fac de médecine à la Salpêtrière et j'ai un diplôme parce que sinon avec mon père c'était la guerre. À l'époque il me coupait tout, déjà que j'avais pas grand chose.
0: Ouais,
2: alors,
0: il fallait passer
2: de bonne,
0: le diplôme.
2: J'avais que l'eau froide avec les toilettes sur le palier, pardon de donner cette petite digression très, très privée, mais enfin bon, ça chauffait déjà difficilement. Enfin, je dis ça, mais j'ai beaucoup d'amour pour mon papa qui est parti maintenant, parce que juste après mon cancer et les traitements, j'ai perdu en plus mon papa. Donc, je sais que de là où il est, peut-être il me voit, il me donne son énergie positive et je sais qu'il était over fan. Alors les histoires qu'on avait quand moi j'avais 18, 19 ans, où il me disait oui, tu dois faire des études. Cela dit, c'était pas con parce que il me disait si t'es pas indépendante, tu t'en sortiras pas. Donc je trouve que pour un mec qui sortait un peu à la pied noir là d'Alger, bah je trouvais qu'il était assez avancé au niveau
0: de se dire il faut que ma fille soit indépendante.
2: Oui, il faut que ma fille soit indépendante. Donc bravo, c'est Gisèle Halimi qui disait je ne cesserai de vous dire que l'indépendance économique c'est la clé de l'indépendance de la femme et de sa liberté.
0: Elle avait raison. Et c'est bien de citer Gisèle Halimi, parce que hier, c'était le 8 mars, journée internationale des droits des femmes. Enfin, le 9 mars, ça marche très très bien aussi.
2: Ça marche
0: Gisèle
2: très bien.
0: Gisèle Halimi, tous les jours, en fait. Julie Pietri, j'avais aussi envie qu'on écoute quelques notes beaucoup plus jazzy. Vous avez un album dans lequel vous avez fait des reprises hyper étonnantes. Vous avez, par exemple, chanté Dao.
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0: Autour de minuit, sorti en 2007.
1: Ah, moi, j'adore. Je crois qu'il y a beaucoup de gens qui se demandent pourquoi je vais dans tout le... Parce que moi, il y a des genres que j'adore. Tant pis si c'est pas dans l'air du temps ou que c'est pas ce qu'il faut faire quand on est une chanteuse dite de variété. Ça aussi, c'est tellement restrictif. Mais bon. Moi, je suis sortie des sentiers. Ça me rappelle les signes indiens dans mon album Origami. Je suis sortie hors des terrains minés parce que je trouve que tout ce qu'on nous a

0: méditation à Orsay. C'est une thérapie. L'art, c'est une thérapie. Moi, je suis fanatique de tout ça. Voilà. Ouais.
1: Et alors, j'imagine que en vous écoutant chanter les heures hindoues, là, par exemple, avec une voix très douce, très feutrée.
0: Je ne crois pas que je suis capable de faire ça.
1: Alors justement, il y a peut-être plein de gens qui vont se dire, ah, elle fait ça, Julie Pietri. Alors oui, elle fait ça. Est-ce que au fond, ça vous agace un petit peu vous dire, j'ai ce Ève, lève-toi et quelques énormes tubes, là, on va écouter Maria Magdalena, qui font que il y a finalement une partie de vous que le public n'a pas forcément
0: rencontré. C'est vrai que le public n'a absolument pas, croit me connaître, mais n'a absolument pas accès à mes goûts artistiques ni à tout ce que j'ai fait. Bah, il faut accepter. Qu'est-ce que je vais dire de ça? Non, bah, j'accepte. Oui, j'ai fait ce sublime album de jazz autour de minuit. J'ai même fait un Bataclan overbooké, enfin c'était en 2008,
1: hein, avec un big band de jazz
0: ouais. Qui était quand même rempli. Mais c'est marrant comme les gens, les gens reviennent toujours à ma plus simple expression. Mais je crois qu'il faut l'accepter. Je crois que c'est pas grave. C'est comme quand on dit, ah oui, quand certaines femmes disent, ah oui, mais moi je veux pas vieillir. Mais si, accepte-le. C'est le sens de la vie, hein. Et puis c'est une joie de pouvoir le faire. Moi qui ai eu un cancer, par exemple, je me dis, mais la vache, j'ai du pot, je suis en vie et je peux vieillir, justement. Alors que j'en voyais pas le bout. Ouais. Mais moi, je suis ravie de vieillir. Et puis bon. S'il reste que Ève, c'est déjà une trace de moi qui restera. Qu'est-ce que vous voulez que je vous dise? Ou alors, peut-être quand j'aurai 80 ans, on me dira, dites donc, vous avez fait ça, ça, ça et ça, c'était vachement bien.
1: Vous allez nous faire une Salvador, moi je suis sûre. Vous allez nous faire une Henri Salvador. Il y a Benjamin Biolay qui va vous écrire un album quand vous aurez 90 ans. Et là, vous allez avoir 8 victoires
0: c'est
1: de la musique.
0: Mon rêve.
1: Mais oui, je sais.
0: Mon rêve.
1: Il faut faire ça.
0: Je vais faire une Salvadorerie.
1: Ouais, c'est ça qu'il
0: faut faire. Non, mais Henri Salvador, moi je serai Julie Pietri.
1: Ah ben voilà.
0: 90 ans.
1: Allez. Julie Pietri, c'est évidemment, les amis, on en parlait tout à l'heure, hein, ce tout premier tube, Maria Magdalena.

0: mot femme. Je pense que si on mettait vos paroles dans ChatGPT, qu'on lui disait dis donc chat, c'est quoi le mot préféré de Julie Pietri, c'est sans doute femme.
1: Moi je crois, on n'écoute pas tout ce que j'ai fait dans ma carrière. Même j'écoutais ma petite voix de gamine là sur Magdalena là, parce que c'était mon tout premier truc là. Oh là mon Dieu, et cette petite voix comme ça que j'adore, et ben même là-dedans je dis elle rêve de gloire, de bravo, de cinéma, elle ne vit que pour ça, laisse-la vivre en solo, elle quitte un mec pour aller réussir. Et donc les gens, mais tout le monde s'en fout.
0: Mais c'est pas grave, vous êtes contente, c'est quelque part, c'est enregistré, c'est là, c'est la postérité, et puis
1: mais peut-être mais de toute façon, s'il ne reste qu'une seule trace de moi et que c'est celle de Ève, franchement je suis contente, je suis quand même fière, c'était voilà, je fais partie du patrimoine de la musique pop française, c'est chouette, voilà. J'ai essayé de faire mille et une choses, en tout cas je me suis bien amusée dans cette carrière et dans cette vie.
0: Et vous avez été une sacrée roqueuse, vous l'avez abordé tout à l'heure, mais là on va rentrer dans ce sujet-là parce que moi ça me passionne. Il y a un groupe qui s'appelle les Kinks, d'ailleurs quand on vous demande si vous êtes plutôt Stones ou plutôt Beatles, dites donc aux gens, moi je suis plutôt Kinks, et ça va leur couper le sifflet. C'est un des grands groupes de rock des années 60. Et donc le chanteur des Kinks, le leader des Kinks, Ray Davies, était très amoureux et fiancé à Chrissie Hynde,
1: Pretenders.
0: Il a écrit une chanson magnifique pour elle qui s'appelle I Go To Sleep, qu'elle a chantée donc avec son groupe les Pretenders.

0: c'est ça que je vais écrire, c'est ce texte. Vous avez écrit l'adaptation française de I Go To Sleep, oui. Ça s'appelle Et c'est comme si, c'est votre premier texte que vous avez déposé de toute votre vie à la SACEM.
1: Il a fallu le montrer à Ray Davies en Angleterre.
0: Alors, il a dit quoi?
1: Parce qu'il dit, pas oui.
0: Ah bah non, il dit pas
1: comme
0: oui.
1: Ça. Hein. Ouais. C'est quand même, c'est un héros. Hein. C'est ouais. Voilà, c'est une rock idol. Et il a dit oui.
0: Il a dit
1: et
0: yes.
1: J'ai signé mon premier texte à la SACEM. Julie Pietri, Ray Davies. Alors là,
0: ça s'encadre.
1: Ah non, mais ça. Oui, j'ai pas mis le truc dans un cadre, mais quand même, c'était pour moi. J'ai dit à mon frère, tu te rends compte? Mon grand frère qui m'avait montré tout ça quand j'avais 12 ans. Hey, tu te rends compte? J'ai signé avec Ray Davies. Ah.
0: Julie Pietri, on va écouter votre version, votre adaptation française de I Go To Sleep, parce que moi, c'est une des plus jolies choses, je trouve, que vous ayez faites. Et je vous souhaite une très bonne route pour la suite.
1: Merci, Émilie.

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4: Manu, Quelu d'Elmer Footbeat sont avec moi. Salut messieurs.
5: Oui, bonjour.
4: Bienvenue, bon anniversaire.
5: Merci, c'est gentil. Vraiment.
4: Il y a 40 ans, en Loire-Atlantique, se montait un petit groupe de potes qui ont fait de la musique ou des gens qui se sont rencontrés grâce à la musique et qui sont devenus potes.
5: Alors, oui, on peut dire qu'on s'est rencontrés grâce à la musique. On est des potes de lycée, en fait, les membres fondateurs. On était dans le même lycée, mais pas forcément dans la même classe. Et on est devenus potes parce qu'on avait différents groupes de rock classique, de base. Et puis on est devenus potes grâce à la musique et grâce à Pierriac-sur-Mer où on se retrouvait l'été et les week-ends quand il faisait beau. Et c'est là qu'on s'est vissé et qu'on s'est dit, tiens, allez, puisqu'on est jeune, fringant et vigoureux, et large d'épaule, on va faire un groupe pour séduire les filles.
4: Et voilà, et c'était voilà. Il y a 40 ans, la naissance d'Elmer Footbeat. Manu, tu es le chanteur, Quelu, guitariste, auteur, compositeur. C'est à toi sans doute que l'on doit cette rime riche.

0: acoustique, c'est fantastique. La chanson de prévention, sans doute la plus efficace de tous les temps. Oui. On avait tellement tous envie d'acheter des capotes juste pour pouvoir dire le plastique, c'est fantastique.
1: Ah bah, c'est réussi, du coup.
0: Exactement. Ah bah, voilà. Bravo. Donc, c'est toi, Quelu, qui a écrit le plastique, c'est fantastique.
2: Oui, c'est moi. Oui, c'est parti de la phrase. Hein, le plastique, c'est fantastique. Je me suis levé un jour et dit oh, ça, c'est un bon slogan.
0: C'est pas mal du tout, effectivement. Je suis étonnée d'ailleurs que le ministère de la Santé s'en soit pas emparé parce que, franchement.
1: Ils ont utilisé la chanson.
0: Ils ont utilisé, je ne savais pas. Ah, parce que pour moi, c'était, tu sais, sortez couvert.
1: Oui, oui.
0: Ah, mais il y avait
1: ils
0: le
1: ont
0: plastique.
1: Utilisé, ils ont fait une cassette qui distribuait dans les. Alors, je ne sais plus si c'était les lycées ou les facs. Ouais. Il n'y avait pas que nous hein, sur la cassette, des chansons. Sur le sujet de la capote, du préservatif, du sida, toutes ces choses-là. Et dedans, il y avait un préservatif avec la cassette.
0: Avec la cassette.
1: Voilà, et c'est le ministère de la Santé qui avait mis ça en place et qui nous avait demandé s'il pouvait utiliser la chanson. Et évidemment, on a dit oui, bien sûr.
0: Et ça marche encore aujourd'hui, croyez-moi, j'ai quelques ados dans mon entourage. Besoin. Oui, alors on en a encore besoin, mais la chanson est toujours aussi efficace.
1: Oui,
0: aussi. Il faut bien le dire. Alors, Elmer Footbeat, vous fêtez vos 40 ans, mais il y a évidemment la question qui brûle un peu les lèvres de tout le monde, parce qu'on se souvient bien de cet album. Il y a 35 ans et demi maintenant, 30 centimètres, premier album d'Elmer Footbeat, un phénomène, un raz-de-marée. Tout le monde chantait vos chansons, que ce soit la caissière de chez Leclerc, Couroucou, Couroploplo ou encore Madame l'infirmière. Mais on se dit, justement, alors que vous fêtez vos 40 ans, 35 ans plus tard, les temps ont changé. Est-ce que vous avez un peu serré les fesses en vous disant bon, on y retourne, mais est-ce que les journalistes vont pas nous trouver pas assez féministes, pas assez tout ça? Est-ce que vous y avez pensé?
1: Non, à vrai dire, on y a pensé à l'époque. En 86, on s'est posé la question en se disant. Mais ça nous fait rire. On dit, bon, allez, on est des branleurs, on va jusqu'au bout. Oui. Mais on s'est dit, on va se faire taper dessus un moment ou un autre. Et non, pas tant que ça.
0: Pas tellement à l'époque. Enfin, dans les années 90.
1: Pas beaucoup.
2: C'était quand même, il y avait quand même un petit côté provoque dans ce qu'on faisait. Hein. On disait, on se prenait pour des punks, ce qu'on n'était pas, mais on avait envie. Donc on faisait ça pour de la provoque, pour voir des gens des fois commencer à écouter le titre en concert et puis s'en aller en faisant oh là là, mais non, mais c'est pas possible. Voilà. Donc ça, on aimait bien ça aussi. Faut bien le dire. Mais après, arrivé en radio, au départ, nous on pensait ne pas pouvoir passer en radio en 90. Hein.
0: Parce que trop grivois.
2: Ça passera pas. Et Peter Murray à l'époque nous disait non, on va se débrouiller. Et, voilà. Et puis, en fait, il y a des gens qui nous ont aidés. Il y a des animateurs radio à l'époque qui sont un petit peu passés au-delà de leur droit, en fait.
0: Oui,
2: voilà. Et qui ont commencé pas à le programmer, mais à le passer de temps en temps. Et puis, ça a pris. Et puis, voilà, les uns les autres. Voilà. Et on est arrivé à avoir des vraies rotations en radio. On s'y attendait vraiment pas du tout.
0: Ah ouais. Et puis cet album vraiment qui a cartonné 30 centimètres. Mmh. Moi, je me souviens, hein, je suis M2, 6e, je sais plus. Toute l'école chantait Elmer Footbeat. Ah. Mais nous, on chantait, mais les instits chantaient aussi. Ouais. Mon daron dans la voiture, Daniela à fond, on chantait aussi. Il y avait quand même quelque chose qui se passait. Alors, j'ai envie de vous faire écouter, messieurs, je pense que vous l'avez déjà entendu, mais aussi pour celles et ceux qui nous écoutent ce soir sur leur radio locale ici. Ce qu'en dit Manu Payette, on adore Manu, excellent humoriste, il est en tournée et il a un sketch justement autour de ce phénomène Elmer Footbeat. Mmh. Et qu'est-ce que ça fait quand, avec les oreilles de 2026, on écoute ce qu'on braillait en 91?
3: Elmer Footbeat, c'était des gars qui chantaient des chansons de cul. Il n'y avait aucun problème à écouter Elmer Footbeat à l'époque, c'était un carton national, ça passait sur toutes les radios. Caroline s'endort, légèrement humide, une ligne tiède coule entre ses jambes, 7h40 tout de suite l'horoscope, les béliers. Elmer Footbeat, ils avaient une copine madame qui s'appelait Daniela, qui avait un sens de l'accueil, il y a toujours de la place pour les copains qui passent. Et moi, j'étais dans ma chambre, j'avais 15 ans, je me disais, putain, si en plus je peux y aller avec Thierry et Pascal.
0: Bravo, Manu Payet. C'est très drôle. Oui. Et il résume bien, finalement, la situation.
1: Oui. Ah oui, parce que comme il le dit, il avait 15 ans.
0: Ouais.
1: Et donc, c'était improbable. Effectivement. Ouais, mais même nous, on se faisait rire nous-mêmes, en fait, quand on faisait les chansons, on les répétait, Et ça nous fait rire, nous. Donc forcément, bah, ça fait rire le public. Et là, on s'est dit, bah, ça plaît, allez, allons-y, quoi.
2: Hein. T'as raison de dire, le but premier, c'était que nous, on se marre.
0: Ouais.
2: Mais c'était pas forcément fait pour sortir en dehors des bars, quoi. Voilà. Et donc, nous, on rigolait énormément en écrivant ces conneries, parce qu'il n'y a pas d'autre terme. Mais par contre, ce qui est d'important, en fait, effectivement, c'est d'avoir une espèce de rebond chez les gens qui nous redonnent la pêche après. Enfin, ouais. Et ça, on l'a eu très rapidement. À notre grand étonnement quelque part. Et puis aujourd'hui, si on est sur scène encore, on a encore ça, quoi. Il y a une bonne ambiance dans les concerts.
1: Il y a la même ambiance qu'il y a 40 ans.
2: Ça saute moins haut.
1: Oui, voilà.
0: Ah, on a les chevilles un peu plus raides.
1: Ce qui est drôle, c'est de voir les quadras quinca qui viennent pour se rappeler leur jeunesse, leurs premiers émois et tout et tout. Et qu'on la banane jusque-là, de la même façon.
0: Évidemment.
1: Et puis, il y a des gamins qui viennent, ils emmènent leurs enfants, eux aussi. Et voilà.
2: Bravo.
0: Et puis, parce qu'on parle souvent, évidemment, des paroles d'Elmer Footbeat, mais n'oublions pas aussi l'excellente qualité du rock'n'roll proposé. Que lui, tu disais, on se prenait pour des punks, on n'en était pas. Effectivement, le son n'est pas punk, mais le son est extrêmement rock, rockab. Et alors ça a toujours été l'esthétique d'Elmer Footbeat. Vous avez fait 2-3 pas de côté, mais quand même, en gros, c'est ça. Et que si les gens, je sais pas moi, étaient fans même de tout le rock alternatif, des Vampas, de la Mano, etc., on n'était pas dépaysés avec vous. Il y a toujours eu de la guitare, quoi.
2: Qu'on le veuille ou non, on cherchait pas à ça, mais on faisait partie de ce qu'on appelait le rock indépendant à l'époque.
0: Bah ouais. Voilà,
2: ouais. Alors, nous, on sentait un petit peu l'extérieur, quand même, parce que les autres gens qu'on croisait, on a croisé les gens de la Mano, comme ça, c'est des gens sérieux. C'est des gens qui faisaient du rock, vraiment, que c'est des vrais rockers. Nous, avec nos stupidités, on pouvait pas revendiquer le côté rebelle réel, quoi.
0: Ouais.
2: Oui, c'est, donc,
1: mais on avait sur scène, malgré tout, cette énergie qui est la même que tous ces groupes que tu viens de citer.
0: Ouais.
1: Ce mouvement alternatif, rock'n'roll.
0: Regarde, les garçons bouchés, ils avaient des paroles marrantes aussi.
1: Oui. Puis même Didier Vampasse, hein.
0: Ouais.
1: Il y a des fois, c'est drôle.
0: Tu vois, les garçons bouchés, c'est la lambada, on n'aime pas ça.
1: Mais voilà, il y a un côté, on a ce côté-là musicalement.
0: Ouais.
1: Rock, très rock. Et sur scène, c'est encore pire que sur les disques. C'est vraiment très, très
0: encore
1: rock.
0: Mieux, Manu, pas encore pire.
2: C'est pire.
0: C'est pire, c'est pas sa faute.

0: C'est un banger, comme on dit aujourd'hui. Elmer Footbeat, Daniela, donc, qui a toujours le choix, qui est toujours d'accord, etc., etc. C'était pas à la mode, les histoires de consentement, il y a 35 ans, je sais même pas si on avait encore mis le mot consentement, mais n'empêche que il y a beaucoup ça dans les chansons, notamment de 30 cm du premier album d'Elmer Footbeat. C'est quoi, ça vous est venu d'instinct, vous dire, bon, on va parler des nichons des filles, mais on va quand même mettre les formes?
1: Mais c'est on va mettre les formes.
0: On va mettre bien les formes. Non, mais c'est vrai.
1: C'est surtout que c'est les filles, quoi. Donc, c'est elles qui décident, qui font. En général, voilà, c'est ça le truc, quoi.
2: Moi, j'ai toujours appris ça chez moi. C'est une question d'éducation aussi.
1: Bah, oui.
2: C'est oui ou c'est non. Si c'est oui, ça veut dire vas-y. Et si c'est non, ça veut dire t'y vas pas.
0: Ouais, voilà.
2: Et c'est tout. Ça. Et donc, on peut rigoler avec tout ça.
1: Et avec les filles.
2: Et avec les filles.
1: Enfin,
2: voilà.
1: C'est ça qui est c'est
2: on
1: fait
2: peut rigoler.
1: Rigoler
0: et je pense que c'est pour ça. Alors, pour le coup, moi qui suis une féministe, mais vraiment le couteau entre les dents, et j'ai aucun problème avec vous. Ouais. Moi, je vous adore, Elmer Footbeat.
2: C'est la preuve qu'on est des bons garçons.
0: Vous allez voir, j'ai fouillé les paroles, j'ai cherché le truc qui va pas. Tout va à l'intérieur.

0: le veux bien. Ben voilà. C'est aussi compliqué. C'est pas si compliqué le consentement. Alors j'ai quand même une question. Avez-vous croisé pendant vos pérégrinations, je rappelle que le groupe a 40 ans, vous avez joué dans toutes les salles de France et de Navarre, avez-vous croisé des caissières travaillant dans les magasins Leclerc et qu'ont-elles pensé de l'hymne que vous leur avez écrit?
1: Alors, ben on n'en a pas croisé tant que ça. On a eu une copine à l'époque, mais elle était pour l'été.
0: C'était la caissière stagiaire de chez Leclerc. Voilà.
1: Bon. Alors par contre, là-dessus, il y a une anecdote, c'est qu'elle, certaine, avait demandé à Monsieur Leclerc, quand c'est sorti, Leclerc fils, donc, faudrait faire quelque chose. Certaines n'étaient pas très contentes. Bon, et ben il nous avait défendu. Pour dire, mais non, les filles, c'est rigolo, c'est au contraire. Bon, on lui faisait de la pub gratuitement
0: oui,
1: aussi, quelque part. mais voilà. Et donc, c'est passé. On n'a eu aucun retour de mouvement féministe et de caissière et d'infirmière et de boulangère qui se sont...
0: qui n'étaient pas d'accord.
1: Mais non.
0: Bah non, évidemment. Alors, la caissière de chez Leclerc, c'est quand même partie des incontournables d'Elmer Footbeat. Et ça dessine bien aussi le personnage. Hein, donc, ce garçon polisson, plein d'hormones, qui fantasme dès qu'il en a l'occasion. Et donc, quand il fait la queue chez Leclerc, au moment de vider le chariot...

0: c'est la caissière de chez Leclerc. Hey, je lui proposerai demain à nouveau. On est
1: dans le consentement.
0: Alors, vous avez envie de voir Elmer Footbeat en concert, les amis. Ça tombe bien, puisque je le disais tout à l'heure, vos 40 ans, vous avez eu envie de les fêter sur scène.
2: Oui.
0: Vous avez sorti il y a 3 ans, votre dernier album s'appelait Le Bruit des Potes.
2: Oui.
0: Donc, vous aviez tourné à ce moment-là. Là, c'est vraiment une tournée spéciale pour les 40 ans du groupe.
2: Voilà. Alors, en fait, c'est une tournée spéciale parce qu'on n'a jamais arrêté de tourner.
0: Oui.
2: Enfin, il y a eu une petite pause 7 ans et demi, 8 ans, 9 ans. Mais on va dire que depuis, on est tout le temps sur la route. Mais là, on voulait marquer le coup pour les 40 ans, donc faire plus de bruit autour de cette tournée. Et que lui, ici présent, est revenu à réintégrer le groupe.
0: Que lui, t'étais parti, t'es revenu.
2: Voilà.
3: Je suis parti il y a 35 ans, ouais.
0: Ouais. Ouais.
3: 35 ans, non, je dis une bêtise. Enfin, 93, je suis parti.
0: C'est ça, t'es parti après le gros
3: boom. Oui, c'est ça, les trois premiers albums. Voilà.
0: Les trois premiers albums.
3: Ça ne m'intéressait plus d'écrire ce genre de choses.
0: Ouais.
3: J'avais plus envie. J'étais fatigué. J'en avais marre.
0: Mais t'avais mis le concert dans les pattes aussi.
3: C'est ça. Ouais, et donc, à un moment, j'avais envie de faire de la musique.
0: Ouais.
3: Donc, je me suis dit, oh, je vais peut-être faire un vrai groupe. Ce que j'ai fait. Hein. Encore une fois échoué, lamentablement. Mais bon, et le seul truc que j'ai fait pour rigoler dans ma vie, c'est le seul truc qui a marché, en fait,
2: t'aimes pas les chanteurs rigolos, toi.
3: J'aime pas non plus les chanteurs rigolos. Mais
0: est-ce que, justement, alors, le fait d'avoir pris du recul et d'être revenu et de te dire, tu disais, un vrai groupe, c'est un vrai groupe, Elmer Footbeat, parce que sinon, 40 ans plus tard, il n'y aurait plus rien.
3: Absolument, c'est un vrai groupe au vrai sens du terme, c'est-à-dire que c'est, quelque part, on pourrait dire, c'est pas des vraies chansons, parce que les paroles,
2: c'est des vraies chansons.
0: Mais en vrai, les gens les chantent. C'est nous qui avons raison, c'est toujours le public qui décide.
3: À mon grand étonnement.
0: C'est vrai, c'est fou ça.
3: J'en écris quelques-unes quand même.
2: Mais pour moi, ce sont des vraies chansons.
3: Voilà, et moi j'ai toujours eu l'impression de raconter des bêtises et de me faire rigoler tout seul dans ma pioule à écrire ça, de les chanter aux gars qui me disent ouais, c'était vraiment stupide et de faire ça. Et je pense que Twisto c'était pareil quand il a
2: parlé les morceaux,
3: c'était la même chose.
2: Ah oui, vous avez le sens de la chanson, de la mélodie, des harmonies, des guitares. Donc ça c'est des chansons, on n'y peut rien, c'est comme ça. Et ben quel que soit le texte, c'est de la chanson.
0: Ah tiens, je disais tout à l'heure quelques pas de côté. On adore ce petit pas de côté dès le premier album. C'était rock, mais pas que.
4: Ah oui.

0: Lavilliers, moi j'ai tout oublié, sauf tes gros nénés, cours au ploplo. Lavilliers, il a écouté la chanson, il s'est manifesté ou pas?
1: On n'a pas eu de retour de ça.
0: Bernard
1: ouais, à mon avis, je ne sais pas si ça l'amuse trop, mais...
0: J'en sais rien, je me demanderai la prochaine fois qu'il viendra.
1: Et si,
2: vaut mieux que ça l'amuse, que vu comment on est maillé, vu comment lui il est maillé, s'il nous en met une, on va pas gagner. Hein.
0: Moi, je pense que ça l'a fait marrer. Les Fatal Picard ont fait une chanson sur lui et ça l'a fait marrer. Donc il n'y a pas de raison. Oui, alors je parlais de Coucou Roploplo. Et voilà, et pour cette ambiance musicale un petit peu plus.
2: C'est brésilien.
0: C'est brésilien.
2: On est spécialiste du Brésil.
0: Voilà, donc Bernard Lavilliers, je ne sais pas s'il est fan. En revanche, on sait que Jacques Martin était grand fan de vous.
1: Oui.
0: À l'époque, il avait repris Daniela.
1: Ouais. En version opérette. C'est un bon chanteur, hein, Jacques Martin. Il chantait bien l'opérette, ou l'opéra plutôt opérette. Et il avait repris Daniela. Oui.
0: C'est génial. Ouais. Et on m'a dit aussi que, alors un peu à retardement, mais tout de même, vous avez été censuré par YouTube mais il y a 3 ans.
1: Oui.
0: Les mecs se sont réveillés, c'est-à-dire ça faisait 30 ans que tout le monde chantait Daniela. Et il y a 3 ans, YouTube, ils ont dit quand même, c'est dégueulasse.
1: Et c'est pas Daniela en plus, le pire.
0: C'est laquelle?
1: Le plastique, c'est fantastique. Non, mais il faut y aller quand même, là.
0: Oui, c'est la chanson de prévention.
1: La plus politiquement correcte et qui a un vrai sens utile, on va dire. Et parce que dans le clip, à un moment, je mets ma main dans ma braguette pour sortir une photo. Sauf que comme je mets ma main dans ma braguette, l'algorithme a dû dire « Oh là là, qu'est-ce qui va sortir ?» Stop. Alors que je sors rien d'autre qu'une photo, en fait.
0: Oui, ouais.
1: Et voilà. Mais ça a été remis parce qu'il y a eu un tel...
0: tollé.
1: Ah oui. Donc dès 2 jours après, ou dès le lendemain, c'était remis à nouveau. Cette chanson-là en plus, ça va.
0: Dans tous les albums d'Elmer Footbeat, bien sûr, il y a les thèmes qu'on a déjà abordés, les chansons hyper grivoises, hyper sexy, hyper marrantes. N'empêche que parfois, il n'arrive pas à conclure ce bon Elmer, et il dort tout seul. Je vais encore dormir tout seul ce soir. C'était le deuxième album. Comment faire pour lui plaire? Parfois ça marche pas. Une réflexion assez cool sur le succès avant, après.

0: ce star d'aujourd'hui au placard demain.
1: Ouais.
0: Ça, c'est une réflexion que vous avez eue. Alors, que lui, d'autant plus toi qui as quitté le groupe et qui est revenu.
2: Tu vois, j'ai écrit cette chanson-là, je me suis barré.
0: Ouais. Mais c'est intéressant parce que, effectivement, aujourd'hui, on ne s'en rend peut-être pas compte, mais à quel point ça avait été énorme le phénomène de la Footbeat. Vous étiez vraiment partout, tous les plateaux télé, etc. etc. Ça vous a fait flipper à un moment
1: Alors, moi, non.
0: La grosse vague, non, Manou, non.
1: Moi, non. Parce que moi,
0: un bon chanteur, toi t'es content. Toi. Plus on crie, plus t'es content.
1: Moi je me rendais compte de rien. Moi, vas-y, tête baissée. Donc non. Par contre après coup, oui, quand ça s'est arrêté, quand on a fait notre petite pause là, là j'ai compris que sans Elmer je n'existais plus.
0: Et publiquement, mais t'avais ta vie.
1: Oui, mais fallait que je reprenne, que je redevienne le petit Manou que j'étais avant d'être la petite vedette. Et ça demandait du temps, hein. Mais là, tu tombes le nez dans le ruisseau et c'est pas de la faute à Rousseau, hein.
0: Ouais.
1: Et non, là, ça a fait mal. Mais parce que ça avait été énorme et moi, j'y croyais, quoi. Voilà, c'est tout.
0: Il y a aussi une chanson que j'aime beaucoup d'Elmer Footbeat, qui est encore Pardon, personne ne se met à poil, c'est Radio.

0: Elmer is playing on the radio. Vous vous souvenez la première fois que vous avez entendu Elmer Footbeat à la radio? Vous nous disiez tout à l'heure, c'est souvent grâce à des animateurs
1: oui.
0: qui n'avaient pas trop demandé l'autorisation à leur directeur des programmes. Mais ça vous avait fait quoi?
1: C'est impressionnant, tu peux pas savoir, de passer à la radio comme ça. Moi, ça m'était arrivé avec un groupe avant, Elmer, déjà, en pleine nuit. Tu sais, il y avait des nocturnes, je sais plus, c'était sur France Inter, je crois, à l'époque. J'avais entendu une de mes chansons qui passait à la radio. Waouh, c'était, tu sais, t'es là. Oh, qu'est-ce qui se passe?
0: Voilà. Tout le monde peut m'entendre.
1: Et avec Elmer, encore pire. Et puis là, ça s'est affolé, comme dit Manu. C'est, une fois que c'est parti, ça a tout emporté.
2: Et donc, Daniela à la radio, quoi. C'est...
1: Oh là là, ouais.
2: Alors, je me rappelle plus de la première fois, vraiment, sincèrement, du choc que ça m'a fait. Mais à force, je dis, mais c'est pas possible. Ouais. Il se passe
1: un
2: peu
1: de la science-fiction, quand même.
2: Oui, de la science-fiction.
1: Clairement, c'est de la science-fiction.
0: Quand ça s'emballe. Elmer Footbeat, dans votre répertoire, alors je sais pas si vous aurez le temps de tout jouer dans les concerts anniversaires des 40 ans, mais il y a aussi un chouette clin d'œil à Frédéric Dard.

0: guitare surf, et oui. Frédéric Dardor.
1: Ça, c'est Twistos qui a écrit ça, parce qu'il était fan de San Antonio.
0: Ouais.
1: Et donc, il voulait faire un clin d'œil à Frédéric Dard, ouais, quand il est décédé, quoi.
0: Et puis, il y a 3 ans, je le disais, Le bruit des potes, c'est le dernier album en date d'Elmer Footbeat.

0: Delmer Footbeat, 8 albums et plus 6 affinités.
1: Bien sûr.
0: Bon, et bon anniversaire.
2: Merci beaucoup.
1: Merci, c'est gentil.
0: Delmer Footbeat dans Décibels.
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Verte, originaire des déserts près de La Fécla dans les Bauges en Savoie, sort son premier single, Courant éclair. Étudiant en triple diplôme et sportif de haut niveau, Jules a aussi participé à The Voice Kids il y a quelques années.

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6: J'avais déjà des mondes imaginaires. J'aimais pas le foot, j'aimais pas le vélo, j'étais pas un enfant d'extérieur non plus. Tout le temps à dessiner, donc c'était vraiment mon moyen d'expression et d'évasion.
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8: Dès qu'on le rencontre, Sylvain a sur la tête un chapeau ou une casquette noire, comme son vernis à ongles d'ailleurs. Son nom d'artiste, c'est Sia. Il m'accueille dans son atelier quartier Beaujardin à Tours. Forcément, il dessine, même quand il est en train de parler et de raconter ses souvenirs.
6: C'était un rêve hypothétique. Moi, je voyais à l'époque, dans les années 80-90, il y avait beaucoup d'affiches et de couvertures de romans qui étaient peints à la main, donc ça me donnait envie, mais j'imaginais pas vraiment que ça soit un métier quand on est petit. Après, il y avait Cabu, qui était au Club Dorothée, qui dessinait en direct. Là, on a un peu plus percuté que ça pouvait être un métier. À mon compte, ça fait qu'une quinzaine d'années que je fais ça. Il a fallu, une fois, au Saltimbanque de Véretz, c'était la troupe de théâtre à l'époque, j'avais proposé ça comme animation aussi pour gagner un peu de sous. À l'époque où je débutais, sans penser que ça allait devenir une activité. Même là, je proposais aux clients pendant l'entracte du théâtre. C'est pas de la caricature vraiment déformée. Moi, j'appelle ça portrait BD, même si ça en fait un peu partie. C'est du dessin rapide. Mais voilà, j'essaie d'avoir un côté bienveillant et ressemblant. Je pense que c'est aussi ce qu'apprécient les gens. Surtout pour des entreprises ou des mariages, les gens, ils veulent un cadeau plutôt correct. Il y a plein de gens qui me disent qu'ils l'encadrent après chez eux, à la maison.
8: Et plus réaliste finalement, parce que si on prend des traits physiques, moi, j'ai plutôt des grandes dents. Tu m'as dessiné.
6: On va les faire, mais pas non plus.
8: Tu vas pas me faire des dents immenses.
6: Humoristique, peut-être sympathique, mais c'est pas non plus exagéré. Même quand j'ai fait un peu de BD étant ado, c'était plus les Marvel que les Gaston Lagaffe.
8: Sympathique, mais pas moqueur. Un dessinateur comme Sylvain est au cœur de moments intimes.
6: À l'été dernier, pour la foire, c'était un ami chanteur qui était déjà papa d'un petit de 3 ans, je crois. Sa compagne m'a contacté sans le prévenir qu'elle allait attendre un deuxième. Et quand ils sont venus me voir, donc on a préparé tout ça et j'ai fait le portrait. Et puis je rajoute une place. Alors j'imaginais, vu qu'il n'est pas encore né, mais j'ai imaginé le quatrième, le petit bébé. Alors au début, il tiquait, il ne comprenait pas trop. Tiens, c'est quoi? C'est un futur hypothétique deuxième enfant. Et là, sa femme a pu faire la déclaration grâce au dessin de dire non, tu vas être encore papa. On l'a répété 2-3 fois parce qu'il n'a pas compris tout de suite. Et c'est ça aussi qui me plaît dans le dessin, c'est le côté relationnel avec les gens, intime. Ça l'a touché. Quoi. C'est marrant de pouvoir toucher les gens comme ça, avec juste un peu de couleur, un peu de dessin. On se dit qu'on sert à quelque chose.
8: Laissez-vous croquer par Sia, S-Y-A, un sacré coup de crayon, tout en émotion.
6: Avec le tampon. À juger.
9: En bleu de ciel.
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10: Un début de conversation pour vous aider dans l'apprentissage de la langue bretonne aujourd'hui et puis après un nom de famille qui permet de faire front.
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10: Alors, c'est pas évident d'apprendre la langue à la radio. J'essaie de vous donner quelques clés chaque jour, mais pour ça encore faut-il être à l'heure pour écouter les chroniques. Donc, pour ne pas rater l'heure, il y a une question que vous devez connaître. Une phrase. Pédéré. Je suis sympa, c'est une phrase courte. 3 mots. Pédéré. Et, ou éo, si vous voulez. C'est facile à traduire, c'est quelle heure est-il? Ped, c'est un mot interrogatif qui signifie combien? Ped, à retenir évidemment, ça sert dans plein d'utilisations. Pedeur, quelle heure? Et à la fin, éo, c'est une des formes du verbe être en breton conjugué. Pedeur, éo, pedeuré, quelle heure est-il? Retenir cette phrase vous permettra de ne jamais rater vos rendez-vous de toutes sortes et surtout vos rendez-vous radiophoniques. Pedeur, éo, quelle heure est-il? Alors pour répondre s'il est midi par exemple, vous répondrez Christeis eo. Midi il est. Et on n'oublie pas le verbe à la phrase, on ne dit pas juste Christeis, on dit Christeis eo. Pedeur eo, quelle heure est-il? Christeis eo. Il est midi. Bon, dites pas ça une autre heure qu'à midi, ça marchera moins bien.
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10: Et un patronyme frontal aujourd'hui, ou un nom qui fait front, comme je vous le disais, ou même plusieurs. Taldir ou Talourne. Deux mots commençant avec le préfixe tal, T-A-L. Et tal, qui n'est pas la chanteuse en breton, a plusieurs sens. En premier, c'est le front humain, évidemment, tal, antal, le front, tal, antal et begarpen, le front en haut de la tête. C'est mieux s'il est là, d'ailleurs. Et donc, si votre nom de famille est Taldir ou Talouarn, eh bien, mieux vaut ne pas donner de coup de tête au risque de casser celle d'en face, car Taldir veut littéralement dire front d'acier, rien que ça. Et Talouarn, c'est pas en reste non plus, Talouarn, c'est le front de fer. Alors, encore un nom ramenant une époque où les hommes se faisaient remarquer sur les champs de bataille ou dans les mêlées. Et les Taldir ou Talouarn n'étaient visiblement pas mauvais pour donner ou amortir les coups. C'est pas une raison pour faire pareil. Moi, je vous dis à demain, même heure.
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0: Parce que si le week-end, comme moi, vous entendez votre épouse vous dire « Tu sais quoi, j'ai réfléchi à... » Ou alors « Ah, tu sais ce qu'on pourrait faire ce week-end » ben vous savez que vous allez passer le week-end entier dans des magasins de bricolage, seul, et à vous battre avec la perceuse et l'outillage, seul. Bon, là, il fallait que je rajoute une étagère dans une cloison. Ben bon, j'étais mal réveillé dimanche matin, j'ai percé un peu trop loin. Et maintenant, la cheville est trop enfoncée, ça lotle, ça bouge, c'est une galère, quoi. Alors ma maman, elle m'a regardé galérer, là, pour ressortir la cheville du mur, et elle m'a demandé « Pourquoi tu n'utilises pas du scotch ?» Je lui dis « Mais maman, mais attends, mais le scotch, c'est pas assez solide pour retirer la tivle du mur. » Et là, elle me répond « Tu toddles, aïe, c'est pour mettre le tivle, la cheville, pas pour l'enlever. » Bah oui, parce qu'elle m'a montré que pour ne pas percer plus loin qu'il ne faut, vous mesurez la longueur voulue, ou vous prenez la longueur de votre cheville et vous la mettez jusqu'au bout du forêt. Puis vous y mettez un scotch qui remonte bien un petit peu.
12: Ah oui,
0: et quand vous percez, en fait, vous voyez exactement là où il faut que vous vous arrêtiez pour que la cheville n'aille pas trop loin dans la cloison. Et comme ça tient bien. Merci ma maman, mais j'aurais aimé avoir l'info avant de percer.
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1: Oui, avec un agriculteur exploitant qui a 39 ans à Angluzel et Courcelles, on est à 10 km de Cézanne. Bonjour Alexis Leherle.
2: Bonjour.
1: Quel est votre parcours pour arriver jusqu'ici en tant qu'exploitant agricole?
2: Alors moi, je suis agriculteur, donc installé à Angluzel depuis 4 ans. Donc avant, j'étais double actif pendant 2 ans. Avant de m'installer, j'étais 10 ans conseiller agricole, donc notamment sur l'installation en agriculture.
1: C'est 10 ans d'expérience en tant que personne spécialisée pour l'installation de nouveaux agriculteurs, agricultrices. Ça consistait en quoi? Combien de personnes vous avez accompagnées et comment?
2: Je recevais toutes les personnes qui souhaitaient s'installer en agriculture, viticulture, maraîchage, élevage, tout projet agricole. J'étais là pour les accompagner, pour les renseigner sur les démarches à faire pour devenir agriculteur. Donc j'en rencontrais à peu près 200 personnes par an sur tout le département de la Marne.
1: Et c'était quoi l'étude de faisabilité, la reprise d'exploitation, la création d'exploitation?
2: Alors j'étais vraiment là sur la partie renseignement dans les démarches, notamment les formations, tout ce qui était réglementation à respecter lors de l'installation, et puis quelle aide on pourrait bénéficier pour s'installer en tant que jeune agriculteur.
1: Quel est le profil des personnes que vous avez accompagnées pour l'installation? C'est plus des jeunes, des personnes en reconversion professionnelle qui décident de se lancer dans l'agriculture?
2: Alors, en 10 ans d'expérience, j'ai vu le profil légèrement évoluer. Alors, on voit que l'âge moyen d'installation a progressé. Donc, les gens s'installent de plus en plus tard. Et donc, en termes de profil, on avait beaucoup de profils donc sur des exploitations, on va dire, assez classiques de la région. Donc, grande culture, céréales, viticulture. Mais on voit de plus en plus de projets avec de la diversification, production de maraîchage, développement de nouveaux élevages sur les exploitations.
1: Quand on entend parler des agriculteurs, souvent, c'est la reprise d'une exploitation familiale, c'était essentiellement le cas ou pas?
2: Alors dans la Marne, oui, on est essentiellement sur des reprises d'exploitation familiale, donc des enfants, filles ou neveux, neveux-nièces d'exploitants agricoles qui reprennent la suite dans l'exploitation familiale. Mais de plus en plus, on a des personnes donc extérieures au milieu agricole qui reviennent, qui ont un projet de revenir sur l'exploitation. Donc dans ces cas-là, la difficulté, c'est aussi l'accès au foncier. Donc c'est pas facile de trouver des surfaces agricoles pour exploiter dans la Marne.
1: Alexis Leherle, pendant 10 ans, 200 agriculteurs et agricultrices par an reçus pour l'aide à l'installation. Quelles étaient les principales sources de motivation et les freins de ces personnes que vous avez rencontrées et aidées à s'installer?
2: La première motivation, c'est continuer l'entreprise familiale, donc poursuivre cette activité avec souvent des projets de diversification, de nouvelles activités sur cette exploitation avec de nouvelles cultures ou création ou développement de certains élevages. Après niveau frein, les freins c'est aussi souvent quand même le financement de ces projets d'exploitation, car une reprise d'exploitation c'est quand même relativement onéreux à reprendre avec des emprunts sur une durée assez longue, donc faut avoir les capacités financières de pouvoir assumer ces reprises.
1: Voilà Alexis Leherle qui a aidé des agriculteurs à s'installer pendant près de 10 ans en Champagne-Ardenne. Merci Alexis.
2: Merci.
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3: Dans le Nord-Pas-de-Calais, dès que les beaux jours reviennent, il n'y a pas que les shorts et les jupes qui font leur réapparition.
4: Je m'appelle Marc Osselet et je suis glacier artisanal dans le Pas-de-Calais.
3: Alors Marc, c'est quoi votre histoire? Vous avez été longtemps éloigné de la région, non?
4: Moi je suis né à Lens, en 81. Quand j'ai eu 7 ans, mes parents ils ont quitté la France pour partir en Polynésie française. Donc j'ai grandi à Tahiti et je suis revenu vivre en France sur mes terres, j'ai envie de dire, en 2011. Aujourd'hui j'ai eu un petit parcours qui a fait qu'aujourd'hui j'ai monté mon entreprise en 2019 et on fabrique des glaces artisanales à l'étrême.
3: Et à Tahiti, vous étiez déjà en train de fabriquer des glaces?
4: Oui, oui. Pendant presque 7 ans aussi, mon père avait racheté une fabrique de glace là-bas et on servait tous les archipels de Polynésie en glace pour la restauration, les hôtels, les cafés, les restaurants, et je me suis régalé là-dedans et c'est là que j'ai appris à découvrir tout ce qui est le goût, les produits locaux, exotiques, etc., l'appétence sur le goût et le produit. Ouais.
3: Alors, partir en vacances à Tahiti et vivre à Tahiti, c'est deux choses qui n'ont rien à voir, c'est très différent j'imagine.
4: C'est toujours pareil, c'est différent, c'est comme, faut comparer ça à la vie dans un village, parce que tout le monde se connaît à peu près. Moi je crois que j'ai jamais passé une fois à aller faire mes courses dans un supermarché sans croiser quelqu'un que je connaissais, donc c'est comme un village, c'est la belle vie quoi. C'est quand on s'en va qu'on se rend compte qu'avoir la mer à proximité, l'océan, la mer bleue, les lagons, et puis Moréa qui est juste en face, c'est quand on s'en rend plus trop compte, quand on y est ça paraît évident, mais quand on en part on a effectivement ce manque qui revient quoi.
3: Revenons à la crème glacée. Il paraît que c'est dans le Nord-Pas-de-Calais qu'on en mange le plus, c'est vrai?
4: Il fait pas très beau dans notre secteur, donc on se réchauffe avec des produits froids, j'en sais rien, ça réchauffe le cœur.
3: Et qu'est-ce qu'elles ont de commun avec Tahiti, vos crèmes glacées?
4: La générosité. Parce que là-bas, c'est une population qui est très généreuse, très accueillante. Là-bas, il n'y a pas de règles. C'est-à-dire, tu passes, t'es là, bah viens, on t'accueille, tu manges. Enfin, c'est vraiment rassembleur. Et moi, je pense que dans l'éthique que j'ai de mes recettes, c'est ça, c'est de la générosité, de l'intensité, du goût, donner du goût, quoi. Voilà. Et de l'amour dans ce qu'on fait. Ça, c'est très important. Alors, moi, c'est ici, à l'Étrême, où j'ai eu la chance de pouvoir m'installer dans notre entreprise Les Glaces de Marc, juste en face de chez Roquette, où on essaye de vraiment respecter la tradition de l'authenticité, de la naturalité, de la générosité, comme j'ai pu connaître à Tahiti et dans le cœur des gens du Nord-Pas-de-Calais.
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2: Complètement gaga avec Olivier Glin. Alors bonjour Olivier, on parle d'eau aujourd'hui ?
1: Vouille, sagasouille. Bonjour les amis, aujourd'hui on va voir des mots qu'on ne trouve nulle part ailleurs. Chez nous dans le parler gaga, on a des termes pour tout. Et pour patauger dans l'eau ou la gadoue, on n'a pas un mot mais trois. Bassouiller, gabouiller et gassouiller. Oui, trois verbes pour exprimer le bonheur de tripoter de la flotte ou de barboter dans la boue liquide. Et comme on est généreux hein, quand même, on ne s'est pas arrêté là et on a même des noms qui vont avec. On appelle ça des déverbaux car ces noms viennent des verbes. On a la bassouille, la gassouille et la gabouille. Ces mots sont employés dans la Loire mais également dans le Lyonnais et le Beaujolais et puis de façon plus générale dans une bonne partie de la région Rhône-Alpes. Voici une maxime qui nous est donnée par Jean-Baptiste Martin. T'as beau gabouiller la bassouille, t'en feras pas rien des œufs à la neige. La plupart du temps, c'est juste remuer l'eau, éclabousser, patauger. Bref, faire ce que les mamans, elles y trouvent à redire quand les enfants reviennent avec le pantalon trempé. Et s'il y a des gens qui aiment bien gassouiller, ce sont bien les enfants. Les matrues, il n'y a pas besoin de faire grand-chose pour leur faire plaisir. Tu sors une petite bassine, tu mets un peu d'eau au fond et c'est parti pour la gassouille. C'est que ça peut gassouiller jusqu'à l'évaporation totale. La gassouille, c'est révélateur de la personnalité profonde des gens. Hein. Comme le dit l'adage, dans la gassouille, il y a deux sortes de gens. Ceux et ceux qui y tombent et ceux et celles qui t'y poussent. Bon, la nage n'existait pas hein, jusqu'à aujourd'hui, mais mieux vaut tard que jamais. Ou alors celui-ci, d'adage. Quand t'as les pieds dans la gabouille, c'est pas le moment de chercher tes pantoufles. Et oui, chez nous, la gassouille, c'est souvent un souvenir d'enfance. Mais entre nous, on est tous encore un peu des garagnas. Hein. On y aime bien parfois encore. Quel plaisir de gassouiller un peu.
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3: Les petits bonheurs, généralement, ce sont des sourires qui se récoltent tous les jours au hasard des rencontres. Il suffit d'un micro ici, de ne surtout pas prendre de rendez-vous et de ne pas se présenter. Ça marche très bien à Megève, par exemple. Nous sommes donc en Haute-Savoie, sur les hauteurs de Megève, au Mont d'Arbois, pendant que des chevaux sont en train de monter dans une bétaillère.
4: Bonjour.
3: Bonjour. Matin de bonheur, venez vous occuper des bêtes.
4: C'est ça, on vient les mettre au chaud, ouais.
3: Ah, c'est-à-dire que là, ils quittent la montagne?
4: Ouais, ce coup-ci, ouais, c'est bon. Ce coup-ci, on va les ramener, on va les mettre en pension pour cet hiver, ouais. Ils ont passé tout l'été en montagne, donc ce coup-ci, ça y est. Ils vont aller se mettre au chaud pour l'hiver.
3: Ah oui, ils font toute la saison
4: là,
3: ici ?
4: Ouais, ceux-là, ils font toute la saison ici. Il y en a qui sont là pour la monte, il y en a qui sont là pour l'attelage. Et puis, vu que nous, on élevage, il y en a, ils sont juste là pour grandir.
3: Vous, c'est pas juste un loisir, c'est votre métier ?
4: Ouais, moi, c'est mon métier. Ouais. Je suis cocher palefrenier. Ouais.
3: Quand vous dites pour l'attelage, c'est les calèches qu'on peut voir à Megève, par exemple ?
4: Exactement, c'est ça.
3: Donc, les chevaux, quand ils sont pas attelés, on les voit ici, sur les hauteurs de Megève ?
4: Ouais, c'est ça. Nous, on en a à l'Alpette, comme là en face, en haut de la côte 2000. On en a aussi.

0: d'arbois là juste derrière. Et puis bah après au fur et à mesure de la saison, on les fait descendre petit à petit. Puis bah là ils atteignent leur point le plus bas sur Megève. Puis après on les change de département et puis voilà.
1: Donc là ils montent dans le bus.
0: C'est ça, ouais, ils montent dans le bus, là genre en mètre 4. Là après j'ai mon patron qui va arriver, il va prendre le reste et puis après on va prendre un camion et une remorque, puis on y charge tout dedans, puis lui il part cet après-midi.
1: Et là ils partent où hein, en résidence d'hiver?
0: Ils partent dans l'Allier ceux-là. Ils partent dans l'Allier, ils ont des gros champs de plusieurs hectares où c'est qu'ils ont du foin, des abris pour eux, de l'eau à volonté, puis voilà.
1: L'Allier donc en Auvergne, si je ne m'abuse, il fait pas beaucoup plus chaud qu'ici l'hiver.
0: Non non, il fait pas beaucoup plus chaud, mais par contre ils auront plus d'herbe qu'ici on va dire. Ils auront moins de neige, ils auront un peu plus de foin, un peu plus d'eau, parce que nous ici bah c'est qu'on est tout de suite dans la neige et puis nous on n'a pas assez de foin pour tous les nourrir l'hiver, donc on préfère les mettre en pension. C'est beaucoup plus agréable pour eux. Puis bah pour nous l'hiver on a déjà bien assez de boulot comme ça, donc au moins ils sont un peu tranquilles aussi de leur côté.
1: Alors justement vous faites quoi l'hiver si vous avez plus de chevaux?
0: Alors c'est pas qu'on en a plus, c'est qu'on en a moins. Toute la partie élevage en fait part tout en pension, et en fait l'hiver nous on fait énormément de calèches sur Megève. On a des grosses calèches qui montent jusqu'à 12 personnes. C'est qu'on fait les fondus en calèche en soirée ou le midi, et on fait juste des balades en calèche.
1: Bon vous j'imagine que le cheval c'est une passion, on fait pas ce métier là par hasard.
0: Mon grand-père était déjà éleveur de chevaux, là maintenant je bosse chez un ami de mon grand-père. Puis voilà, après on fait ça par passion, de toute façon c'est pas par l'argent qu'on va le faire, hein, comme dans tout métier agricole.
1: Même à Megève.
0: Même à Megève, l'agricole ça reste l'agricole, à Megève ou pas.
1: Je peux vous demander votre prénom?
0: Moi c'est Mathieu, moi.
1: Et c'est quoi le dernier petit bonheur de Mathieu, s'il vous plaît?
0: Mon dernier petit bonheur, c'est d'avoir fait un galop sur les crêtes de la côte 2000 en plein été avec le soleil couchant. Et ça je pense que je m'en souviendrai jusqu'à ma mort.
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4: Itinéraire bis à Mailly-le-Château cette semaine, et aujourd'hui, eh bien, je me suis arrêtée chez Olana, chez Amélie Moreau, ici à Mailly-le-Château. Amélie, bonjour.
5: Bonjour.
4: Olana, c'est quoi, Amélie?
5: Olana, c'est une prolongation de moi. C'est mon entreprise, en fait, que j'ai créée en 2020. Et donc, c'est Olana, laine et savoir-faire. Et donc, en deux mots, tout est dit. Laine et les savoir-faire pour la transformer.
4: Cette laine, elle vient d'où?
5: Elle vient du troupeau d'Adrien Salah, qui est aussi à Mailly-le-Château et qui est éleveur agro-pastoral, c'est-à-dire qu'il est éleveur itinérant. Et son troupeau est très intéressant pour la laine, puisque la race des brebis est Estalaine Mérinos. Et pour moi, c'est la Rolls des toisons.
4: Pratiquement, votre métier, il consiste en quoi? Vous n'élevez pas les brebis pour la laine, mais vous arrivez à quel moment?
5: Moi, le début, c'est la tonte annuelle. La source, c'est le tri de la laine. La compétence numéro un pour faire quelque chose avec cette matière, c'est de savoir trier les toisons.
4: Et ensuite, après le tri, on fait quoi?
5: Alors après le tri, on compacte toute cette laine récoltée dans des sacs qu'on appelle des curons. Et on l'envoie dans un lavage spécialisé pour laver la laine. Et ensuite, on va décider, donc là, pour le cas, c'est du fil à tricoter qui sera envoyé dans une filature française, toujours dans une recherche de faire un produit de qualité, voire haute qualité, et sur notre territoire.
4: Alors là, on a des pelotes de laine devant nous, parce qu'on est chez vous et que chez vous, c'est également la boutique. On peut venir vous voir sur rendez-vous. Cette laine, quelles sont ses qualités ?
5: Alors, ce que vous avez sous les yeux, Catherine, c'est pas des pelotes, c'est des écheveaux. C'est le langage, c'est le vocabulaire lainier, écheveaux, et c'est la forme qu'on doit utiliser pour teindre. Et donc, les qualités du fil, c'est que la laine, c'est thermorégulateur, c'est respirant, c'est antibactérien. Ça nécessite peu de lavage, puisque s'il y a des odeurs, il suffit d'aérer son pull quelques heures à l'air libre. En fait, la matière reste vivante. Comme sur l'animal, en fait.
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4: Itinéraire bis à Mailly-le-Château cette semaine. Et aujourd'hui, eh bien, nous allons parler de pâturage itinérant. Adrien Salah, bonjour.
6: Bonjour.
4: Le pâturage itinérant, Adrien, est-ce que vous pouvez m'expliquer ce que c'est?
6: C'est marrant parce que pâturage itinérant et itinéraire bis, finalement, ça rapproche un peu parce que on prend souvent les chemins de traverse, en tout cas des endroits moins fréquentés pour déplacer les brebis. Parce qu'en fait, donc c'est un troupeau qui est arrivé en 2021 et qui depuis se déplace uniquement à pied sur des trajets jusqu'à 5-6 km pour aller chercher des pâturages chez des céréaliers particuliers, aller dans leur parcelle, après accord verbal effectivement, pour faire pâturer, et puis dans une démarche de restauration de la fertilité des sols.
4: Restauration de la fertilité des sols, c'est-à-dire ?
6: Aujourd'hui, on se rend compte que les engrais de synthèse sont aussi limités et que il faut trouver autre chose. Et les agriculteurs, après avoir essayé toute une série de solutions, en arrivent à se dire que remettre des bêtes sur des parcelles qui souvent n'ont pas vu d'animaux d'élevage, en tout cas depuis au moins une génération et des dizaines d'années, c'est potentiellement bénéfique.
4: Et j'aimerais bien que vous me parliez de vos brebis. Ce sont des brebis particulières, il y en a combien ?
6: Il y a une centaine de mères. Ce sont des brebis de race Estalen Merinos. La race Merinos, on la connaît pour la laine parce qu'elle est très fine, donc elle permet de faire du textile avec. Et on est sur une race spécifique puisqu'elle s'est développée sur plutôt l'est de la France, Alsace-Lorraine, croisée avec une race Württemberg d'Allemagne du Sud, qui donne une brebis de belle taille, avec une toison conséquente et une capacité à endurer les aléas climatiques extrêmes. Voilà, une race très plaisante à élever, même si c'est plus que de l'élevage. C'est vraiment, on partage, on passe du temps ensemble finalement.
4: Est-ce qu'on peut vivre de ce métier, Adrien ?
6: Oui, je vis de cette activité. Alors, on a parlé de la laine, mais j'ai aussi une activité de vente de viande. Donc, on nourrit aussi un territoire, donc on répond à un besoin. Et en ça, oui, ça me fait vivre, ça donne raison, ça donne sens à ma vie. Je pense que la question était aussi financière. C'est vraiment un combat. J'ai envie de dire que plus le temps passe, plus on pourra en vivre. C'est l'origine quasiment de la civilisation, du fait qu'on est passé de nomade à sédentaire. Donc tant qu'on sera sédentaire, c'est un métier qui aura du sens et qui répondra.
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4: Itinéraire bis à Maille-Château, aujourd'hui encore. Et aujourd'hui, je me trouve au planétarium de Maille-Château. Patrice Berger, bonjour.
7: Bonjour.
4: Un planétarium, c'est ma première question. Patrice, elle est toute simple. Qu'est-ce que c'est ?
7: Alors, un planétarium, c'est un lieu où on va pouvoir observer le ciel, comme si on était en pleine nuit, au froid. Sauf que là, on est bien au chaud et on a le ciel au-dessus de nous, mais il est en numérique, tout simplement.
4: Ce planétarium de Maille-Château, il est né de quelle façon ?
7: Alors, il est né parce que on a une section dans l'association Astronomie et nos contrées font que les samedis soirs, pour observer avec un beau ciel, ils sont très rares dans une année. Et comme on aime transmettre notre passion, on a dû trouver un autre moyen de la transmettre. Et l'autre moyen, c'est le planétarium.
4: Quand on construit un planétarium, on obéit à des règles quand même.
7: Oui, bien sûr, on est obligé, déjà parce qu'on a un ERP, on reçoit du public. Et puis, la particularité du planétarium, puisque, comme vous le constatez, c'est un dôme que l'on a au-dessus de nous, qui est notre écran.
4: On peut mettre combien de personnes, combien de spectateurs ici ?
7: 30 personnes.
4: Alors, qu'est-ce qu'on peut voir ? Là, en ce moment, moi j'ai la grande chance d'être au milieu du planétarium. J'ai un ciel, c'est le matin ou c'est le soir ?
7: Alors là, non, c'est le ciel actuel. On est en journée, là, pour l'instant, avec le soleil à l'endroit où il serait, bien sûr, si on n'avait pas les nuages au-dessus de nous.
4: Quels sont les types d'animations que vous proposez dans ce planétarium ?
7: Alors, on peut déjà observer le ciel du soir, comme on l'observerait en sortant à l'extérieur. On peut même observer le ciel comme il était il y a 2000 ans, ou comme il sera dans 2000 ans, parce qu'il sera différent, bien sûr. Alors ça, c'est la partie, je dirais, purement observation, comme on peut le faire à l'extérieur. Et on a aussi la projection de films qui sont spécifiques pour les planétariums, qui sont à 360 degrés.
4: Des films qui sont à la portée de quel public ?
7: Alors, tout public, on a des films d'animation pour les enfants, ça commence à partir de 5 ans. Et puis après, on monte crescendo, hein, et bien sûr, on a aussi des films pour adultes. Pour adultes et enfants. On a des spécifiques pour les enfants, mais sinon on a des films tout public.
4: C'est un endroit assez magique, je dois le dire, avec une réverbération du son qui est incroyable.
7: Oui, c'est très particulier parce qu'en réalité le son reflète partout dans le dôme et parfois on est à l'autre bout du planétarium et on a l'impression que la personne est juste à côté de nous. Oui, c'est complètement magique, hein, pour les personnes s'ils ne sont jamais venus. À chaque fois, c'est vraiment un émerveillement. Et quand on y revient, puisqu'on peut revenir pour voir d'autres choses aussi, hein, bien sûr.
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4: Itinéraire Bis à Mailly-le-Château aujourd'hui encore pour vous faire découvrir aujourd'hui un merveilleux métier. Gaëtane Millet, bonjour.
8: Bonjour.
4: Vous êtes vitrailliste maître verrier. Est-ce que vous pouvez nous expliquer en quoi consiste votre métier ?
8: Mon métier consiste à la création et à la restauration de vitraux, que ce soit pour du particulier ou des vitraux de patrimoine comme les églises.
4: Ce métier, vous l'avez approché de quelle façon ?
8: J'ai eu la chance de rencontrer Bernard Dubourg, un souffleur de verre, qui m'a transmis sa passion pour le verre au départ.
4: Votre amour du verre, Gaëtane, il est né de quelle façon ?
8: C'est la fascination par rapport à la matière, aux couleurs, aux reliefs, tout ce qu'on peut transmettre aussi à travers une création, c'est le partage.
4: Alors ce vitrail, c'est totalement magique, on est dans votre atelier à Mailly-le-Château, parce que la boutique, elle est à Vézelay. Hein.
8: Tout à fait, la boutique est au 10 rue Saint-Étienne à Vézelay.
4: Et expliquez-moi, qu'est-ce qu'on a devant nous, là ?
8: Alors, pour l'instant, devant vous, vous avez donc des petits vitraux pour la décoration et montrer un petit peu tous les effets du verre qui sont destinés à la boutique.
4: Ce métier de vitrailliste, maître verrier, quelle qualité il demande, Gaëtane ?
8: Il demande beaucoup de précision, un grand travail de dessin, une connaissance sur ses verres. Le choix des verres est très important par rapport au rendu que l'on veut donner et une passion débordante.
4: Quand on parle de vitrail, on pense souvent au vitrail qui prend la place d'une fenêtre, mais le vitrail, il se conçoit également à l'intérieur des maisons.
8: Tout à fait, le vitrail peut servir en miroir, il peut être aussi en séparation de porte, il peut être sur une cloison, il peut être une petite lampe décorative. On a beaucoup d'idées d'endroits différents pour mettre les vitraux.
4: Et puis, vous restaurez des vitraux. Et là, à côté de moi, il y a un vitrail d'église. Il arrive d'où, celui-ci ?
8: Celui-ci, c'est un vitrail qui arrive de Précy-le-Sec.
4: Est-ce que c'est exactement le même travail quand on crée un vitrail ou quand on le restaure ?
8: Alors non, quand on fait une création, on démarre à partir d'un dessin. On fait le dessin en taille réelle, qui va nous servir en fait de trame pour découper le verre. Pour une restauration d'église, on va conserver au maximum toutes les pièces qui sont en bon état, pas cassées, et on va remplacer uniquement celles qui sont inexistantes. Ce sont deux mondes très différents. Quand on fait de la création, on sait qu'on va laisser sa petite trace sur un verre qui va durer plus d'un siècle.
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4: Itinéraire BIS, toujours à Mailly-le-Château. Cette semaine et aujourd'hui, je vous emmène dans un endroit magnifique, un endroit étonnant. Je suis allée au musée des outils d'autrefois. Jean-Louis Lajambe, bonjour.
9: Bonjour.
4: Dites-moi, ce musée ici à Mailly-le-Château, il existe depuis combien de temps, Jean-Louis ?
9: Ah, je réfléchis. Oh, plus de 5 ans, hein. Plus de 5 ans, oui, pas plus, je crois pas.
4: Qu'est-ce qui vous a donné envie de créer un tel lieu ?
9: Mon grand-père était ferblantier, j'ai donc récupéré tout son atelier, et c'est de là qu'il m'est venu l'idée de faire des métiers anciens.
4: Vous avez débuté avec combien d'outils ?
9: J'ai commencé avec une cinquantaine d'outils.
4: Et aujourd'hui, là, autour de nous, sur 3 étages, il y a combien d'outils ?
9: Je pense environ entre 4 et 5 000 outils, de différents métiers, évidemment.
4: Tous ces objets, vous les achetez ou on vous les donne ?
9: On m'en donne beaucoup. J'en achète très peu, en définitive.
4: Au fur et à mesure que ces outils sont arrivés dans votre musée, j'imagine qu'il a fallu que vous vous documentiez.
9: Oui, je me suis beaucoup documenté. Soit que j'allais voir des gens qui ont fait ces métiers-là, ou soit que je cherchais, mais dans les livres, hein, pas sur Internet.
4: Parce que lorsque les gens viennent visiter ce musée, ils vous posent énormément de questions.
9: Énormément de questions, oui, oui, ben c'est normal, et je peux répondre, voilà.
4: Ce musée extraordinaire, parce qu'il est vraiment extraordinaire, Jean-Louis, il est ouvert tous les jours ?
9: Oui, c'est ouvert tous les jours, à n'importe quelle heure, il suffit de me donner un coup de téléphone, voilà, un coup de fil.
4: C'est un vrai travail de mémoire que vous avez fait.
9: Oui, c'est vrai, j'aime ça, donc voilà, j'ai réussi à faire ça sans problème, quoi.
4: Vous êtes fier de ce travail, quand même, j'imagine.
9: Oui, oui, oui, il y a quoi d'être fier. Ce que j'aurais jamais pensé avant, faire ça, voilà. Et puis, bon, il y a des métiers que j'avais en tête, donc comme le métier d'imprimeur, voilà, parce que j'ai fait un peu d'imprimerie dans le temps, j'ai travaillé pour un imprimeur, etc. Donc, j'ai commencé par ça.
4: Que vous disent les gens lorsqu'ils poussent la porte, comme moi, de cet écomusée des métiers d'autrefois ?
9: Ils disent, oh, c'est pas possible, ils disent, voilà. Bien souvent, ces réflexions-là, c'est formidable, c'est bien présenté, ben oui, parce que j'ai ça dans... C'est moi, quoi, voilà.
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1: Coup de projecteur sur la plus grande brasserie de Paris dans le 14e arrondissement de la capitale. On y mange et on y danse. Tour du propriétaire avec Thierry Boeuf. Place à la saga Bistrot de Paris.
2: Quel cocktail américain, c'est quoi ?
3: C'est un cocktail grillé avec une sauce américaine, tomate, échalote, une pointe de cognac, du vin blanc. C'est un peu relevé.
4: Un déca,
5: pâté, jambon, c'est une baguette, gruyère, chantal, rosé, jambon de pays.
6: Eh ben tout ça, ça va aller dans la blanquette.
7: Bon appétit.
8: Comment se faire applaudir le soir de son anniversaire à Paris par 800 personnes et dans la bonne humeur ? Franchissez dès que possible les portes de la coupole, boulevard du Montparnasse. 15 à 20 serveurs en rang vous portent un gâteau en chantant bon anniversaire. Les lumières de l'immense salle de la brasserie se rallument et tous les clients de la coupole applaudissent. Quand on vous dit que c'est la fête à Paris. C'était le temps un peu fou de l'entre-deux-guerres. Les fêtes les plus délurées avaient pour quartier Montparnasse. Dans les années 20, Paris est fréquenté par 15 000 Américains. Joséphine Baker et la Coqueluche. Et encore aujourd'hui, son portrait est peint sur un des piliers de la coupole, classé monument historique.
9: Elle venait très souvent à la coupole. D'ailleurs, elle était une habituée jusqu'à la fin de sa vie. Mais pendant les années folles, elle venait avec une petite panthère, vous imaginez, qui était très gentille. Elle s'appelait Paquita, d'ailleurs. Elle était adorable. Mais ça dérangeait beaucoup la clientèle.
8: Et dans un véritable décor art déco, laissez vagabonder votre esprit au son des cliquetis de couteaux et de fourchettes, dans les volutes des plats de choucroute, dans l'atmosphère de la brasserie la plus grande de Paris.
10: Et puis la peinture qui accompagnait, qui était avec tout ça, était l'expression de l'extraordinaire diversité du Montparnasse des années 20. Et alors faire une coupole qui coiffe l'ensemble, c'était audacieux, parce que comment exprimer de nouveau cette diversité ? Là, il y a une idée géniale, c'est très réussi.
8: À la coupole, on mange, on boit, on danse et on refait le monde. Tout ça a tellement bien commencé un 20 décembre 1927. 3000 invités et 12 000 bouteilles de champagne liquidées en 2 heures. Et 90 ans plus tard, les corps se dérobent, toujours à la coupole, dans la grande salle du dancing.
11: Monsieur Barbeau, allant sur 89 ans, je voudrais dire que tant qu'une femme danse, elle reste jeune, belle et séduisante. C'est tout.
12: Andy Warhol à la coupole, peint les gambettes de Mistinguette.
8: 2025, les soirées au dancing de la coupole existent bel et bien. Le thème de prédilection, smoking et femme fatale 1920-1930. Mais le spectacle, et surtout dans l'assiette, après quelques errements post-Covid et les difficultés après la pandémie, la coupole est redevenue irréprochable. Pourquoi pas dès le matin, au petit déjeuner, un œuf à la coque, une omelette brouillée, le midi, bien sûr, un des plus beaux bancs de crustacés et d'huîtres de Paris. Le soir, évidemment, 4 sortes de choucroute, foie de veau, tartare de bœuf normand, sole meunière à la plancha et l'exceptionnel curry d'agneau à l'indienne, servi depuis 1927. Et c'est pas du réchauffé. À propos, dans 2 ans, mettez une alerte sur votre smartphone. 20 décembre 2027, la coupole de Montparnasse fêtera ses 100 ans. Vous savez quoi ? Comme me le dit souvent un ami caviste, on va tout faire péter et essayer de battre le record des 3000 Parisiens des années folles, déboucher plus de 12 000 bouteilles de champagne dans la nuit.
1: Eh ben oui, allez, rendez-vous est pris et vous y serez, nous aussi donc. Merci beaucoup Thierry Boeuf, Bistrot de Paris. Si vous avez aimé cette chronique, vous pouvez bien sûr la partager avec vos proches depuis l'application Ici.
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1: Arnaud Fromage est avec nous chaque matin. C'est l'heure de la nécessaire minute comtoise. Mon cher Arnaud, bonjour.
14: Bonjour.
1: Du côté des radars, il y a des petites surprises. On donne vraiment des drôles de noms aux choses, parfois, chez nous en Franche-Comté.
14: Oui, et en voici un nouvel exemple. Alors, petite mise en situation, vous êtes en voiture, vous venez de Belfort et vous roulez en direction de la chapelle sous Rougemont. Bref, vous êtes sur la départementale 83, vous passez de nez avant d'arriver à Rop. Là, vous passez devant la mairie, sur l'avenue Charles de Gaulle, il y a Céline coiffure, mais vous continuez. La petite patte d'oie à la Vermenoncourt, vous restez sur la route principale et vous avancez encore un petit peu. Il y a les jolies maisons typiques là sur le côté. Et c'est là, dans le virage, qu'il faut freiner, tout simplement parce qu'il y a un radar.
4: Oh bah pas mal la petite balade là autour de Belfort. Je vois pas vraiment où vous voulez en venir, Arnaud.
14: Eh bien, exactement à cet endroit précis, là, sous le radar, en face de la boîte aux lettres. Parce que ce n'est pas n'importe quel radar. C'est celui qui est surnommé le radar Johnny Hallyday. Mais alors, pourquoi allez-vous me demander maintenant que j'ai réussi à capter votre attention ?
4: Eh bah oui, pourquoi le radar de Johnny Hallyday, Arnaud ? Oui.
14: Pour comprendre, il faut remonter à février 1970. L'idole des jeunes a donné la veille un concert à Strasbourg et doit se rendre à Besançon. 3000 personnes l'y attendent et il est 18h passé. Dans la DS Palace Citroën, qui roule à fond parce que, bah, années 70, il y a donc Johnny Hallyday et Sylvie Vartan, mais aussi Mickey Jones, le guitariste de Johnny, Jean Ponce, son manager, et Sacha Rulle, son secrétaire. On est en février, il fait nuit, il fait froid, il y a du verglas et ça roule vite. Bref, Johnny perd le contrôle de sa voiture. Il glisse et se retrouve dans le fossé. Alors il parvient à reprendre le contrôle de son véhicule, parce que, ne l'oublions pas, Johnny Hallyday est un pilote, mais malheureusement, il y a un bloc de béton qui bloque le fossé et la voiture finit par s'y écraser. À bord, Johnny et son guitariste n'ont rien, mais son secrétaire et son manager sont blessés. Sylvie Vartan, elle, a carrément traversé le pare-brise, elle a le visage en sang. En 1970, la ceinture de sécurité est censée être obligatoire, mais dans les faits, personne ne la met vraiment. Les voisins viennent au secours des blessés, alors au départ, ils avouent ne pas vraiment avoir reconnu Johnny et Sylvie Vartan parce qu'ils sont sous le choc, et les blessés sont conduits à l'hôpital de Belfort. Johnny s'empare du téléphone d'un riverain pour annoncer qu'il n'y aura pas de concert à Besançon ce soir-là. Sylvie Vartan, elle, s'exile quelques mois à New York dans une clinique de chirurgie esthétique où elle subira des dizaines d'opérations de reconstruction pour effacer les traces de l'accident. Alors voilà pour la petite histoire. Et c'est donc dans ce même virage, toujours à la sortie d'Europe et toujours aussi dangereux, qu'a été installé en 2019 un radar, le radar Johnny Hallyday, pour nous rappeler que, star ou pas, il ne faudrait pas oublier de...

0: radar Johnny Hallyday, voilà, on sait désormais où il est grâce à vous, Arnaud Fromage, pour la nécessaire minute comptoise. Vous menez les enquêtes dans tous les sens et vous nous faites revivre avec un superbe podcast, La vie incroyable de Paul-Émile Victor, un jurassien qui, pour sa première expérience et sa première expédition, est parti au Groenland. On a entendu le premier épisode jeudi, à partir de dimanche, pardon, à partir de 10h. Et le numéro 2 est déjà disponible en ce moment sur l'application ICI, ICI. Vous allez véritablement découvrir ce qu'a enduré l'équipe autour de Paul-Émile Victor, une équipée qui a été véritablement sans danger, mais ô combien importante pour l'avancée de la science. Un podcast passionnant avec vous, mon cher Arnaud Fromage. Je vous dis à demain.
1: À demain.
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1: Bonjour, je m'appelle Antoine. Comme j'ai l'habitude de le dire, je suis un petit con d'école de commerce, orienté finance entreprise. J'ai eu l'occasion de reprendre l'agence immobilière familiale et j'ai décidé de changer de voie suite au Covid.
2: Bonjour Antoine. Alors Antoine, vous avez 37 ans et c'est déjà votre troisième vie que vous êtes en train d'écrire ici à Périgueux. C'est quoi un petit con qui sort d'école de commerce ?
1: C'est une personne qui applique ce qu'on lui apprend. Le sketch des inconnus sur le monde de la communication est très parlant et notamment il y a une expression qui reflète bien l'enseignement qu'on a en école de commerce. Ne jamais prendre les gens pour des cons mais ne jamais oublier qu'ils le sont. Et que ce soit en marketing, que ce soit les business plans où on valorise le chiffre d'affaires futur, ce qui était vraiment très prégnant.
2: Et pourtant, c'est ce parcours qui vous a fait venir là, à Périgueux. Vous dites que la crise Covid a joué un rôle majeur. Je crois que vous tombez sur une vidéo sur Internet où vous découvrez le métier de boucher-charcutier, c'est ça ?
1: Oui, un jour, je regardais un fonds de commerce à reprendre et on me parle d'un charcutier, le charcutier Charlot à Piégut-Pluvier. Et j'arrive la dernière semaine avant qu'il ferme et je trouve que les productions qu'il fait sont assez exceptionnelles. Et je me renseigne sur un métier que je ne connaissais pas, qui était le métier de charcutier. Et je tombe sur la vidéo de Bernard Marie, un meilleur ouvrier de France, qui était le monsieur charcutier de Paul Bocuse. Je me suis vraiment plongé dans le métier de ce charcutier. C'était vraiment un hasard que le saint patron des charcutiers, c'était Saint-Antoine, m'appelant Antoine. Et donc, suite à ça, j'ai travaillé en Alsace, à Deauville et en Périgord Vert.
2: Et là, depuis quelques semaines, vous vous êtes installé à Périgueux, vous avez repris le commerce d'un périgourdin qui était bien connu, Christophe Orteil. Quelles sont les surprises ou les nouveautés qu'on va pouvoir retrouver, par exemple, sous la halle du Coderre, les mercredis et samedis, jour de marché à Périgueux ?
1: On garde tout pareil. Ça, c'est important. On fera des petites modifications, petit à petit. J'aime bien tout ce qui est à base de croûte. On continuera peut-être à augmenter le feuilletage, ce qu'on appelle les pâtisseries charcutières. Peut-être offrir différentes recettes. Christophe avait une très grande variété de produits frais et fait maison à disposition des clients, qui était déjà en soi un tour de force. Donc on va garder cette production et au fur et à mesure, on changera des petites touches. Là, on vient de lancer les crèmes caramel. On va voir si le public est réceptif.
2: Cette aventure, elle est toute nouvelle. Ils ont dit quoi, vos anciens collègues d'école de commerce, quand vous leur avez dit que vous étiez maintenant patron d'une PME à Périgueux, dans le secteur de la boucherie-charcuterie ?
1: Mes anciens collègues d'école de commerce ne le savent pas forcément. Et mes amis ne sont pas forcément surpris. Mais comme certains clients me l'ont dit, j'ai la tête du boucher. Voilà. Je ne sais pas ce que je dois en penser. Sûrement de très bonnes choses, parce que, comme je le disais avant, j'ai l'impression d'être à ma place. Mais voilà.
2: Merci beaucoup, Antoine.

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0: Mais quand comprendront-ils? Call Me Daddy, un coup de cœur Easy Man.
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2: Pluie, neige, canicule, brouillard, la météo décide si on va râler ou si on va râler autrement, si vous voyez ce que je veux dire. Mais dans le fond, qui décide des prévisions météo? Qui observe? Qui calcule? Qui c'est qui tranche à la fin? Et surtout, pourquoi ils disent qu'il va y avoir du soleil alors qu'on se prend une rincée? Eh bien, réponds tout de suite dans les coulisses de Météo France Alsace que je teste pour vous aujourd'hui. Je suis à Ilkirch-Grafenstaden. Ici, on estime, on calcule le temps qu'il fera demain. Et à côté de moi, voici Simon. Simon, c'est le technicien météo. C'est lui qui surveille des capteurs, des antennes, des machines qui parlent. Bref, tout le langage, c'est des chiffres. Entre le vent, la pression, l'humidité, tout est mesuré en continu avec des stations météo basées un peu partout en Alsace, à des endroits stratégiques, en altitude, dans les vallées, en plaine ou encore en ville, au nord, au sud, bref, un peu partout. Et à cela, on peut ajouter aussi d'autres outils comme les radars, les satellites. Et chaque jour, c'est des millions d'observations qui arrivent dans les ordinateurs de Météo France Alsace. Et avec des équations très complexes. Et cette complexité est en lien avec notre prochaine découverte. Direction le bureau des modèles météo. Ça, c'est avec Théo. Théo, il est météorologiste et il m'explique qu'on ne prédit pas le futur. Mais en revanche, on calcule des scénarios et leurs probabilités. Certains modèles, par exemple, simulent l'atmosphère avec comme résultat, écoutez bien, 350 prévisions possibles chaque jour. Ah bah oui, hein, la machine, elle calcule tout ce qui est possible. Hein. Et c'est l'humain, enfin, qui va trancher. Parce que oui, la météo, en bout de ligne, c'est pas juste une machine. Hein. C'est aussi un cerveau. Il y a un cerveau qui tranche. Et en parlant de cerveau, en voici un autre bien rempli. C'est celui de Cédric. Il est climatologue. Et Cédric, lui, va nous emmener littéralement dans un autre monde. Parce qu'avec ses analyses à Cédric, on ne regarde pas demain. Non, on va regarder 100 ans en arrière. Car Météo France, conserve en quelque sorte la mémoire du climat depuis plus de 150 ans. Parce que le passé, il nous permet quoi? De comprendre l'avenir. Surtout avec les notions du dérèglement climatique qui nécessite une véritable expertise. Alors, après ce dévoilage d'outils, de calculs, d'équations et d'expertises en tout genre, comment se fait-il qu'en 2026, on puisse encore se tromper dans les prévisions? J'ai posé la question et la réponse de mes spécialistes est claire. Prévoir la météo, c'est comme essayer de prédire la forme exacte des vagues dans une soupe qu'on remue en permanence, sauf que la casserole fait la taille de la planète et que la cuillère